0: Igou au pluriel, un peu plus dur à retenir. Potret d'igou. Et plaric, c'est pour une jeune fille, une petite fille, plarigio au pluriel. Voilà, c'est simple, mais comme toujours, c'est simple quand on connaît. C'est sûr, c'est plus facile après. Donc, pour les gars, potric, potret d'igou. Pour les filles, plaric, plarigou au pluriel.
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0: Et maintenant, un nom de bateau. Ça change et on en voit souvent dans les ports avec le mot Havel, en mot composé. Havel, c'est le vent. Bon, c'est sûr que du vent, ça aide quand on est en mer. Donc les marins choisissent souvent des noms en rapport avec le vent. Havelvoer, par exemple, du vent de mer, Havelvoer. Mais on entend aussi, on peut lire Haveldro, le tourbillon. Ça, c'est le vent qui tourne, Haveldro. Autre possibilité, toujours, Havelpen ou Havelaben. Expression moins appréciée car ça indique où ça parle du vent de tête, Havelaben, le vent de face qui n'aide pas beaucoup en mer. Et sinon, Haveldre ou Haveladre, ben là c'est pour ceux qui veulent du vent arrière. Mais voilà, ce sont de très beaux noms qu'il faut préserver évidemment, comme les noms lieux, comme les noms de famille, comme notre belle langue en fait. Mais ça se fera que si l'on fait tous un petit effort. Je vous laisse et je vous dis à demain, même heure, d'Ahenta et bon vent.
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3: Bonjour à toutes et tous, bienvenue dans Affaires classées, le podcast. On vous parle beaucoup de Notre-Dame de Bétaram actuellement. Figurez-vous qu'en 1840, il y a de cela bientôt deux siècles, un enseignant de l'établissement qui se destinait à une vie au service de Dieu va soudain passer à la rubrique des faits divers. Vincent Elisabide, officiellement enseignant dans le vénérable collège, va assassiner une jeune mère de famille et ses deux enfants. Comment ce trentenaire émérite a-t-il soudain vendu son âme au diable ? Réponse dans un instant.
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3: Vincent Elisabide vient au monde le 15 juin 1810 à Mauléon, capitale de la Soule. Son père, bien que modeste, est si fier de ce fils aîné qu'il ne recule devant aucun sacrifice pour lui offrir la meilleure éducation. Premier de sa classe, le garçon fait l'admiration des enseignants qui le décrivent précoce et fort intelligent. Vincent affiche très tôt une vocation pour le sacerdoce. Le dimanche, il sert la messe et ne rate jamais une occasion d'échanger avec le curé du village de Gautin.

0: sectionner la gorge à l'aide d'un couteau. À 2 mois d'intervalle, usant d'un mode opératoire strictement identique, l'ex-séminariste de Bétaram a assassiné le fils, la mère et la jeune sœur. Elisabide dissimule les 2 corps avant de s'enfuir. Plus tard, des passants feront la macabre découverte. L'annonce du double crime se répand le soir même à Bordeaux. Un aubergiste signale à la police qu'un étrange client porte des vêtements tachés de sang. Elisabide est démasqué et aussitôt interpellé. Il doit maintenant livrer les clés de l'énigme.
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0: Comment un séminariste respecté est-il devenu un triple assassin ? Plusieurs témoins brossent le portrait d'un Elisabide au tempérament brillant. Son caractère était sombre, peu communicatif. Mais était-il violent ? Plusieurs le décrivent parfois sévère avec ses élèves, n'hésitant pas d'ailleurs à les châtier physiquement. En chœur, plusieurs témoins pointent un orgueil démesuré qui l'a déterminé à abandonner Bétaram pour le rêve d'une brillante carrière à Paris. De vilains mensonges jaillissent lorsque Vincent dissimule à l'élu de son cœur qu'il vit dans une profonde misère, lui qui affirme mener grand train. Pourquoi alors faire venir le garçonnet à ses côtés alors qu'il n'a même pas de quoi se nourrir ? Pour lui dérober les quelques 100 francs que Joseph avait dans sa poche, selon certains. Mais pourquoi alors ensuite assassiner la mère et la fillette ? Pour éviter que Marie ne lève le voile de ses mensonges, lui, l'enseignant brillant, qu'elle plaçait sur un piédestal. En septembre 1840, une impressionnante foule se presse au palais de justice de Bordeaux. Le triple assassin sous le teint s'affiche tantôt sarcastique, tantôt angoissé. Je ne demande aucune grâce, ma mort sera bien méritée. L'accusé confirme qu'il n'est pas fou, mais un autre homme en proie à des idées sombres. À la barre, le banc et l'arrière-banc de l'évêché de Bayonne et de Notre-Dame de Bétaram défilent. Chacun souligne la piété, la bonté de l'accusé qui a pourtant tué une mère et ses 2 enfants. Selon ses proches, une puissance maléfique s'est emparée de son âme. Le diable, voilà une explication qui n'enchante guère l'avocat général. L'accusateur public réclame la tête de l'assassin. Sans surprise, la cour prononce la peine capitale. Le président lui lance un commentaire. Elisabide, vos crimes étaient trop grands pour que vous échappiez à la justice des hommes. Le jeune sultan finira en enfer après un crochet par la guillotine.
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0: Vendu au diable, c'était ce nouvel épisode des Affaires classées. Je vous retrouve dans un prochain numéro à la découverte d'un fait divers qui fit couler beaucoup d'encre il y a 2 siècles, en 1827. C'était entre Oloron et Barcus. Le 1er mai était longtemps ce que l'on appelle un jour de foire dans la capitale du Haut-Béarn. Que s'est-il passé en l'an 1827? Réponse dans un prochain numéro. À bientôt.
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3: Que c'est bon d'être demoiselle, car le soir, dans mon petit lit, quand l'étoile Vénus étincelle, quand doucement tombe la nuit.
4: Vous chantez ça, Michel Rivérol, parce que vous chantiez des chansons polissonnes sur les scènes il y a quelques années.
5: Pendant très longtemps, effectivement, avec un pianiste, c'était un spectacle piano-voix. Et j'ai par ailleurs payé mes études en chantant et j'étais CPE.
4: Ah ouais, voilà, parce que ça, on va en parler. Vous étiez CPE à quel endroit ?
5: Au collège de Launaguet, puis quand un poste s'est libéré au lycée Saint-Sernin, je l'ai demandé, j'ai eu la chance de l'avoir. Et d'y rencontrer des élèves en option musique.
4: Et 2 garçons célèbres.
5: Big Flo et Oli. Effectivement, j'ai eu cette chance. chance pendant mes 17 années passées dans ce lycée. Oui.
4: Vous faisiez tampon parfois, c'est-à-dire ?
5: Un enseignant, il doit faire passer un programme et quand ses élèves sont trop souvent absents, là, ça passe plus du tout. Et je me souviens de moments d'échange avec un professeur de mathématiques qui me disait « Non, mais là, ça suffit, il faut les coller maintenant, faut les punir, moi, j'en peux plus, ils sont jamais là. » Mais je t'assure qu'ils sont malades, je me disais. En fait, je savais qu'ils faisaient une première partie à l'Olympia, donc bon, ils étaient déjà très vite, ils ont atteint une sacrée notoriété et mener les choses de front devenait difficile à ce moment-là.
4: Et vous aviez des contacts avec la maman aussi?
5: Ah oui, ben, la maman aussi. La maman voulait qu'ils aient le bac. Et elle a réussi. Elle disait sans le bac, non, je ne les lâche pas. Bon, après, elle était bien obligée de lâcher quand même, une fois qu'ils sont majeurs. Elle aussi, elle s'est retrouvée dans mon bureau à examiner les absences. Et vraiment, ils peuvent remercier Patricia, leur maman, qui m'a dit déjà, mais voyons, ça, ce n'est pas justifié, ça, ce n'est pas justifié. Ça, non, là, je compte sur vous, vous les punissez, ce n'est pas possible. Bon, elle veillait au grain et elle avait bien raison.
4: Alors, il y avait de la complicité avec eux, au point d'ailleurs qu'ils vous ont demandé de tourner dans un clip.
5: Ils m'ont demandé de tourner dans un clip qui s'appelle « Pourquoi pas nous ?» Et pour dire deux malheureuses phrases, il a fallu, alors je pensais, moi, du premier coup, avec mon expérience, eh bien, pas du tout. Il a fallu recommencer et à un moment, c'est Florian qui me regarde complètement désappointé. Il me dit « Mais vous l'entendez pas, madame ?» Et là, c'était le renversement, quoi. Habituellement, c'est plus les adultes qui apportent aux élèves, effectivement. Et là, je les mettais dans l'embarras et je ne comprenais pas ce qui ne collait pas. Enfin, c'est une anecdote que je n'ai jamais racontée et je la raconte pour la première fois, là. Peut-être que j'avais ça au fond de moi, je n'osais pas trop m'en vanter, entre guillemets. Enfin, j'ai fini à la troisième fois, on m'a fait signe que c'était OK, j'ai été applaudie, la scène était dans la boîte, voilà. Mais ils m'ont fait douter de mes capacités.
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1: On sait qu'on est lorrain parce que quoi, Nicolas Turon?
2: Parce qu'on est tuyau rouge ou tuyau bleu.
1: Je connaissais le fil rouge sur le fil rouge, le fil bleu sur le fil bleu.
2: Oui.
1: Je ne connaissais pas le tuyau rouge. Le tuyau rouge.
2: Vous êtes jamais allé à la piscine d'Amnéville?
1: Si. Non, bah, piscine d'Amnéville, je ne crois pas. Thermapolis.
2: Sinon, vous auriez tilté tout de suite. Ah, Thermapolis, monsieur a les moyens.
1: Oui,
2: monsieur,
1: tu parles.
2: Chez Radio France.
1: Tu parles.
2: Laissez-nous entre prolétaires. Aujourd'hui.
1: Au chaud, d'eau froide?
2: Ah, on y est presque. Aujourd'hui, à cause du coût de l'énergie, les piscines municipales ou communautaires n'ont plus que l'eau froide. Ouais. Elles sont de moins en moins chauffées. Il y a une ambiance de morgue là-dedans. L'eau est si fraîche que t'as juste envie d'y ajouter un peu de pastis pour l'apéro. Tu rentres dans le grand bassin comme dans un bocal de fluide glacial. Et le pire, pour les hommes, c'est le fameux PDC.
1: C'est quoi
2: le PDC? Passage des couilles. C'est le moment... T'es là, tu restes un quart d'heure entre deux eaux, avec la ligne de flottaison qui te chatouille et qui te transforme les mistiflettes en rotouflons. Les gamins, eux, ils s'en foutent, ils vont à la baille, et deux minutes après, ils sont bleus, ils claquent des dents.
1: C'est vrai.
2: Tu sais, ils ont les lèvres violettes, comme celles des Bob l'éponge à la fin du Beaujolais nouveau. Mais jadis, quand l'énergie n'était pas une question et qu'on cramait du charbon en forfait illimité, on avait un vrai climat tropical à l'Aquadrome ou à la piscine d'Amnéville. N'importe quel Mosellan a passé au moins une journée dans la zone de loisirs du Stalheim, connu pour son zoo, son golf, en Thermapolis pour les plus riches, et sa piscine, et ses fameux toboggans rouges et bleus. Rouge, bleu, deux parcours, deux ambiances, le rouge et le bleu. Un Stendhal pour daltonien. C'est aussi les couleurs de l'eau chaude et de l'eau froide, vous l'avez dit, qui correspondent parfaitement au caractère de ceux qui fréquentent l'un ou l'autre parcours. Le tuyau bleu, c'est pour les tempéraments frileux.
1: Les placides,
2: oui, c'est pas très dur.
1: C'est très bien pour moi, ça.
2: Une petite promenade de 4-5 virages,
1: voilà.
2: Une descente douce, les pas d'avant l'heure. Des fois, ça glisse si peu que tu restes coincé, en mode occlusion intestinale. Vous m'en parliez hors antenne. Il faut que t'attendes que le descendeur suivant vienne te dégager à coups de talon. C'est le tuyau de ceux qui respectent les limitations de vitesse, qui sont vaccinés contre le Covid et qui votent modem. Tuyau rouge, en revanche, Jean-Michel Cliché. Tuyau rouge, en revanche, c'est le feu. C'est pour les têtes brûlées. Ça commence par un bec de pélican qui fait guili-guili dans le ventre et que je plonge la tête en avant assez vite pour m'arracher le maillot. C'est les tuyaux de ceux qui font de la moto sans casque, qui écoutent de la musique trop fort et qui mangent épicé. Et alors vous qui nous écoutez, vous êtes plutôt tuyau rouge ou tuyau bleu?
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3: Taureau, je crois que c'est du 21... Ah non, je sais plus.
4: Savez-vous ce que c'est que l'astrologie?
5: C'est les astronautes qui vont dans l'espace.
3: C'est l'espace et les constellations, le placement des étoiles.
4: Vous êtes de quel signe?
5: Verseau. Moi, je crois que je suis taureau.
6: Moi, je suis taureau.
7: Ah si, je suis taureau.
4: Comment on a découvert que vous étiez de ce signe-là? C'est grâce à quoi?
3: Au mois de l'année, par exemple, le taureau, je crois que c'est du 21 mars jusqu'au 20... Ah non, je sais plus.
8: Moi, j'avais un petit carnet de jeu et il y avait un jeu. Si on réussit le jeu, on savait on était de quel signe.
9: C'est quand même magique, hein?
10: Waouh, c'est fabuleux! Et pourquoi on fait ça?
8: Je sais un peu, Verseau, c'est de quel temps à quel temps? C'est de la fin de janvier au début de février. Et moi, vu que je suis née le 31 janvier, je suis Verseau, du coup. Ça s'appelle des signes astrologiques. Et l'astrologie, du coup, c'est des signes astrologiques.
4: T'es taureau, ça veut dire que tu rentres, t'as besoin d'une étable?
3: Non, c'est sur les qualités. C'est quand on est, par exemple, taureau, dans le mois où on est taureau, on n'est pas comme d'habitude.
4: Et vous êtes comment, messieurs les taureaux?
3: J'en sais rien.
11: Il possède certainement des qualités, mais voilà. Lesquelles?
8: Je sais pas, moi, je pense de l'émotion. Beaucoup, beaucoup d'émotions. Après, je sais pas.
12: Comment je peux te montrer que je peux être fort et sensible, noble et affectueux?
13: Les taureaux, par exemple, ce sont des personnes qui sont nées pendant les mois de taureau.
14: C'est logique.
3: Quand on est taureau, on se contrarie plus, on est plus vexé, alors que d'habitude, non.
8: Taureau, vu que les taureaux, c'est costaud, je pense que les taureaux, ils sont costauds. Enfin, ceux qui ont les signes astrologiques taureaux, ils sont peut-être très forts.
4: Et les balances, alors?
8: Quand
6: on était le signe astrologique balance, c'est dire que quand il y a quelqu'un qui nous dit quelque chose, on va le balancer.
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7: Je rêvais d'avoir une maison à la campagne. Cette maison, c'est comme si j'y étais née. C'est ma maison de famille.
14: Ma maison s'appelle l'Ostao de la Mar.
15: C'est une maison un peu envoûtante.
16: Eh bien, vous voyez, des livres et trois fenêtres qui me donnent le paysage du pays, comme si c'était trois tableaux.
17: Ils ont vécu ici.
0: Thibaut Gaudry.
18: Alain Delon, vous l'aviez rencontré sur un tournage ?
19: Non, je l'ai rencontré dans la rue. Mais on a fait un film ensemble qui était Jeff et qui était un film qu'Alain désirait faire avec moi, donc ça a été aussi une rencontre.
17: En 1968, deux stars du cinéma français sont réunies pour la première fois à l'affiche de Jeff, un film qui ne restera pas dans les mémoires, contrairement à la grande histoire d'amour qui est en train de naître depuis quelques semaines. Mireille Darc et Alain Delon ne se quittent plus.
20: Alain Delon enchaîne les films, dont Jeff et Madly, sur lesquels il a comme partenaire l'égérie de Georges Lautner, Mireille Darc. Ils tourneront 8 films ensemble. Nouveau coup de foudre qui scellera une histoire d'amour qui le marquera à jamais. Il dira de Mireille, près de 40 ans plus tard, lors de sa disparition, « Elle était la femme de ma vie, ma moitié ».
17: 2 ans plus tard, alors que Delon est à Marseille pour tourner Borsalino et que le couple cherche un coin de soleil et de tranquillité, l'ami et agent de l'acteur, Georges Baume, leur fait découvrir Aix-en-Provence où il habite. Ils sont sous le charme et ne tardent pas à s'installer dans un hôtel particulier du quartier Mazarin, le plus ancien de la ville.
21: Pourquoi tu t'en vas ?
22: Parce qu'on est deux.
21: Je comprends pas.
22: Facile à comprendre. Un jour ou l'autre, il n'en restera plus qu'un de nous deux.
21: Faut mieux que je m'en aille avant.
22: On finira par se tirer dessus.
17: Dans l'hôtel de Boisgelin, aux belles pierres ocre, construit en 1650 et classé monument historique, ils louent le vaste rez-de-chaussée qui leur permet de profiter de l'adorable jardin avec son imposante fontaine à vasque. Ils y font même percer une porte dans l'un des murs afin de pouvoir sortir discrètement et éviter les éventuels groupies ou paparazzi, et flâner dans les rues ou aller déjeuner aux Deux Garçons, la plus célèbre brasserie de la ville.
23: Tu sais que tu m'aimes ?
21: Sûr.
23: Même après que tu m'auras fait l'amour.
21: Ça dépend de toi.
17: Ils y mènent une vie paisible, en famille, dans cette ville qui est encore une belle endormie, qu'une polémique va réveiller un peu. Alain et Mireille aimeraient bien pouvoir se baigner au saut du lit et faire construire une piscine. Une faute de goût majeure pour les habitants du quartier et les défenseurs du patrimoine. Une polémique qui en créera une autre. Mireille Darc aime bronzer au bord de sa nouvelle piscine en tenue d'Ève, conduisant un voisin, dont la vue donne sur le jardin, à déposer une main courante pour offense aux bonnes mœurs. Une protestation qui n'empêche pas l'actrice de continuer à lézarder nue sous le soleil aixois.
23: Il faudra encore un peu de champagne.
21: Sommelier ?
23: Parce que vous avez besoin du sommelier pour me servir. Mais doucement, le champagne c'est fragile. C'est mon père qui m'a appris ça.
21: Ah oui ?
23: Tiens, vous n'avez pas besoin du sommelier pour me tenir la main ? Vous ne voulez pas coucher avec moi en plus, là, tout de suite sur la banquette ?
17: Ils passeront 5 ans dans ce lieu dont la beauté laisse interdit, comme le dit Mireille. Et aujourd'hui, il n'y a aucune plaque pour rappeler aux nombreux touristes qui se baladent sur la jolie place des Quatre Dauphins que cet hôtel particulier a abrité l'une des plus fameuses idylles.
24: C'est un mot qu'elle m'a écrit, il doit y avoir 40 ou 35 ans, ou 35 ou 40, peu importe, qui résume à lui seul tout ce qu'est Mireille. Et c'est un mot que j'ai toujours avec moi depuis ces 40 ans et qui m'aide à vivre. Mon amour, il est 3 heures du matin et je n'arrive pas à dormir. Je pense à toi qui as tellement de mal à vivre. Je t'ai donné tout. Et j'ai simplement besoin d'un peu de calme et de tendresse. Et d'un sourire le matin parce que la vie est là et qu'il faut remercier le ciel d'être l'un en face de l'autre et de s'aimer.
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1: Le principe des petits bonheurs, c'est d'aller au petit bonheur, donc au hasard, faire des rencontres avec le micro ici à la main, le tout à l'improviste, sans rendez-vous, sans se présenter. Alors, je vous en ai trouvé un en Savoie, nous sommes au pied du massif de la Chartreuse.
2: Oui.
1: C'est à vous cette maison ?
2: Oui.
1: On est à Saint-Jean-de-Coux ici, c'est
2: oui,
1: ça ?
2: Oui, le hameau de Côte-Barrière.
1: Côte-Barrière.
2: Oui.
1: Et alors, cette maison, je l'ai déjà repérée.
2: Ah bon ?
1: Parce que derrière les vitres, on voit plein de coupes, de trophées divers et variés.
2: Bah oui, parce que je suis un ancien motard, champion de France de la montagne en 1983. Et là, actuellement, je roule en moto ancienne, je fais des démonstrations avec une demi TZ de 86.
1: Et donc, je suis passé plein de fois, il n'y avait personne. Et là, vous êtes en train de sortir une moto du garage.
2: Voilà. Donc c'est la moto d'une copine que je vais passer au contrôle technique. C'est pour ça que j'ai pas trop le temps, mais j'ai 5 minutes.
1: Oui, parce que là, pour le coup, c'est pas une moto de compétition, celle-là.
2: Non, c'est pas une moto de compétition, c'est une moto classique, une 125 Suzuki. Voilà. Donc je m'appelle Monsieur Gomez Manuel. J'ai été motociste pendant 45 ans. Et j'ai fait de la compétition pendant 12 ans en championnat de France la montagne. Et donc j'ai eu le titre en 1983.
1: Motociste, ça veut dire quoi ?
2: Ben, j'ai un magasin de moto.
1: Une passion depuis toujours ?
2: Ah ben oui, depuis l'âge de 15-16 ans, dans la moto, et j'ai toujours fait que ça.
1: Bon, maintenant, vous n'êtes plus un perdreau de l'année ?
2: Non, parce que je suis retraité depuis 3 ans.
1: Voilà. Et vous roulez encore à moto ?
2: Ah ben bien sûr, oui. Je roule en moto dès que j'ai l'occasion, quoi. Et là, je vais faire mécanicien au Bol d'Or pour un équipage. Et j'ai fait les 24 heures de Barcelone aussi en tant que mécanicien.
1: D'accord.
2: Voilà.
1: Et là, des motos, il y en a plein le garage ?
2: Non, j'ai plus rien. J'ai que mes deux motos de course, mais je peux pas vous les faire voir. Elles sont dans la remorque du camping-car et du coup, il faut que je sorte tout. Faudrait que... Ouais.
1: Et parce que vous tournez toujours ?
2: Bien sûr, je fais des démonstrations. J'étais au Sunderice Classic en 2024, 2025. Donc, c'est au circuit Paul Ricard. J'ai roulé avec des grands champions, aussi le Christian Saron, Giacomo Agostini, puis tous ceux que j'oublie, quoi.
1: Des démonstrations de quoi ?
2: De vitesse. Sur le circuit du Paul Ricard, au Castellet.
1: Sinon, là, aujourd'hui, vous ne faites plus de moto au quotidien ?
2: Si, j'ai une moto pour rouler tous les jours, hein, mais bon, je dois faire 500 km par an parce qu'on n'a pas le temps. On est retraité, on n'a pas le temps.
1: Ah oui, c'est ça. Bon, et sur la route, vous astiquez un peu ?
2: Oh, ça m'arrive, mais en faisant attention au radar comme celui qui est là.
1: Oui, alors on a la nationale, celle qui amène de la route des échelles là, jusqu'à
2: Chambéry. Voilà.
1: Et donc là, il y a un radar tourelle, là, on le voit bien depuis chez vous.
2: Ouais, bien sûr. Donc là, avec des trucs comme ça, on fait attention. Voilà.
1: Bon, ben merci de m'avoir accordé un petit peu ce temps. Eh ben, juste cette question, parce que finalement, c'est ça qui m'amène.
2: Oui.
1: C'est quoi le dernier petit bonheur de Manuel ?
2: Ben là, ça va être encore au Bol d'Or là, cette année, faire le Bol d'Or en tant que mécanicien, puis avoir des amis de partout. Voilà. Et ça, il n'y a pas de souci. Parce qu'on m'appelle encore tous les jours. Bah tiens, j'ai un renseignement de demande.
1: Ouais, d'ailleurs, ça sonne, on vous entend à la radio.
2: Ouais, voilà, ça sonne.
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3: Et pour ce nouveau reportage, je vous propose de me suivre. On part à Vouneuil-sous-Biard, retrouver Badr, il gère la société Black Sheep. Bonjour.
4: Bonjour.
3: Alors vous, votre spécialité, c'est les vannes aménagées.
4: Ouais, c'est ça, van aménagé. On fait de la location de van aménagé et de la vente également.
3: Alors, c'est quoi aujourd'hui les van aménagés? Parce que depuis le Covid, le confinement, il y a énormément de gens qui ont acheté de van aménagé. Ça a la cote et il y a de plus en plus de nouveautés, de petites choses qui simplifient la vie.
4: Ouais, bah en fait, depuis le Covid, on a une très grosse demande parce que les gens veulent chercher la nature. Le van aménagé, c'est vraiment le bon produit puisqu'il est à la fois compact et à la fois spacieux à l'intérieur. Et en plus, bah, comme on peut le voir, il a un toit relevable, donc du coup c'est un produit qui marche pour 4 voire 5 personnes. Donc on a pas mal de familles, de couples ou d'amis qui viennent nous voir pour des week-ends, des semaines, etc. Donc et puis dedans, bah ouais, il y a tout ce qu'il faut pour cuisiner, pour se restaurer. Donc c'est ça qui plaît.
3: Génial. Voilà, donc là je viens de récupérer le van aménagé et on va donc pouvoir partir et profiter de ce van aménagé direction le lac de Saint-Cyr. Allez hop, me v'la garer au lac de Saint-Cyr. On éteint le moteur. Première chose à faire, il m'a dit, si je veux bien dormir, fermer les espèces de stores en les mettant comme ça. Nickel, j'ai plus qu'à déplier le lit. Et normalement, tac. Hop, ça c'est fait. On n'a plus qu'à mettre un peu de chauffage. Hop, l'écran tactile. Chauffage stationnement. Chauffage permanent activé. Franchement, je vais bien dormir. J'ai plus qu'à dormir. et à vous souhaiter une bonne nuit. À demain.
5: 5h45. Bon, que dire? J'ai bien dormi. Je pensais avoir froid. J'ai eu chaud. J'ai même dû baisser le chauffage dans la nuit. Mais rien à dire. Un van, c'est vachement bien foutu. On dort bien. On a de la place. Franchement, rien à dire. Bah, je vais vous épargner ma morning routine de aller se doucher dehors avec le tuyau et tout et tout. Mais pour le reste, franchement, nickel. Je me prépare et je retourne au travail. Bon, bah voilà, c'est validé.
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6: Je suis sûr qu'il vous arrive dans la vie de ne pas être en forme et même d'être carrément chafouin, sans raison précise. Et là, ma grand-mère vous aurait dit « Je sais pas ce que j'ai, mais je bats Kiro et comme nombre ». Ça veut dire que je suis tellement de mauvaise humeur que je me disputerai avec mon reflet. J'ai pas toujours tout expliqué non plus, hein, c'est vrai. Hein, et puis c'est pas le jour, je vous préviens, je suis pas d'humeur. Et puis ça m'énerve et je sais pas ce que j'ai, de toute façon tout m'énerve. Ah, il n'y a jamais rien qui va. Vous voyez ? C'est ça. Et pour illustrer mon propos, là, vous êtes dans un estaminet, tranquille, en famille, et la serveuse n'est pas des plus aimables. Ça arrive. Et avant de partir, vous entendez le patron lui dire « Tu vas faire fuir les clients en force de faire un nez comme une bottine !» Ne paniquez pas, Wikizef est là pour vous aider. Le sens profond de cette phrase est évident, c'est la forme qui est troublante. Parce qu'une bottine, c'est fait pour aller sur les pieds. Et quelquefois, des précautions olfactives vous empêchent de les approcher de votre nez. Alors, comment est-ce possible ?
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6: Eh bien, prenons notre serveuse, ce joli estaminet des Flandres, voyez, avec des assiettes pendues aux poutres et des fleurs de houblon qui pendoulent. Imaginez à cette serveuse son visage que si elle sourit, elle serait plus jolie. Sourire de mai, rendez-moi ma jeunesse, comme on dit. Ensuite, vous prenez une bottine à bourron, comme au temps où la mode était de mettre des Rangers de GI. Vous pliez la bottine, ça fait quoi ? Des fronces. Bah faites pareil avec votre nez. Voyez, ça fait des fronces, et vous avez un nez comme une bottine. Et on dirait que vous faites la gueule. Enfin, moi je dis ça. Je dis rien. D'ailleurs, j'arrête.
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1: L'auteur du livre que je vous présente aujourd'hui dans Toujours à la page les a tous interrogés. Ce père de famille qui, après avoir tué femme et enfant, s'inquiète du sort de sa chienne. Ce japonais cannibale interpellé au bois de Boulogne ou encore ce membre de la Société de protection des oiseaux soupçonné d'être un tueur en série. Jacques Poinaz fut commissaire de police, chef adjoint de la brigade criminelle de la police judiciaire de Paris, également chef de l'unité de coordination de lutte antiterroriste. Cet Ardéchois de naissance témoigne de sa carrière dans « Le temps des aveux, le réfrigérateur du japonais cannibale et autres récits de la brigade criminelle », un livre paru chez Mareuil Éditions. Le retour sur 13 des enquêtes les plus marquantes de sa carrière avec, en ligne de mire, à une époque où l'ADN n'était pas encore la reine des preuves, l'obtention des sacro-saints aveux. Des aveux qui viennent ou non, et qui dissimule parfois une partie de la réalité, qui laisse aussi souvent l'enquêteur avec un sentiment de frustration. Jacques Poinaz.
2: Oui, de la frustration, parce que les aveux ne sont pas toujours totalement sincères, ou complets, ou indiscutables. Il y a souvent une fragilité de l'aveu, puisque lorsqu'on a des aveux, on se projette déjà dans le procès et la preuve devant les assises pour les homicides. Mais ces histoires, c'est aussi ce basculement de la personne qui avoue, et souvent, même si le policier avant tout est content d'avoir résolu une affaire, parce qu'une affaire criminelle est toujours un poids pour les policiers, mais il y a également parfois un peu de, sinon de pitié, du moins de tristesse de voir un homme qui parfois avait une vie jusque-là normale et qui bascule dans le monde de la prison pour une longue peine.
1: Mais quelle perception vous avez de ça quand vous êtes face à quelqu'un qui n'est pas un criminel aguerri et qui bascule pour des raisons qui paraissent en fait futiles, si on y pense bien?
2: Alors, je crois que ça reste un mystère de l'homme, un mystère de l'humanité. Comment comprendre que quelqu'un qui a jusque-là eu une vie parfaitement banale, d'un seul coup, pour des raisons difficiles à imaginer, passe à des actes terribles?
1: On voit la grande diversité des affaires que vous avez traitées. C'est d'autant plus agréable à lire qu'effectivement, on ne sait jamais où vous allez nous emmener à chacune des histoires. Comment vous avez fait la sélection?
2: J'ai pris celles qui sont restées dans ma mémoire, je dirais, qui m'ont laissé un sentiment, soit de satisfaction, soit d'échec, ou comme celles qui se passent en Ardèche, où je reviens pratiquement dans mon village natal pour enquêter sur une affaire d'explosifs dans la communauté de l'ex-tueur de l'Ardèche, Pierre Conti. Mais souvent aussi parce que ce sont des affaires qui ont quelque chose de particulier, parfois de presque burlesque, parfois de troublant, comme ces adolescents qui, pour donner un alibi à leur ami, inventent un stratagème un peu diabolique. J'ai essayé de montrer que la réalité est souvent plus surprenante que la fiction même.
1: Et c'est sans doute ce qui est le plus fascinant dans chacune des histoires que nous confie Jacques Poinaz. Et ce qui est captivant, c'est ce récit au plus proche du travail de l'enquête et les impressions, les réflexions que partage l'auteur avec nous au fil de chacune. Alors si vous êtes fan de faits divers, jetez-vous sur Le temps des aveux de Jacques Poinaz, paru aux éditions Mareuil.
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6: Kaikaouzout le mot cluc, ça veut dire lunettes. 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Quand j'étais petit, on me disait toujours d'enlever mes lunettes avant de faire le sport. 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Je ne les ai pas enlevées. Et Balou qui aimait se yaribat en loup-cap. Et ma scluc qui se sont copates. Il y a eu un ballon qui est arrivé dans ma tête et elles se sont cassées.

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1: Pierre Donoré, on le fait.
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1: Auteur, compositeur, interprète, l'annécien Pierre Donoré, avec son optimisme militant, se définit comme un troubadour accroche-cœur. Amoureux des mots, de la vie, de l'amour, son nouveau single est une invitation à suivre ses envies et à passer à l'action.

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0: C'est oui, c'est non, c'est question, sa vie, sa route, ses choix. 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
0: Et au programme de l'actu musicale du jour, il y a aussi la toute nouvelle chanson de

0: Sadika, elle est au standard d'ici, le numéro 0810 055 056 0810 055 056. On vous attend au standard pour jouer au Blind Test tout à l'heure. Et puis, puisqu'il est 20h01, je file retrouver Yann Folli. Bonsoir Liane.
1: Bonsoir Émilie.
0: Comment ça va?
1: Très bien, je suis ravie en tout cas de... Alors comment on fait? Parce que dans la vie on se tutoie.
0: Dans la vie on se tutoie.
1: Et bon, on va se tutoyer, tu sais quoi, on va bousculer un peu les codes. Parce
0: Allez.
1: Que moi ça me dérange de vous voyer.
0: Si alors tu... on se tutoie.
1: Voilà, c'est mieux.
0: Alors
1: voilà.
0: On se tutoie.
1: On
0: alors,
1: décide.
0: Je te félicite
1: oui,
0: pour ce livre.
1: Merci.
0: La droguerie du sourire qui vient de sortir aux éditions Stock. Parce que il est émouvant et surprenant. Ce livre, vraiment, on a l'impression de te redécouvrir. Tu expliques au tout début, d'ailleurs, pourquoi est-ce que tu as hésité avant de te raconter. Et finalement, c'est un choix très réfléchi. C'est pour le public.
1: Absolument. Et puis surtout, je dis que je fais mon métier comme mes parents ouvraient la droguerie du sourire. Ce qui explique aussi le... Je fais un métier que j'aime, mais surtout qui m'ont inculqué.
0: Ouais.
1: Ils ont tout fait, mes parents, pour me pousser vers l'artistique. Et c'est un livre aussi, c'est un hommage. Et je voulais vraiment leur donner beaucoup d'amour encore, évidemment, à travers ce livre. Et puis, j'ai quand même un parcours assez atypique, quand même.
0: Ah, c'est vrai, mais eux aussi. Oui. Et ce livre, c'est vraiment une déclaration d'amour à tes parents. Tu choisis de démarrer ce bouquin à l'année 2015, assez unanimement reconnu comme vraiment une année de merde. C'est-à-dire qu'il commence avec les attentats de Charlie Hebdo, on termine avec le
1: Exactement.
0: Bataclan. Et toi, au milieu, en quelques semaines, tu perds tes deux parents. Le livre commence comme ça, on est désolé pour toi. Et en fait, plus on tourne les pages et plus nos cœurs se brisent, parce qu'en fait, on se rend compte que tes parents, c'était des gens merveilleux qui
1: oui.
0: t'ont donné une enfance tellement pleine d'amour, tellement pleine de joie.
1: Oui, et puis eux avaient connu la guerre, parce que moi, j'ai été conçu finalement pendant la guerre d'Algérie en avril 62. Ils se sont même séparés. Enfin, c'est tout, hein, c'est romanesque. Hein.
0: Ah, bah c'est un film. Déjà, l'histoire de tes parents, c'est un film, et ton histoire aussi. On a déjà deux films.
1: Et donc, oui, c'est ça. Et donc, dans un camp de pieds noirs pour ma maman qui est enceinte de moi, etc. Donc, quand j'arrive, moi, j'arrive quand même avec des parents qui sont détruits en quelque sorte et dans la misère. Et il faut se reconstruire. Il faut la force de ça. Alors, il l'a. Et puis, alors moi, j'arrive, je suis une petite fille, au contraire, qui a plein de joie de vivre.
0: Ouais.
1: C'est complètement paradoxal, en fait. Et puis, je salue leur courage, voilà, ils m'ont appris énormément de vertus, et c'était des gens travailleurs, courageux, et surtout, ils aimaient les autres.
0: Oui.
1: Ils étaient altruistes et modernes, ce qui n'est pas toujours évident. Voilà, oui, en quelque sorte, ce qui n'exempte pas non plus des carences existentielles, hein.
0: Évidemment.
1: Et la barre très haute, tu sais, quand tu es avec un couple qui s'aime autant.
0: Oui.
1: T'aimerais bien les imiter et puis t'y arrives pas.
0: T'y arrives pas.
1: Et voilà, j'y arriverai pas, mais 60 ans de vie commune, d'amour, de, tu vois ce que je veux dire.
0: Ouais.
1: Et c'est aussi ce truc-là, je crois, qui était un petit challenge quelque part et que je n'ai pas réussi, mais j'ai réussi d'autres choses.
0: Quand on lit ce livre, parfois on te reconnaît, parfois, je le disais tout à l'heure, on te redécouvre, on te re-rencontre. Il y a une phrase qui m'a marquée, tu dis « je n'ai pas d'ennemis ». Par exemple,
1: ouais.
0: Ça c'est quelque chose que tes parents t'ont inculqué.
1: Oui.
0: Puis c'est toi, c'est ta personnalité. T'es comme ça. Tu n'as pas d'ennemis.
1: Ah bah moi-même non. Peut-être que
0: oui,
1: les
0: il y a
1: autres,
0: peut-être des gens qui
1: je
0: peuvent pas t'encadrer.
1: L'ennemi.
0: Oui.
1: Ah mais il y en a beaucoup évidemment.
0: Mais,
1: c'est ce qui est tout à fait normal.
0: Mais toi, ton cerveau, ton cœur est foutu
1: non.
0: d'une telle façon
1: oui.
0: que tu ne détestes.
1: Ah non, je ne peux pas. Je ne peux pas dénigrer quelqu'un. Je ne peux pas. Je veux dire, quand je sens que ça ne va pas et que ce n'est pas fluide,
0: ouais.
1: eh bien, je m'en vais. Mais je veux dire, je ne peux pas garder. Je suis quelqu'un de très fidèle, de loyal. Donc, je ne peux pas. Je passe à autre chose très rapidement. Mais dans l'amour, en amitié,
0: ouais.
1: Dans tous les oui, dans tous les domaines.
0: Alors, ça, tu l'as souvent dit, hein, que t'étais artiste et que t'avais jamais envisagé de faire autre chose de ta vie. Et là, dans le livre, on apprend que il y a pas mal de gens hein, qui pensaient la même chose, notamment le docteur Canova,
1: oui.
0: Voilà, qui était l'obstétricien le
1: oui.
0: jour de ta naissance et qui a dit à ta maman, votre fille a des cordes vocales en acier, je vous le dis, elle sera chanteuse.
1: Oui.
0: Et puis quelques pages plus loin, c'est ta grand-mère, Mémé, qui dit, quand tu seras grande, tu seras chanteuse comme Sheila.
1: Exactement, elle adorait cette chanteuse. et elle avait des fois

0: tôt dans sa chambre. Elle écoutait les 10 du matin au soir et c'est vrai, elle adorait. Et puis elle a eu raison parce que quelle carrière magnifique Sheila a
1: oui,
0: fait plus tard.
1: Oui, tu le dis, c'était sympa. Oui.
0: Non, c'est pas être sympa, c'est de se reconnaître les choses. Ça a été une artiste exceptionnelle. En France, elle a marqué des générations et je trouve ça fabuleux. De 80 ans, je veux encore être sur scène, avoir la pêche qu'elle a, etc. Je trouve ça formidable. Voilà.
1: Oui, non, mais quand je dis que t'es sympa, c'est que dans le livre, en fait, donc tu racontes ta vie, mais en fait, tu parles beaucoup des autres,
0: oui,
1: des autres artistes, et voilà, dans toutes les mémoires d'artistes, c'est pas forcément le cas. Donc voilà,
0: oui,
1: je relevais ça, Liane, que voilà, il y avait quand même.
0: Bien sûr, il y a toujours le remerciement qui arrive parce que je pense que en étant une fille de commerçant, c'est le premier mot que j'ai appris.
1: Merci. Hein,
0: donc oui, bonjour, merci, être poli. Ouais. Quand on est fille de commerçant, on a quand même une on a tout à l'avenir. Mais c'est vrai que quand je parle de cocon, la gentillesse, la bienveillance, l'amour, j'ai eu ces armes-là, ce qui n'est pas mal. Mais ensuite, pour entrer dans la jungle qui est la vraie vie, c'est pour ça que je dis à un moment donné, je parle de notre naissance et je dis, c'est un peu après que tout se gâte. Ouais. C'est la vérité. Et quand moi j'ai eu l'impression, en tout cas, quand je suis rentrée dans le vrai monde, c'est-à-dire l'école, et on le sent parce que je raconte des choses qui m'ont marquée et traumatisée.
1: Ah oui, oui, il y a des trucs passages durs pour des enfants. Hein,
0: oui, ouais. Non, mais de l'école, qui marque vraiment. Et tout d'un coup se dire waouh, ah bah c'est tout le monde ne m'aime pas alors finalement. et de réaliser ça même quand on est une petite fille ou une adolescente, mais quand on a quand même ce socle qui est capital, qui est essentiel pour se construire, eh bien, c'est évidemment que c'est mieux.
1: Et on sent que cette famille, c'est un socle hyper important parce qu'en fait, quel que soit l'épisode de ta vie que tu racontes dans ce livre, ils sont jamais très loin, ton frère, tes parents,
0: oui,
1: etc. Voilà, ils sont là du début à la fin. Et juste les remerciements, ça me fait penser qu'il y a même un moment dans le livre où tu t'arrêtes et tu dis, vous allez peut-être penser, vous qui lisez, parce que vous adressez à nous, c'est très drôle. Tu t'adresses à nous, tu t'adresses au lecteur. Vous allez peut-être penser que je remercie beaucoup. Alors, je vous explique.
0: Mais parce que c'est vrai.
1: Oui, je remercie. Voilà, c'était vraiment rigolo ça.
0: Oui, oui, parce que j'aime bien aussi ce côté-là et il est vrai que je l'ai construit ce livre d'une façon très cinématographique.
1: Oui.
0: Je voulais qu'on ait les images de tout ça, parce que moi elles sont encore très présentes. Moi, il suffit de fermer les yeux, la droguerie, je la vois, je suis encore dedans en fait.
1: Elle est sur la quatrième de couverture.
0: Ouais.
1: Donc c'était vraiment le magasin de tes parents,
0: oui,
1: droguerie
0: oui.
1: du sourire.
0: Exactement.
1: C'est vrai.
0: Oui, ouais. C'est une histoire vraie.
1: C'est fou.
0: Et donc ce cheminement incroyable, mais je crois que j'ai été comme une... alors, je dis pas mission, ça fait très Star Wars, mais ce que je veux dire, c'est que j'ai été consciente d'avoir des parents qui avaient énormément de chagrin, qui avaient été détruits, donc de la guerre, tout ça. Et moi, je voulais un peu sauver tout le monde, je voulais être un peu Zorro, quoi. Et le fait d'avoir réussi, entre guillemets, cette carrière d'artiste, je savais qu'il y avait que ça qui pouvait vraiment les combler. Et quand je l'ai fait, c'est ouf, ça y est,
1: ouais,
0: je l'ai fait. Puis après, de toute façon, au moment où ça a démarré, j'ai pas arrêté de les gâter. Je n'ai aucun regret de ce côté-là parce que mes parents, ils ont tout eu. C'était le roi et la reine.
1: Ouais,
0: je leur ai tout offert parce que c'était pour moi une façon de les remercier.
1: En tout cas, tout le début du livre leur est consacré à eux, à leur histoire.
0: Oui, leur rencontre aussi.
1: Leur rencontre, la première, puis deuxième demande en mariage, parce que...
0: elle était jeune, ils sont rentrés, elle avait 14 ans.
1: C'est ça, voilà.
0: Donc mon père en avait 19, et puis il s'est fait un peu virer par mon grand-père. Et puis il est revenu 2 ans après en ayant fait le service militaire. Mais c'est vrai aussi qu'il avait, ça y est, il avait une droguerie aussi
1: à Oran,
0: à la cité Gambetta. Il avait une droguerie et donc c'était, il adorait ça, c'était son métier.
1: Voilà. Alors la carrière de Liane Folly, du Crousty sur André Manoukian, vous voulez tout ça, hein. Eh bien, il va falloir être un petit peu patient. Pour le moment, nous allons écouter Liane Folly chanter, car c'est comme ça qu'on l'a découverte, avec sa voix de velours, au fur et à mesure.

0: Au fur et à mesure, Liane Folly est l'invitée de Décibel à l'occasion de la sortie de ce livre, qui est une merveille, vraiment, La droguerie du sourire, aux éditions Stock. Liane, t'as écrit tes mémoires, t'aurais pu ne pas les écrire. On apprend dans le livre qu'en fait, le biographe de Nougaro t'avait proposé de les écrire pour toi.
1: Bien sûr, c'est Alain Vaudrasca, ouais. On est devenus très amis tous les deux, et bon, on s'est vus, on a commencé à faire le travail. Et puis, je me suis rendu compte que, voilà, on discutait ensemble, etc. Ensuite, il écrivait des choses, il me les envoyait. J'ai dit, non, je veux pas,
0: C'était pas ta voix, en fait.
1: Non, c'était pas mon histoire, c'était pas. Ouais. Et puis, comme j'ai toujours aussi tout écrit, même si on l'a rarement dit, oui. Parce que il y a des femmes qui sont, il est vrai, des chanteuses, bon, autrices, tout ça, moi, c'est marrant, on n'a jamais parlé.
0: C'est drôle, j'ai eu cette conversation avec Lara Fabian, qui a écrit aussi de très bonnes chansons.
1: Ben, pareil.
0: Mais mais en fait, je pense que vous êtes victime de deux choses. Alors, le patriarcat, qui fait que, de toute façon, les gonzesses ne savent pas écrire, qu'est-ce qu'on s'en fiche de ce qu'elles écrivent. Et deuxièmement, vos voix sont trop belles. Donc, en fait, vos voix sont les stars et prennent toute la place.
1: C'est cela.
0: Enfin, je pense. Mais donc, c'est bien de le dire qu'effectivement, oui, Liane Folly écrit.
1: En plus, on a les mêmes initiales avec Lara.
0: Ah oui, c'est vrai.
1: C'est exactement.
0: Il faut monter le club des meufs qui savent écrire, mais personne ne le sait.
1: C'est ça. Non, mais de toute façon, le temps fait les choses. Moi, je crois beaucoup au temps.
0: Mais oui.
1: Le temps, c'est. Il y a une jolie citation qui dit le temps remet chacun à sa place, chaque roi et reine sur son trône et chaque clown dans son cirque.
0: J'aime beaucoup.
1: C'est ma préférée.
0: Ah non, c'est pas ta préférée, tu mens.
1: Non, c'est pas. C'est ta une préférée, de mes préférées. Ma préférée, c'est Bruce Lee.
0: C'est Bruce Lee, qui page dit, 287. Voilà. Bruce. Non, mais c'est génial. Non, mais Liane Folly. Évidemment que le biographe de Nougaro, il aurait pas pu écrire ça. Elle dit de toutes les citations, ma préférée est celle de Bruce Lee, dont la traduction française est.
1: Ouais.
0: Quand c'est pas facile, ce n'est pas par là. Choisis toujours le chemin de la moindre résistance.
1: Ouais.
0: Quelle sagesse.
1: Non, c'est parce qu'avec l'âge, je me suis rendu compte qu'il fallait jamais forcer les choses, les gens, les situations, les sentiments encore moins, parce qu'on se plante tout le temps.
0: Oui.
1: Donc, quand on veut forcer, ou alors pour faire plaisir, ou alors pour pas faire de la peine, enfin, il y a toujours une excuse. Et finalement, moi souvent, enfin maintenant, aujourd'hui, je suis soignée depuis à la cinquantaine, je pense que j'ai vraiment fait une vraie bascule. Quand on a 50 ans, donc on se dit, voilà, on a besoin de changer.
0: Ouais.
1: De plein de choses en soi. Et puis ça passe par là aussi, arrêter de perdre son temps, son énergie, et puis de croire être dans l'illusion. Voilà, ça c'est quelque chose que j'ai terminé à la mort de mes parents. Au décès de mes parents, je me suis dit, j'ai été longtemps dans l'illusion, très longtemps. Et parce que je me racontais des histoires, j'adorais les histoires à l'eau de rose, les contes de fées. Moi, je crois en tout, aux cloches de Pâques, à la cloche de Pâques, à la petite souris. Mais oui. Non, mais moi, je crois en tout et au magicien d'Oz et voilà. Et qu'à un moment donné, je pense qu'il faut. Il faut mettre l'église au milieu du village. Absolument.
0: Alors, on a écouté au fur et à mesure, et c'est vrai que dès la sortie de ce disque, toi, tu as eu envie de dire que tu le partageais, notamment avec André Manoukian, donc, qui était aussi ton compagnon à l'époque,
1: et Philippe Viennet, oui.
0: Dans le livre, voilà.
1: Mais on était une équipe à Lyon.
0: Une équipe.
1: On n'a jamais parlé de cette équipe-là, d'ailleurs. Et c'est pour ça que je l'ai fait dans le livre. Mais oui, parce que Rêve Orange, on dit, Liane Folly, c'est André Manoukian. Non, c'est pas André Manoukian seul.
0: Ouais.
1: C'est André Manoukian, entouré de super musiciens qui travaillaient au studio, Jean-Yves Cassès, Christophe Butin. C'est aussi un super producteur. Rêve Orange, c'est un producteur anglais qui a fait ce disque, qui venait de faire l'album magnifique avec Tina Turner à Londres. Et que c'est lui qui a mis cette patte jazzy. Au fur et à mesure qu'on vient d'entendre, on entend des arrangements d'Éric Serra, qui à l'époque vient de faire un carton avec Le Grand Bleu.
0: Ouais.
1: Enfin voilà, c'est toujours et on nous a enfermés dans un espèce de truc, le couple, et Pygmalion, alors que c'est pas du tout, jamais il a été Pygmalion, puisque c'est moi-même qui ai trouvé les rendez-vous dans les maisons disques, j'ai toujours fait la locomotive.
0: Ça c'est un passage génial, vraiment, où tu dis au téléphone, je suis Madame Folly, j'ai rendez-vous, et en
1: Madame
0: fait
1: on t'a pris pour une autre folie. Oui.
0: Qui, elle, était pour le coup...
1: Journaliste.
0: Et donc, les mecs de la maison de disques ont dit, oui, bien sûr, venez.
1: Ouais.
0: Et voilà, il y a plein de scènes comme
1: ça. Quiproquo sur un homonyme.
0: C'est super.
1: Ça, c'est le hasard. Dans la vie, c'était un petit miracle.
0: C'est le hasard, c'est le destin, tu crois au destin.
1: Oui. Oui. Ah bah oui.
2: Oui, parce que tu racontes que l'obstétricien a dit que tu allais devenir chanteuse. Donc tu crois un petit peu.
1: Oui, mais si tu veux, tout n'est pas écrit. Ça, je ne crois pas ça.
2: D'accord.
1: Je crois qu'on peut tout écrire soi-même, qu'on peut même recommencer les histoires, écrire son scénario, mais qu'on est... tu vois, je pense qu'on est...
2: Oui, c'est pas la tragédie grecque où tout est joué d'avance.
1: Ah non, oh bah heureusement, non. Sinon ça serait d'une tristesse et d'une injustice totale, déjà qu'on est dans un monde assez injuste. Donc non, là c'est vraiment que qu'on crée soi-même son propre bonheur, son propre malheur finalement. Moi je pense que les choix dans la vie sont importants.
2: Ouais.
1: Et comme je le dis, le seul moteur que j'ai réellement, c'est l'envie. L'envie, c'est ça qui mène le monde. Hein. Donc, l'envie, c'est quand on a envie, bah, tout est possible et c'est merveilleux. Alors après, évidemment que c'est difficile de partir d'un orchestre de bal
2: et de se lancer
1: à Lyon, Perrache, fille de droguiste, et tout d'un coup faire une carrière, etc. Mais on passe par des étapes complètement différentes et à chaque fois, chaque décennie en tout cas, bah, on avance aussi, on évolue, on s'améliore. Et on a d'autres projets. Moi, j'ai toujours des projets. Et on a tendance, en France, d'ailleurs, tu le sais très bien, en étant femme animatrice, que ça y est, la vie s'arrête. À 50 ans, ça s'arrête. Hein.
2: C'est bientôt.
1: Non, mais on a l'impression de ça. Moi, je l'ai ressenti terriblement. J'en parle dans mon livre de ça.
2: Bah oui, mais tu parles du patriarcat, tu parles du sexisme. Et c'est vrai que pour une certaine partie de la société, à partir du moment où tu peux plus faire d'enfant, tu sers plus à rien.
1: Alors, je sais pas si ça vient de là. Oui, par rapport à la ménopause, oui, je pense.
2: Ouais, je pense quand même. Il y a un truc, on devient un peu invisible.
1: Oui, alors moi, imagine, c'est encore plus difficile. J'ai pas eu d'enfant.
2: Tu n'as pas fait d'enfant.
1: Non. Donc, ce que je veux dire, c'est que non, moi, je pense. Alors, dans d'autres pays, en Asie, aux États-Unis d'ailleurs, au Canada, etc., on voit des femmes de 70, de 75 ans qui présentent des émissions à la télé, qui font enfin tout ça. Le théâtre en Chine, au Japon, des actrices qui ont 80 ans, qui sont sur scène. Donc, enfin, et dans notre pays, bah, c'est moins commun et qu'on range un peu trop rapidement dans le milieu artistique, en tout cas les femmes et les hommes aussi d'ailleurs. Hein.
2: Mais en tout cas, il y a de beaux moments là-dessus, sur ce thème-là, dans ton livre, sur ton militantisme qui est pourtant apolitique, sur ton engagement, sur les droits des femmes. Oui, la ménopause, les règles aussi, tes premières règles, t'expliques, mais tu vis ça, mais c'est un cataclysme.
1: Oui.
2: Le désir féminin aussi, le désir qui change. Enfin, tout ça, effectivement, il fallait que ça soit toi qui l'écrive.
1: Ah bah oui, et puis de toute façon, moi j'ai pris le confinement, ça a été quand même, tout le monde s'est arrêté dans le milieu du spectacle, et moi je me disais, ça se trouve on recommencera pas. Bah, quand on se retrouve au tout début, on se dit waouh, qu'est-ce qui se passe.
2: T'as cru ça, toi?
1: Oui, le monde s'est arrêté, et donc tout d'un coup on se dit waouh, comment on va faire. Alors moi c'était pas un problème, enfin je veux dire, je l'aurais bien pris aussi, hein, c'était pas, mais de vivre comme ça chaque jour, d'avoir l'habitude d'avoir une vie à 100 l'heure, à 1000 à l'heure, de voir des gens, de ça, et tout d'un coup le truc s'arrête, quoi. Et là, je l'ai bien vécu.
2: Ouais.
1: Parce que j'ai recommencé, je le raconte d'ailleurs, ce confinement, à retrouver des plaisirs simples, plein de choses que j'avais oubliées, que j'avais pas le temps de faire, et j'ai trouvé ça formidable, dont commencer l'écriture de mon livre.
2: Exactement. Voilà. Il s'appelle La Droguerie du Sourire. Il y a plein d'anecdotes.
1: Oui.
2: Parce qu'à partir du moment, évidemment, où ta carrière a démarré, t'as croisé tout un tas de gens absolument fascinants. Et puis même avant, d'ailleurs, t'en as croisé. Puisqu'on va t'écouter chanter La vie ne m'apprend rien. Est-ce que tu veux me dire deux mots de Daniel Balavoine?
1: Alors moi, Daniel Balavoine, je l'ai pas vraiment connu. J'étais avec mes copines. Je raconte d'ailleurs qu'on l'aimait en tant que chanteur.
2: Ouais.
1: Parce qu'il avait du talent. Parce que sa voix, en fait, nous parlait, une voix assez au perché. À cette époque-là, on écoute Genesis, on écoute Peter Gabriel, David Bowie, des gens comme ça, qui vraiment ont cette consonance comme ça. D'ailleurs, au moment où il décède, je raconte d'ailleurs dans le livre qu'il avait envie de partir à Londres travailler avec Peter Gabriel. Et ce moment est incroyable aussi, quand je me retrouve à Londres et que je parle au téléphone avec Peter Gabriel.
2: Tu te parles.
1: Je parle de Balavoine. Et en fait, Peter Gabriel, finalement, c'est le premier chanteur que j'ai vu. J'ai 12 ans et je viens de rentrer dans l'orchestre, et les grands de l'orchestre m'emmènent au Palais des Sports à Lyon pour voir Genesis. Alors moi, je sais pas du tout ce que c'est. Et je raconte tout ça parce que c'est impressionnant comme il y a des gens comme ça qui vont suivre ma vie, que je vais rencontrer ensuite, puisque je rencontre Peter Gabriel aussi chez Virgin, à une fête, etc. Et donc, c'est ça que je trouve étrange. Moi, les synchronicités qui sont arrivées, les signes, Et quelque part, comme des prémonitions, comme si les choses devaient se faire comme ça. Et parallèlement, il y a des choses aussi qui ont mis très longtemps, qui ont été très douloureuses et où il fallait passer. Donc, ça s'appelle l'expérience, je crois.
2: Exactement. La vie ne m'apprend rien. On écoute Liane Folly. Elle est, ce soir, l'invitée de Décibels.

0: Quelle reprise incroyable, la vie ne m'apprend rien. Liane Folly est ce soir l'invité de Décibel. Je vous le disais, dans son livre, il y a des rencontres folles, il y a des rockstars, vous croiserez
1: ça, c'est vrai.
0: Mick Jagger en jogging et David Bowie au marché.
1: Oui, c'est vrai, le marché nocturne. Alors, j'ai revu ensuite David Bowie. Je l'ai pas écrit dans le livre.
0: C'est quoi la suite?
1: Deux fois, je l'ai revu. La première fois.
0: Le croises au marché, c'est drôle.
1: Le marché de nuit, le marché de Montmartre.
0: Oui, de Montmartre. Mais pardon, voilà. C'est chic. Oui, c'était pas au Lidl.
1: Je veux dire, c'est pas le marché, voilà. Alors, d'abord, il y avait le jour où j'ai signé Besoin de toi, le premier 45 tours. Il y a une petite fête au cinquième étage de chez Sony. Et on me dit, c'est les Rolling Stones qui sortent leur nouvel album. Donc, on m'a carrément présenté en disant, voilà, c'est une jeune Sony signature, voilà. Et il était magnifique et très, très gentil, Mick Jagger. Donc, et après, je l'ai vu en concert aussi. Oui. Moi, j'ai vu des tonnes de concerts. J'ai vu tout le monde sur scène. Même Michael Jackson, je l'ai vu deux fois en concert. Et donc, en fait, et puis en ce qui concerne Bowie, je l'ai revu sur ce qui s'appelle l'île des milliardaires, où il habitait, ça s'appelle l'île des milliardaires, je crois.
0: C'est à Moustique.
1: L'île Moustique, merci. Ouais. Et là, je suis sur la plage et je vois seule personne sur la plage. J'allais me reposer dans un lieu où on dit, bon là, on aura la paix. Et arrive de loin un couple comme ça, et je les vois avancer petit à petit. Et plus avant, je dis, waouh, le mec, il est blond, il était habillé en blanc, je m'en rappelle toute ma vie. Et assise, une black magnifique, et je dis, putain, c'est David Bowie.
0: David Bowie et Iman.
1: Et j'ai dit, deux fois, je rencontre ce mec-là, il y a un truc, quoi. Ouais. Et donc, il s'était approché comme ça, hello, il m'avait parlé, genre, ça va bien, vous êtes. Je lui ai dit, oui, je suis française. Ah oui, alors qu'est-ce que vous faites dans la vie? Rien. Il vaut mieux.
0: C'est ce qu'on préfère.
1: Non, mais moi, je suis pas du tout groupie. Alors là, je l'ai jamais été. J'ai aimé les artistes pour ce qu'ils étaient. Cet état d'esprit, tu sais, dans le fanatisme un peu trop débordant, ça me plaît pas du tout.
0: C'est pas ça.
1: Non. Ouais. Bah non. Parce que c'est de l'illusion.
0: Oui. Un peu à trop dose.
1: Oui. Ouais. Et puis.
0: Et c'est destructeur un peu aussi.
1: Oui, je pense. Et puis voilà, il y a des personnes qui ont besoin chaque jour pour vivre, pour. Et on le voit sur les réseaux d'ailleurs, les gens qui regardent, qui suivent, qui. Ça, je peux le comprendre. Mais en tout cas, moi, je ne l'ai jamais été. Mais j'ai très très admirative en revanche de tous les talents et j'ai vu beaucoup de monde sur scène. Ouais. Pour après les rencontrer dans ma vie. C'est ça qui est dingue. Moi, au-dessus de mon lit, il y avait Robert Hossein quand même, sur son bateau avec Angélique. Ouais. Et c'est lui qui m'ouvre les portes de Marigny plus tard. Et voilà, donc c'est.
0: Toujours ces rencontres, ces synchronicités.
1: Oui, c'est ça.
0: Et c'est ce qui fait aussi le sel de cette droguerie du sourire, édition Stock. Liane Folly, à tout de suite.
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0: ma chère Liane. Dans ce livre, on se balade avec toi, petite fille, donc à qui on dit que tu vas devenir chanteuse comme Sheila, puis ado dans une boîte à bac, genre les Soudoués.
1: Exactement.
0: Voilà. Ensuite, bah voilà, chanteuse de bal, et Dieu sait que c'est pas facile, mais tu y vas donc dans l'orchestre de ton père. Et puis ensuite, la signature. Ah oui, ça, c'est une anecdote incroyable quand même du livre. Alors, je vais pas toutes vous les raconter, parce qu'il faut quand même que vous ayez des surprises en lisant, mais quand tu pars à Paris en te disant voilà, il faut que ça marche, il faut que je signe en maison de disque et tout, ta mère te dit.
1: Elle me décrit exactement.
0: Elle te décrit physiquement l'homme.
1: La personne qui va me signer, ouais. Oui, parce que ma mère était médium. Elle n'en faisait pas son métier, hein. Donc, mais ouais. Elle était très douée. Mais
0: elle te l'a dit, il a des petites boucles.
1: Ah non, elle m'a tout dit. Elle est venue m'accompagner à la gare jusqu'au train. Ouais. Et donc, on est partis, André, Philippe et moi, l'équipe.
0: De Lyon à Paris.
1: Exactement, ouais. De Lyon à Paris. Et en m'embrassant, en me disant au revoir. Alors, elle avait très peur. Et mon père aussi. Elle avait très, très peur. Elle pensait que ça y est, j'allais partir à Paris, qu'elle allait plus me voir. Je sais pas ce qu'elle s'imaginait. Et quand je suis partie, elle m'a dit, tu verras, l'homme qui va te signer en maison de disque, il est grand, il a des boucles châtain, il a des grandes lunettes en écaille et il a un nom à consonance juive. Et voilà, donc voilà. Et en fait, c'était Fabrice Nataf. Ouais. Et lui, quand je le vois arriver chez Virgin, ouvrir la porte et je le vois, je fais.
0: C'est lui. Est-ce que tu as hérité du côté médium de ta maman?
1: Certainement, puisque c'était quelque chose qui était dans la famille. Alors, au niveau, toujours rester très humble par rapport à ça. Et puis, c'est pas toujours bon de parler de dons qu'on peut avoir dans ce côté-là. Mais en tout cas, c'est une certaine. Ils m'ont transmis également. Je dis les deux parents, le genre humain. Franchement, je connais bien les gens et puis l'intuition. Bah, l'intuition qui sont les vibrations et en même temps. Oui, j'ai des prémonitions, j'ai des flashs souvent. Enfin, mais ça vient aussi de si on le cultive ou pas. Faut savoir le cultiver aussi.
0: Alors, si vous avez envie,
1: oui,
0: de gratter dans les souvenirs de Liane, ah oui, Folie pour trouver des méchancetés sur son ex André Manoukian, vous allez être déçu. J'ai cherché moi-même, connaissant bien Dédé, je me suis dit, est-ce qu'il y a une picounette où à un moment tu dis, donc une fois que vous êtes séparés et que du coup bah tu travailles avec d'autres gens, tu dis c'était des gens qui étaient très agréables avec moi en studio, ça m'a changé.
1: Oui, dans ça, ce
0: voilà,
1: genre-là, oui.
0: Voilà, mais donc ça reste vraiment très calme. Tu ne règles pas tes comptes, bien au contraire.
1: Non.
0: Tu dis que même à un moment, t'as voulu que cette brouille qui fait que deux personnes qui ont été amoureuses puis qui le sont plus, qui sont séparées, sont vaguement fâchées. Toi, tu voulais que la fâcherie elle s'arrête et t'as activement travaillé pour vous rabibocher.
1: Alors en fait, c'est très simple. Nous avons ensemble réalisé trop de belles choses pour que ça finisse en eau de boudin et que tout d'un coup, et c'est le public aussi. On a le respect, c'est ce que je lui ai dit. Il faut avoir le respect du public. Ils ont aimé notre travail ensemble. Il y a trois albums magnifiques qui existent qu'on a fait ensemble. Et eux,
0: c'est
1: ils
0: vos
1: ont
0: trois
1: envie.
0: Gosses.
1: Voilà, c'est nos trois enfants. Bah ouais. Et il faut que qu'ils soient. Donc personnellement, c'est moi qui ai fait le premier pas parce qu'il est vrai que j'ai été un peu rangée comme ça dans la vie d'André. Oui, en décembre dernier. Je l'ai vu dans une émission de télé, la boîte à secrets, où on parle des gens. Et il faut le faire quand même, hein, ça c'est énorme. Bravo à la production, formidable, pour mettre 10 ans de vie avec Liane Folie, 3 albums comme ça et ne pas en parler.
0: C'est-à-dire, on ressent André Manoukian.
1: Ben, moi, j'ai trouvé ça un peu, parce que je l'ai vu, cette émission, et je me suis dit,
0: ça t'a fait de la peine ou pas?
1: Non, j'en suis plus là. Hein, non.
0: Ouais.
1: Non, le métier me fait plus de peine du tout. Au contraire, ça me fait rire.
0: Et tu fais,
1: je me suis dit, mais bravo, quoi. Comment les mecs, ils peuvent passer à côté qui a été le plus grand succès de sa vie. Il n'a plus jamais eu un tel succès avec une chanteuse.
0: Non.
1: Donc c'est pour ça, pour toutes ces choses-là. Et donc il y a un an, le jour de son anniversaire d'ailleurs. Mais il est très heureux, hein, ça se passe bien. On a encore passé une journée ensemble la semaine dernière. Il est très heureux qu'on se revoie. On a des bons liens. Et puis peut-être, va savoir, comme dit ma très belle chanson, peut-être qu'un jour nous collaborerons ensemble.
0: Mais je vous le souhaite.
1: Si sa femme est d'accord.
0: Ah oui, c'est ça. Attention, hein, on va pas semer la zizanie. C'est un bonheur de t'entendre, Liane.
1: Merci
0: beaucoup. Un bonheur de te lire, La Droguerie du Sourire, donc aux éditions Stock.
1: Oui.
0: Et moi, je trouve que c'est un film. Tu fais ce
1: oui,
0: que tu
1: vrai.
0: Veux de cette
1: remarque.
0: Cette,
1: quelque part, voilà, on va dire que c'est dans le
0: voilà
1: dans l'atmosphère.
0: J'en ferais même deux si j'avais un budget illimité à l'eau Hollywood, parce que je ferais le film de la rencontre de tes parents, etc. En Algérie, leur arrivée en France et tout, et puis ensuite deuxième partie, ta vie.
1: Tu veux dire un biopic télévisuel,
0: ouais.
1: Une fiction.
0: Ouais, ça serait bien, non?
1: Ça serait pas mal. Ou on alors un grand film, ouais, ça grand dépend. Film.
0: Bon, ben on se revoit pour ça, Liane.
1: Mais absolument.
0: Merci beaucoup. D'être
1: merci
0: venue
1: beaucoup, Émilie. C'était un bonheur pour moi d'être avec toi ce soir, et j'embrasse tous les auditeurs, évidemment.
0: Merci, merci, Liane. À bientôt.
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0: Un petit madness maintenant dans vos oreilles, puisque leur guitariste qui avait été arrêté, empêché et qui avait fait peur à tout le monde avec un cancer agressif et fulgurant a annoncé qu'il était rétabli et qu'il serait sur scène avec Madness sur les prochaines dates de concert et notamment en France. Je vous donne les dates une fois qu'on aura écouté Our House.

0: Madness et Our House. Chrissy Boy, Chris de Madness, donc remis en rémission totale de son cancer, qui sera donc sur scène avec Madness pour les dates françaises à venir. Il y a le festival des Nuits Secrètes à Aulnoy-Aymeries dans le nord de la France. Ce sera le vendredi 10 juillet. C'est d'ailleurs un très joli festival, les Nuits Secrètes, qui accueillera le même jour que Madness, Big Flo et Oli, ou encore Sam Sauvage. Madness également au festival Décibule à Neuve-Église le 12 juillet. Et puis en Belgique, au Cactus Festival, ne les ratez pas.
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0: La lettre Z, c'est le Z qui veut dire Zorro dans la série de notre enfance, mais c'est aussi le thème du blind test. Ce soir, nous allons jouer avec Nathalie et Ouria. Bonsoir à toutes les deux.
2: Bonsoir.
0: Bonsoir, bonsoir, bienvenue. Alors le cadeau du soir, c'est le livre, les mémoires de Liane Folly. Il est trop bien, il est trop bien, vous allez vous régaler. Et je vous en offre à chacune un exemplaire, déjà. On commence par ça.
2: Trop gentil, merci.
0: Voilà, chacune un bouquin. En plus, c'est très bien, c'est parfait pour la plage. Vous allez adorer ça pour cet été, pour les vacances. Suivre les aventures de Liane Folly. Et donc, Ouria et Nathalie, maintenant que vous avez les cadeaux, on peut commencer à jouer. Donc, toutes les chansons de ce soir sont interprétées par des artistes dont le nom commence, ou le prénom commence par la lettre Z. Oui, on est comme ça. On est comme ça, on aime les défis. Voilà, Nathalie et Ouria, on cherche donc le nom de ces interprètes et on vous demande, pour savoir laquelle de vous deux est la plus rapide, on vous demande de donner votre prénom avant de donner la réponse, d'accord ?
2: D'accord.
0: Ok, c'est parti. Elles me disent d'accord pile en même temps. J'ai l'impression qu'elles vont être très très synchro. C'est pas grave, de toute façon c'est l'avantage. Vu que tout le monde gagne, on n'a pas de pression pour les points.
2: Super.
0: Allez, c'est parti. Premier titre, premier artiste à trouver. Dites-moi qui chante ça.
2: Ouria.
0: Ouria.
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0: 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Bravo, bravo mesdames. Ça commence très bien ce blind test. Ça va très très vite. Les points vont tomber rapidement. Zebda est tombée, la chemise. On continue.
1: Gaz,
0: oui,
1: Ria.
0: Oui,

0: le cœur.
1: Eh, hey, mais on chante avec de jolies voix dans cette équipe.
0: Ouais, l'alto.
1: Bravo. Nathalie a dit son prénom avant, Ouria a dit la réponse avant, mais de toute façon, tout le monde...
0: Non, oui, mais c'est pas grave, donc voilà, je vous laisse, je vous laisse.
1: Pour moi, vous êtes à deux partout.
0: Oui. D'accord.
1: Voilà, moi, c'est comme ça que je compte. Même à tout moment, allez, hop, j'en rajoute, vous êtes à trois partout. Oui, c'est comme ça que ça se passe. Ah, c'est dommage, c'est pas moi qui corrige le bac, hein, les jeunes. Mais non, désolé.
0: Non, moi, c'est pas jeune, bien.
1: Des os pour les lycéens qui nous écoutent. Courage, force et courage, tout. Et, ouais. tout. Ouais. Et chance. Chance, parce qu'à tout moment, c'est pas, voilà, ça peut, vous pouvez tomber sur un correcteur qui dit allez, allez, je rajoute des points. Enfin, si c'est des gens comme moi, ils rajouteront des points. Courage. On a eu Zebda, on a eu Zaz, il nous reste une troisième artiste. Ouais, on y va.
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0: des Ouria.
1: Ouria.
0: Ah oui, oui, oui, oui. Non, de Sagadon, je sais pas.
1: Zao de Sagazan, oui.

0: symphonie des éclairs, Zao de Sagazan. Mais c'est vrai, j'aurais pu mettre Zao tout court. C'est chelou.
1: Il y a Zao, oui, mais j'ai pensé à Zao juste avant que vous m'ayez
2: Zao.
0: C'est vrai, c'est vrai. Eh ben, en tout cas, ça s'est très bien passé, ce blind test. Bravo, Ouria. Bravo, Nathalie. Vous avez été parfaite.
1: Bravo, Nathalie. Bravo, bravo, Ouria.
0: Parfaite. Je vous embrasse et je vous envoie le livre de Liane Folly, La droguerie du sourire, parce que vous allez vous régaler. Et puis, on écoute le Z qui manquait, évidemment, dans ce blind test. Et chez vous, vous dites, mais comment ça, elle n'a pas mis Zazie? Mais si, elle a mis Zazie. La toute nouvelle chanson, en plus.

0: Zazie, vous avez manqué. Eh bien, les amis, elle est de retour. Son nouvel album arrivera dans quelques semaines. Et elle vient d'annoncer une trentaine de dates de concerts, une grande tournée partout en France qui démarrera au mois de mars 2027.
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0: Alors, évidemment, si je vous dis Deep Purple, premier réflexe, c'est

Walk on the Water, c'est un Himalaya du rock'n'roll. Et c'est dingue de se dire qu'en 2026, Deep Purple est encore là, et bien là même. J'ai eu la chance d'écouter leur nouvel album, car oui, il y a un nouvel album de Deep Purple qui va sortir le 3 juillet prochain. Il s'appelle Splat. Il y a tous les mecs qui ont 80 ans, donc Ian Gillan qui chante, Roger Glover à la basse, Ian Paice à la batterie, Don Airey au clavier. Le guitariste, c'est un petit jeune, lui, né au début des années 80, il s'appelle Simon McBride, et ensemble, ils viennent de sortir un extrait de ce nouvel album. J'ai tellement adoré, je me dis, il faut que vous voyez, il faut que vous entendiez ce que Deep Purple peut donner en 2026. Ça s'appelle Diablo et ça rappelle les grandes heures de Deep Purple. Ouais, Smoke on the Water et aussi Highway Star. Attention, ça s'écoute très fort.

0: Le nouvel album de Deep Purple va être canon. Il arrive le 3 juillet.
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0: C'est l'anniversaire de Fabienne Thibault. Aujourd'hui, elle a 74 ans. Une grande, grande voix du Québec qui a fait évidemment le bonheur de celles et ceux qui ont écouté Starmania en 1979. Fabienne Thibault, elle a les meilleures chansons de Starmania. C'est elle qui chante qu'elle est amoureuse de Ziggy, mais qu'il n'est pas comme les autres. C'est elle qui chante Le Monde est Stone ou encore Les Uns contre les Autres. Et puis, il y a une chanson qui est très belle, je trouve, et elle passe jamais à la radio. Peut-être parce qu'elle est trop triste, mais je sens que vous avez les épaules, les amis. Écoutons ensemble La Complainte de la Serveuse Automate. Et bon anniversaire à Fabienne Thibault.

0: Magnifique, la serveuse automate. Bon anniversaire à Fabienne Thibault et merci à vous d'avoir écouté Décibel. C'est terminé pour ce soir.
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0: Bonjour la France, j'espère que tu vas bien la France. Tu vas commencer à chauffer la France là. Hein. Ça va être de pire en pire, hein, les petits amis. Voilà. Fais attention aux enfants, aux chiens et c'est très chaud dehors. Hein. Ça va Éric Bastien, tu souffres pas trop?
6: Non, je me suis acheté un petit ventilateur portable là, toute la journée, histoire de, voilà, un petit peu de frais. Quoi.
0: Bah ouais, je comprends.
6: Ah, c'est important. Bien, alors, pour les personnes âgées comme moi.
0: Ouais, d'accord. Alors, je vous rappelle que toute la semaine, vous allez vous affronter à main nue dans l'octogone du kiff pour vous qualifier pour la finale de vendredi. Le premier prix, c'est très, très, très sympa, oui. C'est 2 jours en famille ou entre amis, en fait, pour 4, hein, au Festival des Grandes Marées à Julauville, au cœur de la baie du Mont-Saint-Michel, avec énormément d'artistes. Donc, il y aura Kenji. Hop, ça, c'est une chanson pour moi, ça. Voilà. On aura Christophe Maé. Et puis, on est quand même international, hein, on aura les Cooks. Oui. Voilà, donc vous aurez 2 jours sur place, une nuit avec petit-déj à l'hôtel du musée de Granville pour 4 et 100 euros de carburant pour rejoindre la baie du Mont-Saint-Michel.
6: Wow.
0: Si on gagne pas ça, on gagne quoi?
6: Bah évidemment, on gagne la machine Nespresso.

0: Jusqu'ici, j'ai bon, ok. Tu vis avec Raphaël et tu as une fille, Angela, qui a 5 ans.
1: Exactement.
0: T'as vu tout ce que je sais sur... Ah, t'as vu, je suis bien enseignée. Hein. Et alors, il paraît que tout le monde t'appelle comme lui.
2: Oulala.
0: Rulio. Alors, pourquoi on t'appelle Rulio? Parce que tu es un séducteur? Parce que tu as des origines espagnoles? Qu'est-ce que c'est? Pourquoi?
1: Non, mes origines les plus lointaines sont irlandaises. Je vais partir moi d'ailleurs, mais non, c'est un vieux copain espagnol il y a une vingtaine d'années qui a décidé que ce serait Rulio pour un petit groupe d'amis qui s'est devenu pour tous les autres groupes d'amis. Et c'est resté un peu parce qu'il y avait beaucoup de Juliens dans ma génération.
0: Oui, bah oui.
1: Voilà.
0: Surtout, donc, c'est mieux Rulio que Juju, hein. On est d'accord?
1: Ouais. Oui. On est d'accord.
0: Voilà. Alors, tu es coordinateur pédagogique dans une école.
1: Oui, c'est ça.
0: Tu fais le lien avec les élèves, les formateurs, tu t'occupes de faire fonctionner le campus, pas mal ça?
1: Oui, c'est pas mal. Ouais. Oh, oui, ça rejoint ce que j'ai fait avant dans ma vie professionnelle, donc oui, ça me plaît bien. Et puis de travailler avec des jeunes, bah, ça permet peut-être de le rester un petit peu.
0: Ouais, enfin, ta vie professionnelle, t'as été prof, ok, mais t'as eu un resto, t'as vendu des saucissons corses. Et surtout, petit, tu voulais être cascadeur. Alors, tu voulais être cascadeur de quoi? De voiture, de moto, de quoi?
1: Bah, je voulais être cascadeur de manière générale dans le cinéma. J'avais pas forcément de... Moi, j'étais petit en même temps. Hein. Et puis, je me suis rendu compte que j'étais claustrophobe et qu'il y avait plein de...
0: Deux
1: choses à faire dans ce métier-là qui n'étaient pas corrélées.
0: C'est pas trop compatible. Bon, mon chat, on va essayer de marquer tout de suite le premier point avec la première question à un point, la question vrai ou faux. Là, je te mets une petite ambiance. Bastien, quand on lui met le grand Jojo, il est comme un
2: dingue.
0: Voilà. Alors, écoute bien. Jules César est né par césarienne. Est-ce que c'est vrai ou faux?
1: C'est faux.
0: Oui, on sent le prof. Mais oui, c'est faux, bien sûr. Évidemment, c'est pas parce qu'il est né par césarienne qu'on a appelé ça une césarienne. Hein. C'est autre chose. Donc, bien vu. Un point pour Julien.
2: Comment ça va, Aurélie, à Saint-Étienne?
3: Très, très bien.
2: Oui. Voilà, Saint-Étienne, bien sûr.
0: Ah ouais, donc juste.
2: Oula. Ah oui.
0: C'est les mères. Et on rappelle que la France a marqué 3 buts hier.
2: 3 buts à 0.
0: Bravo, mon petit Kylian Mbappé.
2: Et oui. Saint-Étienne, les Verts, le Chaudron. Est-ce que tu es heureuse, Aurélie? Qu'est-ce que tu fais dans la vie? Où est-ce que tu habites? Je veux tout savoir.
3: Alors, moi, je suis coiffeuse et je suis de Riorges.
2: D'accord, Riorges, c'est dans la Loire. Les habitants, c'est les Riorgeois, les Riorgeoises.
3: C'est ça.
0: Pour une fois, t'es tombé bien.
2: Là, écoute,
0: c'est dingue ça, qu'est-ce qui se passe?
2: Il faudrait attendre la fin de saison et 2 ans. Ouais, quand même,
0: c'est
2: fou.
0: Pas mal.
2: La petite quarantaine, Aurélie, tranquille, qui est en couple avec Thierry.
3: Oui, c'est ça.
2: De mémoire, la Saint-Thierry, c'est le 1er juillet, dans quelques jours.
3: Tout à fait, j'avais oublié. Mais oui,
2: voilà.
3: Mais...
0: T'es contente qu'on te l'ait rappelé ou pas?
2: Pas oublié, Thierry.
3: Ouais.
2: 1er juillet. Et alors, vous avez 2 enfants ensemble ou comment ça s'est passé?
3: Oui, j'ai 2 enfants.
2: Ok, Mathias et Chloé, quel âge ils ont?
3: 15 et 14.
2: Ah, t'es bien là. Ah là, t'es...
0: La bonne ligne droite de l'embrouille.
2: Oh, tu y vas là.
3: Ah oui.
2: Ouh, l'adolescence, bon
0: Attends,
2: courage.
0: Ça craint quoi.
2: Ouais. Tu fais bien l'ado, hein.
0: J'adore les ados, mais moi c'est...
3: C'était pas mal. Ouais,
0: j'adore les ados.
2: Non mais qu'est-ce qu'ils font? C'est quoi les ados d'aujourd'hui, Aurélie? Qu'est-ce qui te fait marrer, par exemple, chez ton fils ou ta fille? Le langage, la façon de se fringuer, c'est quoi?
3: La façon de se fringuer, le pantalon en dessous des fesses.
0: Ouais, mais ça en a une aussi.
3: Hein. Ouais.
0: Mais est-ce qu'il t'appelle le sang?
3: Non, il m'appelle la daronne.
0: Ah bah oui, mais là, attends, moi j'ai des potes, leurs ados les appellent ça va le sang.
2: C'est pas fixe ou
0: non,
2: par
0: si. Ça va le sang.
2: Évidemment. Lily pour la famille. Alors coiffeuse, ça c'est ton pseudo. Coiffeuse, tu l'as dit. Tiens, coiffeuse, hein, allons-y, les cheveux. Je veux mon petit sèche-cheveux.
0: Ah, il veut son sèche-cheveux. Alors lui, il a des exigences.
2: Moi, j'ai un sèche-cheveux, j'ai toujours un sèche-cheveux à la radio. Non, mais c'est bon.
0: Oui, on le sait.
2: C'est une réalité.
0: Tu sais que ça fait 2 ans que je travaille avec toi, donc je le sais tout ça.
2: Ouais, je suis un livre ouvert pour toi. Et petite, tu voulais être coiffeuse et aujourd'hui, t'es coiffeuse. Qu'est-ce que ça fait d'avoir réalisé ses rêves? Vous avez 2 heures.
3: Tout va bien.
0: Allez, la philo.
2: Aurélie, allons-y. Bac philo, là, c'est pour bientôt.
0: Non, c'est passé déjà.
2: Ouais, non, mais 14-15 ans, là, pour les ados, je disais.
0: Ah oui, c'est dans le
2: même temps. On attend nos résultats avec Valérie. On espère qu'on va avoir le bac cette année.
0: Mais moi, je l'ai eu le bac, hein, avec mention. Allez, bonne soirée à toi, pose ta question.
2: Allez, voici.

0: Ah, ça, c'est Eric la nuit, ça.
1: Valérie au réveil.
0: Ah non, c'est Eric la nuit.
1: On se connaît tellement. En Islande, la chasse à la baleine, puisque c'est une baleine qu'on vient d'entendre, la chasse à la baleine est toujours légale. En Islande, la chasse à la baleine est toujours légale. Est-ce que c'est vrai ou faux? Top chrono, 5 secondes.
2: Non,
1: c'est...
2: Et
1: malheureusement, moi qui étais en Islande, je peux te dire que sur le port de Reykjavik, il y a des baleiniers. Et oui, c'est encore vrai. En décembre 2024, l'Islande a autorisé la chasse à la baleine pour 5 ans, donc c'est-à-dire jusqu'en 2029.
0: Voilà.
1: Libre à vous d'en penser ce que vous voulez, mais voilà l'info.
0: Libre à vous de dire que c'est vraiment dégueulasse. Alors, Julien 1, Aurélie, pas de points. Et là, tout de suite, vous écoutez ici et... On va partir, tiens, ça va te plaire, Julio, tes origines irlandaises. Tourne les violons, Jean-Jacques Goldman, vous écoutez ici, on vous aime, à tout de suite.

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3: Oh mon Dieu. Alors, Julien, un point. Aurélie n'a pas de point. Julien joue avec ici Normandie. Il habite à Rouen. Et alors, il paraît comme ça qu'on touche sa bille en bricolage.
4: En bricolage?
3: Ouais, il paraît que tu bricoles vachement.
4: Ah non, pas trop, non. Non, je me débrouille. Je suis débrouillard.
3: Ah bah, tu quand même.
4: Je suis pas un grand bricoleur, c'est vrai, je fais un peu de tout.
3: Ouais, mais tu te débrouilles.
4: Je me débrouille, ouais. Je me débrouille.
3: Bah, ça
4: c'est, pas, c'est pas mon truc préféré, tu vois, mais bon, j'ai toujours appris à me débrouiller, j'ai pas eu trop le choix des fois. Et bah, du coup, bah, maintenant, je commence à avoir quelques skills.
3: Ok, mais avec tes skills, par contre, en revanche, t'as plein de skills sur la cuisine. Ça, par contre, j'ai bon, tu cuisines.
4: Ouais, je cuisine un petit peu.
3: Ah, alors, c'est quoi? Qu'est-ce que t'aimes faire à manger?
4: J'aime bien réinventer des grands standards, mais j'aime bien faire des beaux dressages, essayer de mettre des couleurs dans l'assiette. On dit que les vitamines souvent sont colorées, tu vois.
3: Et
4: j'aime bien. J'aime bien jouer là-dessus.
3: Et alors, tu veux pas faire Top Chef?
4: Non, pas plus que ça. Pas plus que ça.
3: Pourtant, c'est tellement sympa.
4: Non, je pense qu'il y a trop de niveaux chez Top Chef. Non, je leur laisse.
3: Tu leur laisses. Ok, d'accord.
4: Ouais.
3: Alors, tu fais beaucoup de courses à pied. Tu marches énormément. Hein. T'y vas, quoi.
4: Je marche un peu plus que je cours en ce moment, mais ouais, je fais toujours à peu près 20-25 000 pas par jour.
1: Oh, ah ouais, quand même.
3: Mais tu marches, c'est-à-dire tu marches où, par exemple, parce que tu vas dans la forêt, si tu
4: veux. Justement, je marche pas mal sur place, tu vois, parce que par exemple, je te prends un exemple assez simple. Quand je passe la même journée que ma copine du matin au soir, en passant par le midi, l'après-midi, à la fin de la journée, quand on constate nos pas, elle en a fait 12 000 et moi 25, alors qu'on a traversé la même journée. Donc je pense que je fais pas mal de sur place.
3: Ah ouais, d'accord, t'es hyper actif, quoi, hein, voilà.
4: Ouais, un petit peu, ouais.
3: Non, t'es toujours à balle, quoi, t'as toujours... Mais par contre, tu dors pas beaucoup.
4: Je dors pas énormément, non, 6 heures par nuit, c'est pas mal. Et 7 heures, c'est vraiment bien.
3: Ah, bah c'est beaucoup, ça, dis donc, il y a des nuits où je dors 5 heures,
4: oui,
3: en fait, quoi.
4: Oui, il y a quand même pas mal de nuits où je dors 4-5 heures.
3: Voilà. Bon, alors, on va marquer un deuxième point, parce que je te sens, mais alors...
1: Oui, il est au taquet.
3: Il est au taquet.
4: Ah ouais.
3: Allez, tiens, je te mets un...

0: avance.
1: Mais alors, où ça?
0: Écoute bien la question. J'affirme que 10% des Français n'utilisent pas la totalité de leurs congés payés. C'est vrai ou faux? Top chrono, 5 secondes.
2: 10%, ouais, je dis que c'est vrai. Moi, je dis que c'est vrai.
0: Tu dis que c'est vrai?
3: Ah oui.
2: Ouais, c'est vrai.
0: Eh ben non, c'est faux. C'est beaucoup plus. 20%. 20%. C'est-à-dire qu'il y a trop de travail, difficulté à s'absenter, ils reportent les jours. Il y en a 20% qui prennent pas leur, la totalité de leur congé payé. Voilà.
3: Aurélie, tu prends tous tes congés payés à Saint-Étienne?
4: Ah oui, je prends tout.
3: Bah oui, t'es coiffeuse, on le rappelle, t'as toujours voulu être coiffeuse. Il y a une coupe un peu tendance, je sais pas, pour les hommes, pour les femmes, là pour...
0: Pas la tienne, en tout cas.
3: Oui, bien sûr, pour cet été. Qu'est-ce que tu proposes, toi, comme coupe en ce moment?
4: Il y a le taper, le dégradé espagnol pour les hommes, il y a vraiment, vraiment beaucoup de coupes.
3: Mais c'est quoi le dégradé espagnol? Tu vois?
4: Bah, en fait, c'est un peu rasé sur les côtés et dans la nuque, un peu de longueur, un peu comme mulet, mais plus joli.
0: Mulet footballeur.
4: Ouais, et mulet aussi, ça revient, ouais.
3: Un peu comme Yamine Lamal, en fait. Le joueur de foot,
4: Yamine
3: Lamal. Ouais. C'est ça,
0: c'est ce que je te dis, mulet footballeur. Ouais,
3: qui joue au Barça. Ouais. Ok, Aurélie, tu fais de la course à pied, de la randonnée, donc t'es une sportive, logique.
4: Oui, ça va, je me débrouille.
3: Tu t'entretiens, c'est normal. Tu ne bricoles pas, tu ne jardines pas. Hein?
4: Non.
3: Mais que fais-tu alors?
0: Bah, c'est pas obligatoire, hein.
3: Eh ben, fais de la cuisine.
4: Oui, c'est ça.
0: Eh ben oui, ben voilà, c'est
3: problème,
0: bien.
3: Problème, c'est qu'elle fait de la cuisine, mais par obligation.
0: Ah.
3: Et ça, c'est moche, Aurélie.
4: Non, après, ça m'arrive de le faire plaisir, mais c'est pas non plus...
3: Ah oui, mais tes enfants te réclament, notamment tes fameuses pâtes à la carbo.
4: Oui.
3: Ah oui, mais si, mais t'as pas l'air sûr de toi.
0: Attends, ils ont 15 et 14, ils peuvent pas apprendre à manger, ces petits?
4: Ouais, il faut manger.
3: Bah, micro-ondes.
4: Si,
3: hein. Oui, bah, ils ouvrent la porte du micro-ondes, appuient sur play, puis voilà, quoi.
4: Et pour ça va,
3: ils débrouillent. Ah, d'accord.
0: Ah, oui, attends, les enfants, ils savaient cuisiner à cet âge-là, ils se démerdaient bien.
3: Alors, tu réussis les gratins dauphinois, c'est pas rien, ça, c'est pas facile à faire. Gratins dauphinois.
4: Oh, ça va, c'est simple.
3: Ok. Ouais. Tiramisu au spéculoos aussi. Les tartes
4: au poivre. La bonne période.
3: Ah là là. Et puis, alors, comme il fait chaud, t'as un petit rituel. Quand tu te douches, voilà, par exemple, on est dans la salle de bain, il y a un truc qu'il faut absolument pas faire quand tu te douches.
4: Ah bon?
3: Ah bah écoute, moi j'ai une fiche, on me dit qu'il faut absolument pas, dès qu'elle se lève, tu te douches, et qu'il faut pas te parler, faut absolument pas t'adresser la parole.
4: Oui, j'y étais pas, oui, c'est vrai.
3: On peut pas t'adresser la parole, c'est pas possible, tu sors, voilà.
4: Au café.
3: Ah, ce n'est que quand on est dans la cuisine au café, d'accord, ok, bon.
4: C'est ça.
3: Aurélie, la douche est prise, le café est avalé, on va pouvoir jouer immédiatement, pour t'offrir un point de plus avec une chanson.
0: Un point tout court.
3: Bon, ça va. De France Gall. C'est

0: on peut visiter une exposition consacrée au peintre Paul Cézanne en maillot de bain. Est-ce que c'est vrai ou faux? Top chrono, 5 secondes en Suisse.
1: Ah, je dirais faux.
0: Une expo consacrée au peintre en maillot de bain? Eh ben, c'est vrai. C'est la fondation Baylor, près de Bâle, donc c'est bien en Suisse, qui a organisé une journée des baigneurs durant son exposition qui était consacrée à Paul Cézanne. Et tous les visiteurs, ceux qui en étaient partis, tu pouvais venir en maillot de bain, en clin d'œil à la célèbre série qui s'appelle Les Baigneurs de Cézanne.
2: Et ceux qui venaient en maillot, d'ailleurs,
0: ils... Ouais, c'était gratuit.
2: Et voilà. Enfin,
0: j'aurais dû y aller. Tout ce qui est pas cher.
2: Ah bah, ça, c'est sûr. Bon, allez, ça fait un point pour Julien, pas de point pour Aurélie. Et là, tout de suite, vous dites, mais où va-t-on?
0: Mais oui, où va-t-on?
2: Sur ici, qu'est-ce qu'on va écouter?
0: S'il
2: là,
0: vous plaît.
2: Je dis, on est en 1986.
0: Ah, je suis pas né.
2: T'es totalement né. On est en 1986. Ah, j'ai 20 ans.
0: Ouais.
2: Et là, c'est...
0: Vous avez vos Tiag?
2: C'est la Isla Bonita. Bah non, c'est l'été, je suis pieds nus sur le sable. Madonna, la Isla Bonita. Vous vous écoutez ici, on bouge son body. À tout de suite, on vous aime.

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1: T'as raison, j'ai 20
0: Valérie,
1: ans.
0: Oui. Qu'est-ce que j'ai dit ?
1: À 7 ans.
0: Oui. 7 ans ? Parce que j'ai pas envie de te rajeunir.
1: Ah oui, c'est ça.
0: Alice La Bonita, Madonna.
1: Ouais,
0: Valérie, allez. 40 ans à peine, Valérie.
1: Ouais, tu parles à 61.
0: Ah oui, quand même.
2: Ouais. Ici, à midi, on est au taquet.
1: On est au taquet avec Julien qui a un point et Aurélie. Alors, Julien, il a une très jolie manie que j'adore. Tiens, écoute, écoute ça, ça. Tiens.
3: On ne dit jamais assez aux gens qu'on aime.
0: Eh oui.
3: Par peur de les gêner.
1: Qu'on les aime. Mais toi, tu dis toujours aux gens que tu aimes que tu les aimes.
3: On leur dit jamais.
4: Et j'essaie de le dire un peu plus que de coutume ou de moyenne. Voilà.
1: Eh ben, t'as
4: c'est important.
1: Eh ben, t'as bien raison, mon chat. Je trouve que c'est une très très jolie. J'adore. Moi je, aussi, je le fais. Je le dis tout le temps à mes amis que je les aime. C'est très important de dire aux gens qu'on aime qu'on les aime.
0: Oh, tu me l'as jamais dit. Hein.
1: Voilà. Alors, mon petit Julien, c'est le quiz musical. Je t'explique. Je vais te faire écouter deux artistes et l'un après l'autre, c'est pas du tout enchaîné. Et à chaque artiste trouvé, tu marques un point. Ok.
4: Ok.
1: Allez, écoute bien le premier.

0: On se donne du soleil dans la nuit. Allez, qui chante Top Chrono.
1: C'est pas facile, j'ai 5 secondes.
0: 10, mais vas-y.
1: je vais dire Franck Michael.
0: Non, c'est celui qui chantait Une autre histoire, Gérard Blanc.
1: Ouais, oui.
0: Son autre tube, je sais pas si tu te rappelles, ça ressemble un peu, c'était une autre
2: histoire.
0: Voilà,
2: et bon. On se donnait, c'est ça.
0: Alors écoute bien, le deuxième groupe artiste.

0: Bruxelles.
1: Qui c'est qui chante Bruxelles? Top chrono 10 secondes.
2: Est-ce que c'est Gaëtan Roussel de Louise Attaque?
3: Bien sûr. Gaëtan Roussel de Louise Attaque.
2: Ben oui.
3: Bruxelles. Valérie, voyons.
1: C'est boulevard désert.
0: Je suis le seul qui reste en cours. Je sais qu'on devait rire.
2: Ah, c'est moche.
0: Je suis le seul, mais tu es le seul.
1: Bon, chaton, tu n'as pas trouvé. Mais tu as toujours.
2: Là, j'ai pas les points.
1: Ah, t'as pas les points.
3: Ah, Aurélie, peut-être l'occasion là, de s'envoler un peu, parce que pour l'instant, on est encore à zéro. On va peut-être profiter de la chute prématurée de Julien.
1: Quelle chute? Il a un point.
3: Je suis parti trop tôt.
1: Mais tu vas fermer ton bec, petit oiseau de mauvaise augure.
3: Exactement. Aurélie qui adore les activités à sensation. Raconte-moi ce vol en hélicoptère au-dessus de Chambord, le château. C'était bien ça.
4: Ah, c'était génial. C'était pour les 10 ans de mon fils. C'était une super belle expérience.
3: Oh bah, tu es.
4: On a vu le jardin, les allées. C'était super beau.
3: Ouais, et puis t'es un peu. T'as peur de rien parce que t'as aussi fait du parachute.
4: Ouais, j'aime bien les sensations fortes.
3: Ouais. Mmh. Et du parapente. La totale.
4: Ouais. Ouais.
3: Eh ben, écoute, kamikaze, mais aujourd'hui t'as arrêté parce que t'as un petit peu mal au cou. Donc voilà, on fait attention. Bah oui, on prend soin de soi. Allons-y pour ton quiz musical de titre.

0: est parti vite celui-là. Est-ce que tu as reconnu de qui il s'agit? On envoie le chrono.
1: Alors, je pense que c'est Jean-Pierre François, Je te survivrai.
0: Je te survivrai, Jean-Pierre François.
2: Avec le ventilateur dans les cheveux.
0: Mais oui, oui, bien sûr.
2: C'est le premier point pour Aurélie.
0: C'est bien Aurélie, bravo. Allez, on a un autre artiste, un groupe qui arrive, un petit peu comme finalement notre ami Julien, à toi de reconnaître.

0: chrono, qui chante?
1: Alors, je crois que c'est Trois Cafés Gourmands à nous souvenir.
0: Écoute, ouais. on va pas patienter. Oui, c'est une bonne réponse.
2: Eh ben, ça fait...
0: Trois Cafés Gourmands, ça fait deux points.

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2: Et nous jouons avec Julien qui a un point, Aurélie qui a deux points. Je vous rappelle que vendredi pour la finale, le premier prix, c'est deux jours en famille ou entre amis, un séjour pour quatre personnes au Festival des Grandes Marées à Julouville, au cœur de la baie du Mont-Saint-Michel. Vous pourrez écouter Kenji, Julien Clerc, Benabar, Christophe Maé, Zaz, The Cooks. Vous aurez une nuit avec Petit Déj à l'hôtel du musée de Granville, 100 euros de carburant pour y aller. Si vous ne gagnez pas ça, vous gagnez la machine expresso de Malongo avec 32 dosettes et 6 verres en verre. On reprend la compète, jingle. Alors, Julien, il paraît que tu as écrit un livre qui sur le rap.
3: C'est sympa d'en parler.
2: Alors, raconte-moi ce livre sur le rap.
3: C'est très sympa d'en parler, Valérie, merci beaucoup. Moi, je vais essayer d'être bref, je pourrais en parler longtemps, mais l'idée, c'est d'avoir... J'ai écrit un essai culturel depuis septembre dernier, que je sors là le 27 juin, qui est en auto-édition. Donc voilà, j'attends de pouvoir me faire éditer. C'est un peu comme une maquette pour les éditeurs, et puis finalement, une première version pour les lecteurs. C'est un livre qui traite de la masculinité abusive, c'est le titre aussi, et la violence dans les musiques populaires contemporaines, en faisant un peu le focus sur le rap, parce que c'est important, c'est un art vibrant, moi, qui m'a beaucoup plu et qui me plaît encore, mais beaucoup moins, en tout cas dans ce qui sort des fois de très populaire, et je questionne un peu les écoutes des gens, j'invite à réfléchir, à conscientiser ces écoutes, quand des fois on se pose pas forcément la question parce que la musique ambiance, et je crois que dans une société où les violences faites aux femmes et les violences tout court semblent être un combat, j'ai l'impression que des fois le rap le fait reculer. Voilà.
2: Eh ben c'est pas mal. Alors il faut combien d'exemplaires pour que tu sois édité?
3: Alors ma stratégie là, c'est d'en avoir imprimé 150 grâce à une cagnotte en ligne et pas mal de copains qui ont participé à ça. Le but c'est d'écouler les 150, en garder peut-être une dizaine pour envoyer à des maisons d'édition. Il y en a quelques-unes que j'ai dans le viseur.
2: Et ça s'achète où?
3: Et voilà.
2: Tu les vas les vendre?
3: Pour l'instant ça va s'acheter mano à mano. Voilà, je vais faire des séances de dédicace dans la ville de Rouen.
2: Génial.
3: Et puis le soir de l'événement de la sortie, voilà, pour les gens qui ont participé à la cagnotte, qui ont mis 30 euros, ça déclenche l'achat du livre.
2: Et bah, j'ai
3: presque une trentaine de précommandes sur les 150.
2: Voilà. Et bah, c'est magnifique, bravo. Tu fais aussi partie d'une asso qui s'appelle Soul of Freedom. Pour promouvoir la culture en zone rurale, tu organises des événements, des concerts. Tu organises quelque chose là très bientôt ou pas?
3: Alors normalement on avait une édition pour cet été et on va la reporter à l'année prochaine pour l'été prochain pour avoir un peu plus de moyens et un peu plus de peut-être un endroit un peu plus grand que ce qu'on a depuis une dizaine d'années maintenant. Et donc voilà, le but c'est de faire venir dans la ruralité une forme de culture, mais par la musique,
2: génial,
3: par le dessin, l'art, etc. Et à but caritatif et associatif, sans subvention, j'insiste, on y tient presque.
2: Eh ben bravo mon chat. Alors écoute, tu vas marquer 3 points. C'est bien ce que tu fais. Moi, je t'aime. Je veux que tu marques. Alors, tiens.
3: Moi aussi, je t'aime, Valérie. C'est très gentil de me le dire comme ça.
2: Ah, voilà, t'as vu.
4: Allez. Comment elle me l'a jamais dit, quoi.
2: Allez, écoute bien ça.
5: Mon ami, c'est moi.
4: Ah ouais, je suis pas son ami, moi.
2: La, la, la, mais non, c'est Charlie Couture qui chante tous les Toy Story. J'ai eu le. Alors, attends. Hey. Aujourd'hui, sur les écrans, il y a Toy Story 5 qui sort. Je l'ai vu, c'est magnifique. Moi, j'adore. Alors, c'est pour célébrer les 30 ans de la saga. Mais est-ce que tu sais pourquoi le premier Toy Story est entré dans l'histoire du cinéma? Alors, écoute bien les propositions. Écoute bien les propositions, tu auras 10 secondes pour me donner ton choix. Pourquoi le premier Toy Story est entré dans l'histoire du cinéma? En sachant que c'est les 30 ans de la saga. Écoute bien. C'était le premier film en 3D relief. C'était le premier film d'animation entièrement réalisé par ordinateur. Il a fallu fabriquer plus de 10 000 jouets pour le tourner, où les jouets avaient tous la tête d'Éric Bastien. Donc pourquoi il est rentré dans l'histoire du cinéma? Premier film en 3D relief, premier film d'animation réalisé par ordinateur. Il a fallu fabriquer 10 000 jouets pour le tourner, où ils avaient tous la tête d'Éric Bastien. Top chrono 10 secondes.
3: Je dirais que c'était le premier film en 3D relief.
2: Et malheureusement non, le 3D relief, c'est bien plus vieux. Et oui, c'est le premier film d'animation entièrement réalisé par ordinateur, sorti en 1995. Ça a révolutionné le cinéma. C'est le tout premier film 100% image de synthèse. Bravo Pixar, mais pas bravo Juju.
6: Bon Aurélie, on a deux points. On va pas se laisser déstabiliser. Oui. On va continuer comme ça jusqu'à 13h. À Riorges, dans la Loire, en couple avec Thierry, Mathias et Chloé, tes deux adolescentes te soutiennent. Elles sont peut-être à l'école à cette heure-ci. Exactement. Alors, tu as de la force, parce que j'ai vu que si tu étais un animal, tu aimerais être...
7: Un guépard.
6: Ah ouais, je crois que c'est celui qui court le plus vite en plus, hein, le guépard.
7: Ouais, c'est ça.
6: Pourquoi le guépard ? C'est quoi ? C'est le film ? C'est l'animal ? Qu'est-ce qui t'attire dans le guépard ?
7: Le film, et ouais. C'est vrai qu'il court tellement vite, la liberté, la sensation.
6: Exactement. Avec Delon qui est magnifique, hein, dans ce film. Tu avais un porte-bonheur et ça m'a donné envie de réécouter ça.
8: Un petit Indien, Nagawika, Nagawika, chantait gaiement sur le chemin.
6: Génial, ça pour les nostalgiques, ça vous parle forcément. Et toi, t'avais un petit Indien que tu mettais dans ta trousse à l'école, c'était ton porte-bonheur.
7: Oui, c'est ça, mais que je n'ai plus parce que malheureusement, j'ai été cambriolée et on me l'a pris.
6: Mais c'est pas vrai, ils sont partis avec ton petit Indien et cambrioleur.
7: Ah, je crois qu'il est en or alors que pas du tout.
6: Ouais, c'est pas gentil, il faut le rendre.
7: Voilà.
6: Oh, tu t'es rabattu sur quoi d'ailleurs maintenant qu'il porte chance?
7: Trèfle à quatre feuilles.
6: Ah, t'as le trèfle à quatre feuilles.
2: Ah là là.
6: Ah, donc t'en as un, ça c'est plutôt bon pour nous. Et puis, t'as plusieurs objets d'ailleurs, porte-bonheur. Ce qui, moi, me rassure. Aurélie, voici ta question à choix multiples. Petit extrait encore une fois. Aujourd'hui, on se fait plaisir.

0: Comment appelle-t-on? Et voici la question, hein, pour 3 points. Comment appelle-t-on en français le nom exact du petit embout au bout d'un lacet? Le petit embout au bout d'un lacet. Comment on appelle ça? Est-ce que c'est un rivet? Un capuchon? Un ferré? On s'en fout. Top chrono, 10 secondes.
1: Alors, comme ça, je dirais les ferrés.
0: On s'en fout. Et pourtant, ouais, ça porte un nom. Le petit embout au bout d'un lacet. Bien vu, c'est un ferré.
1: Ouais, c'est ça.
0: Ouais, c'est ça. C'est le nom précis de l'embout métallique ou plastique au bout d'un lacet qui sert à éviter qu'il s'effiloche et nous faire perdre patience, hein, voilà, quand il manque. Bravo, Aurélie.
2: Bien sûr. Bah, ça fait 5 pour Aurélie, 1 ouais, pour Julien.
0: Et
2: là, tout de suite, on va partir à la maison.
0: Ah oui?
2: Près de la fontaine.
0: Elle est toujours là.
2: Elle est près de la fontaine. Elle est avec Nino Ferrer. Vous écoutez ici. On vous aime. À tout de suite.

0: c'est le progrès.
1: La maison près de la fontaine à Nino Ferrer sur ICI Paris, Le France à 12h42.
2: Voilà.
1: Ça, c'est précis.
2: Jungle.
1: Bonne journée.
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1: J'ai encore dit ICI Paris, Le France, il paraît. Ah, c'est pas vrai. Mais je ne sais pas ce qui m'arrive.
2: Je ne sais pas.
1: Non, mais je veux dire aux auditeurs, on est à Paris et je travaille aussi pour la locale de Paris. Et voilà. Pardonnez-moi, on s'adresse à toute la France. Pardon ici, pardon.
2: Bah ouais, c'est bizarre ce que tu fais. Bon, bah.
1: Excusez-moi.
2: Alors, Julien, 1 point. Aurélia, 5 points. Julien. Julien, il lui est arrivé des misères. Ah oui. Il s'incruste au Festival de Cannes. Il est sur la croisette. Il voit une super actrice très très belle. Et tu te retournes, et qu'est-ce qui s'est passé?
4: Eh ben alors là, j'étais vraiment devant le Midem, il y avait énormément de gens, et je me suis pris les pieds dans le caniveau, je me suis fait une double entorse aggravée des ligaments postérieurs et antérieurs de la cheville.
2: Voilà.
4: Et devant 2000 personnes.
2: Ah bah, hein.
4: Et voilà, et j'ai dû remonter jusqu'à Rouen, en voiture, bien sûr.
2: Eh ben bien sûr, voilà. Avec la cheville qui ressemblait à rien, quoi. Énorme.
4: Exactement.
2: Ça parce que t'as regardé... Et voilà, tout ça parce que t'as trouvé une meuf jolie, quoi. Bravo. Ah, bravo.
4: Oui, bon, bah oui, voilà, oui, c'est vrai, oui. Non, mais je l'assume au moins.
2: Ouais, c'est bien. Non, mais c'est bien.
4: J'étais subjugué.
2: Oui, bah écoutez, bien sûr. Alors, c'est pas tout, hein, parce que bon, ok, tu te casses la gueule parce que tu vois une nana super mignonne, mais un jour, t'es sur un marché en Angleterre, t'essayes de vendre tes saucissons corses dont on a parlé au début de l'émission, tu vendais ça sur les marchés en Angleterre, et tu faisais des dégustations avec une trancheuse. Et qu'est-ce qui s'est passé?
4: Alors, ce qui s'est passé, un truc qui aurait pu être évité finalement. Je prêtais pas beaucoup d'attention à mes gestes parce qu'on était dans le speed. Et puis, je coupais un tout petit morceau de saucisson au canard avec forcément plus de graisse que dans les autres. Le petit morceau s'est évadé, s'est envolé. Et mon doigt a traversé la trancheuse dans la longueur, mon pouce.
2: Ah.
4: Je me suis fait une belle entaille de un bon centimètre de profondeur. Oh. Et puis, bon, on avait que de l'alcool à 90 pour désinfecter la plaie. Voilà, donc on a fait ça avec une espèce de petite poupée en coton qui s'est avérée.
2: Bah.
1: T'as un guerrier, le gars.
2: Mais tu montes dans le bateau, hein, pour rentrer chez toi. Et avec ton petit.
4: Ouais, je monte dans le bateau.
2: Voilà, avec ton petit doigt coupé. Et qu'est-ce qui se passe? Tellement t'as de la chance.
4: Parce que l'anecdote s'arrête pas là aussi.
2: Bah oui.
4: Tu montes dans le bateau, du coup, à New Haven pour rentrer à Dieppe. Et en fait, au moment où le bateau démarre, au bout d'un quart d'heure, les stabilisateurs tombent en panne. C'est un système qui permet au bateau d'être le plus stable possible quand ça tangue. Et donc là, tout le monde à la cantine fait voler les petits pois, les plateaux, le bar s'écroule à moitié. Enfin, il y a du verre cassé partout, c'est un scandale. Et moi, je suis avec mon doigt, comme ça, en train d'essayer de pas saigner au milieu des gens. Mmh. Et je vais enlever cette espèce de pansement de fortune aux toilettes. Et là, le sang gicle partout. Enfin bon, c'est une catastrophe. Voilà.
2: Ça va aujourd'hui, ton pouce, ou comment ça se passe?
4: Ben non, mais justement, il va très bien, ce pouce. C'était une belle coupe longue et fine. Voilà.
1: Je crois que Claude Zidi et Alain Chabat sont en train de préparer un biopic là sur Julien.
2: J'adore. Bon, alors écoute.
4: C'est pas beau.
2: Tu as un seul point, mon petit chou. Alors, un seul point, ça va pas. Il faut que tu marques 5 maintenant. C'est la question cash. Tiens, je te mets Carlos.
5: Je préfère manger à la cantine.
6: Bagada.
5: Avec les copains et les copines.
1: Les épinards aujourd'hui à cantine, la radio.
2: Ah ouais, c'est bien. Écoute bien. Quelle marque française est célèbre pour ses verres avec des numéros que l'on retrouve dans les cantines scolaires depuis des générations? Quelle marque française est célèbre pour avoir des verres avec des numéros et que ces verres, on les retrouve dans toutes les cantines scolaires depuis des générations? Top chrono, 10 secondes.
4: Je vais enfin avoir 5 points du coup, c'est-à-dire Duralex.
2: Duralex, Sedlex, oui, 5 points, c'est Duralex évidemment. On était extrêmement contents parce qu'on avait toujours des âges qui n'étaient pas les nôtres.
1: Voilà. Ah, tiens, j'ai 4 ans aujourd'hui, j'ai 14 ans.
2: Oui, voilà, et bien 6 pour Julien.
1: Aurélie, alors, jusque-là, c'était pas mal puisque tu as les 5. Là, il a pris le dessus, mais tu as la possibilité, tu l'as compris. Non, mais attends, t'as pas encore joué. Donc là, si tu réponds bien, tu prends 5 points, donc tu garderas la tête. Mmh. Faudrait pas chuter parce que là, voilà, Aurélie, c'est là que ça se joue.
2: Mmh.
1: Un petit mot quand même pour dire que tu es totalement nul en orientation. C'était l'épreuve de l'orientation la semaine dernière sur Koh-Lanta. Tu te perds tout le temps.
7: Régulièrement.
1: Non, j'ai du dossier, je vais les ouvrir. Aurélie, on balade en forêt, elle part avec sa fille pour chercher du muguet, classique. Tu te perds, pas de réseau, t'as tourné pendant une heure quand même.
2: Oh là là.
7: Oui, un peu paniqué sur la fin, on se dit, oui, alors, l'année va tomber.
6: Mais finalement, ça s'est bien passé. On a réussi à sortir des arbres, trouver un peu de ciel bleu, et on est passé dans un pré, et on est arrivé à trouver une route.
1: Oui, enfin,
6: et
1: bon.
6: Après, on a appelé mon ami pour qu'il vienne nous chercher.
1: Bien sûr, t'as trouvé la clairière, mais enfin, t'étais loin de la civilisation, hein. Pas de réseau, le chéri qui est venu te chercher, tu viens de le dire. Mais c'est pas fini! Non! Elle part avec une copine de Saint-Étienne où elle habite vers Rouen. Elles ont tellement papoté les deux là. Elles ont loupé la sortie, hein?
6: Oui.
1: Elles se sont retrouvées à 1h30 du lieu où elles voulaient aller.
6: Non, mais c'est ça, on est arrivé, c'est pas du tout là. Et la prochaine sortie était beaucoup plus loin que prévu.
1: Bah ouais. Alors, est-ce que tu t'es perdu quand tu as rencontré ton chéri Thierry en boîte de nuit, hein?
6: Non, ça a été. J'étais. Sur un lieu où je connaissais un petit peu, ça va.
1: Bon, il est venu te draguer, il t'a invité à danser, et c'est là que vous avez échangé les numéros ?
6: C'est ça.
1: Oh. Vous êtes revu le lendemain ?
6: Oui, tout à fait.
1: Ça a matché tout de suite ?
6: Oui, après on s'est vu pendant plusieurs jours, et après, bah voilà, ça fait 18 ans,
1: c'est dur. Bah 18 ans, non mais c'est une belle histoire, hein, parce que t'as, je disais, à peine une petite quarantaine, donc voilà, vous êtes rencontrés, vous étiez assez jeune, hein, vous aviez tout juste 20 ans, quoi, quelque chose comme ça.
6: Ouais,
1: c'est ça, et deux beaux enfants, Mathias, 15 ans, et Chloé, 13 ans, c'est une belle histoire, qui continue encore aujourd'hui, tant mieux. Voici la question à 5 points, et nous allons écouter Laurent Voulzy. Jeanne, c'est signé Laurent Voulzy. On va parler de Jeanne. Dans quelle ville Jeanne d'Arc, fut-elle brûlée vive en 1431 ?
6: Top Orléans. Chrono,
1: 10 secondes.
6: Orléans.
1: La ville où Jeanne d'Arc fut brûlée vive en 1431. Pour celle qu'on a aussi appelée la Pucelle d'Orléans.
2: Mais c'est la Pucelle d'Orléans, mais elle n'a pas été brûlée.
1: Et non, c'est à Rouen. C'est
6: Mince.
1: Elle était capturée.
2: C'est pour ça qu'il faut attendre les 10 secondes bien pour bien réfléchir.
1: Elle a été capturée par les Bourguignons. Elle a été livrée aux Anglais. Elle a été condamnée et brûlée vive sur la place du Vieux Marché. Elle avait 19 ans et c'était à Rouen.
2: Bon, 6 pour Julien, 5 pour Aurélie. Et attention, il y aura le bingo. Mais d'abord, on va écouter une nouveauté. Soirée mondaine Oria. Vous écoutez ici. À tout de suite, mes petits canards.

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2: Nous sommes au taquet avec nos camarades Julien et Aurélie. Julien à 6, Aurélie à 5. Il va y avoir le bingo pour les départager. Mais avant ça, je voulais raconter une dernière anecdote.
0: Oui, je vous en prie.
2: Julien, il a participé à Tout le monde veut prendre sa place, hein, il y a, en 2008. Alors pour le tournage, on lui avait dit bon bah faut prendre plein de chemises, hein, parce que comme il y aura sûrement, tu vas gagner, tu vas faire plein de parties, prends des chemises. Et puis quand il est arrivé sur le plateau, la styliste elle lui dit ah non ça va pas, c'est moche. Et du coup qu'est-ce qu'elle t'a fait mettre? Un magnifique t-shirt.
3: Alors elle m'a, oui c'est exactement ça qui s'est passé. En effet comme il y avait des chances de rester, j'avais repassé préalablement 7-8 chemises.
2: Oui bah oui bah
3: tu fais du tournage. Et en fait, quand elle est arrivée, la billeuse, la styliste, elle m'a dit « Ah non, mais ça va pas, les carreaux, pas à la télé, pas cette couleur, celle-ci non plus, etc. » Donc elle me dit à 5 minutes de rentrer sur le plateau « Viens avec moi. » Et donc on est allé dans les loges. Elle a ouvert un immense placard avec plein de tenues. Et il y avait plein de trucs super sympas. Et elle a sorti un petit t-shirt en XS aux couleurs de l'automne qui me boutinait à souhait. Et donc je suis rentré, j'avais rendez-vous avec Nagui 2 minutes plus tard. Et elle m'a dit « Oh, c'est merveilleux. » Ça te va comme un gant, c'est parti. Et voilà, j'ai traversé l'émission avec un t-shirt de Aurélie.
2: On déteste ça. Bravo, bah, bravo à toi, t'as quand même accepté de faire l'émission. Je trouve ça très courageux.
3: Ouais.
2: Allez, on va essayer de t'encourager avec ça. Alors, écoute bien mon petit bingo. Le bingo, il est simple. À mon top chrono. Tu auras 10 secondes pour me donner un maximum de prénoms de filles qui commencent par la lettre L, comme Laval, Lautrec, Lance, enfin bon, ce genre de choses. Un maximum de prénoms de filles qui commencent par la lettre L comme Laval. Allez, top chrono, 10 secondes.
3: Alors, Laura, Laure, Lorraine, Laurine, Lana, Lara, Lila. Lisa, Lisette.
2: Ouais, Louis, bah, ouais, ça fait 13, ça fait 13, 13, 13, 13, 13. C'est très bien, tu m'as tout donné. Il y avait Lucie, Lara, Leïla, tout va bien. Tu m'en as donné 13.
0: Comment te dire, Aurélie, que ça nous met un bon petit coup de pression, ça.
4: Oui, oui, oui.
0: Ah, tu sais que tout peut être lancé. Il a 6, t'as 5, on est au cœur du bingo, ça vaut 10 points. Celui qui prend 10 points, c'est celui qui fera le plus de points. Donc,
2: Ah, mais non, c'est bien ça, c'est bien expliqué ça.
0: Ça
2: va la palisse?
0: Bah, il faut que tu fasses 14, quoi. Voilà. Si tu donnes 14 bonnes réponses, t'encaisses les 10 points du bingo et tu reviens vendredi. C'est clair comme ça? Voilà. Tu reviens vendredi et il s'en va, Julien. Tout le monde voudra prendre sa place, tu l'auras pris.
4: C'est clair. Croise les doigts.
2: Ouais, voilà, allez, encourage-la.
0: Bah, bien sûr, avec deux titres. Déjà le premier, un artiste avec qui elle aimerait déjeuner. David Guetta qui a cartonné au Stade de France ce week-end. Tu adores David Guetta.
4: Il fait quand même des belles chansons. Ouais.
0: Ah bah bien sûr. Et puis Kinvé aussi. Alors ça tombe bien parce que tu rêves d'aller justement avec à Tahiti en Polynésie.
4: C'est pour ça que j'adore.
0: Ouais. Ouais, c'est pour ça que t'adores évidemment. Kinvé et David Guetta pour t'encourager. Voici donc ton bingo. On reste sur les prénoms. Je vais te demander en 10 secondes de battre le score de Julien, à savoir 14 bonnes réponses en citant un maximum de prénoms féminins, prénoms de filles, commençant par la lettre M. M comme maison ou manivelle. Ok, maison ou manivelle. Top chrono, 10 secondes.
4: Marie, Monique, Martine, Michel, Manon, Madeleine, Mathilde, Marion, Marine, Marisa, Marisol, Marjolaine, Martha, Mathilde, Maud, Maya,
0: J'en ai compté 16, 12, 13, 14, 15, j'en ai 16. Oh, elle est trop fin.
2: Alors là, bravo.
0: Chapeau,
2: j'ai envie de te dire bravo Aurélie.
0: Ah, oui.
2: Hein.
0: Oui,
2: alors
0: oui.
2: Là, Rolio, je suis désolée, mais là quand même, vous êtes tous les deux très très forts. Hein. Ah, bravo.
0: Comment elle a fait surtout?
2: Mais comment?
4: Ouais, parce que du coup, le M, c'est vraiment un prénom que j'adore.
2: Ah bah voilà.
4: Donc
2: ah,
4: ouais. Du coup, j'ai toutes mes copines, j'ai beaucoup de copines commençant par M, j'ai 8 ans, enfin ouais. Bon,
0: parce qu'on avait utilisé le L, il restait quand même 25 lettres possibles dans l'alphabet.
2: Eh ben voilà, bah bravo. Dis donc, Julien, on peut dire quand même que Aurélie, elle a déchiré.
0: Ah
2: hein.
0: Ouais, donc là.
3: Ah oui, non, mais là, j'étais pas prêt.
2: Ah ouais, moi, j'étais pas prête non plus. Hein. C'est la première fois.
4: J'ai mon cœur qui palpite.
2: Écoute bien, Aurélie, c'est la première fois en deux ans d'émission
3: que. Ouais. Du gingembre, du curcuma le matin.
2: Ah ouais, non, mais franchement, c'est la première fois qu'il y a on quelqu'un qui fait autant.
0: On y est, hein, sur le.
2: Allez, bah, Aurélie, rendez-vous vendredi pour la finale. Julien, bravo d'avoir joué. Tu as été formidable aussi. Je vous rappelle que vous gagnerez peut-être deux places pour le Festival des Grandes Marées à Jouville ou la machine à café Malongo. Merci Céline à la Réal, Maître Coupez au savoir, Alex au standard, Justin Bieber à la technique et Joe Malongo Bastien à l'animation.
0: J'ai deux candidats et nous ne sommes que mercredi.
2: Allez, à demain, je vous aime. Bisous. Dis donc, il n'est pas un peu l'heure d'aller se coucher ?
0: Oui, parce que là, on vient de passer un bon moment avec le best-of d'Otake. Faut quand même qu'on récupère pour tout à l'heure, là. Hein.
2: Et puis surtout, c'est l'heure que Johan Guérin nous informe.
0: Il est là, Johan Guérin ?
2: Mais oui !
0: Le grand Johan Guérin ?
2: Bien sûr !
0: Il arrive tout de suite avec Ici, dès 5h.

0: Sister Slade, pour vous souhaiter un très très bon réveil avec nous sur votre radio ici. Eh ben écoutez, il y a un petit coup de chaud, Cyril.
1: Bonjour Yoann Guérin, bonjour à tous. Finalement, les machines sont comme nous, elles ont chaud, elles ne veulent pas travailler. Ça se passe comme ça.
0: Oui, elles souffrent de la chaleur aussi, les machines. On est comme ça, on est dans votre quotidien, vous voyez aussi à la radio. En tout cas, c'est un plaisir de vous accompagner, de bon matin, de vous tirer du lit. Avec l'équipe ici des 5h, on a une grande pensée pour vous qui avez peut-être des métiers pénibles avec la canicule qui se poursuit ce mercredi. L'équipe des Leftos, vous l'avez entendu, Cyril Ardo, il y a aussi Emeline et Laurie Severia et Mélodie. Ce matin, tiens, on va filer au jardin, trouver un peu d'ombre.
1: Valère bonne
0: Correa,
1: idée, ça.
0: Oui, très bonne idée. Valère Correa vous livre ses astuces pour économiser de l'eau. 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Vous l'entendez, le petit tapis?
1: Oui.
0: C'est que tout est revenu dans l'ordre, c'est formidable. On est parti.
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0: Mercredi 24 juin, bon courage les Leftos avec la chaleur, on pense à vous, 5h. -43°C à Cazaux en Gironde, 42°C à Niort dans les Deux-Sèvres, encore 42°C à Bordeaux. La France a connu la journée la plus chaude de son histoire hier.
1: 58 départements en vigilance rouge canicule aujourd'hui, dont l'Aisne, la Somme, le Nord et le Pas-de-Calais qui rejoignent la liste des midi. C'est une véritable chape de plomb au-dessus du pays et Guillaume Fariol, c'est donc un record qui a été franchi hier.
3: Dans presque trois quarts des stations de Météo France, les températures ont atteint ou dépassé les 35 degrés. Des pics à plus de 44 dans le centre-ouest. La journée d'hier est la plus chaude depuis le début des relevés en 1947. Température moyenne sur la France, calculée avec les minimales de la nuit et maximales de l'après-midi, 29,8 degrés, plus que le précédent record du 25 juillet 2019 et du 5 août 2003. Corentin Perrault de Météo France est stupéfait.
4: Même en tant que prévisionniste, c'est effrayant, voilà, de voir des températures pareilles. C'était inimaginable il y a 15 ans.
3: Cette canicule est historique, confirme le prévisionniste.
4: Parce qu'elle est aussi étendue. Voilà, on a une sévérité qui est extrêmement forte. On a du plus 43, plus 44 degrés, ce qui est absolument énorme. La canicule est en effet généralisée et elle est extrême.
3: Comme le sera ce mercredi, qui devrait aussi devenir l'une des journées les plus chaudes jamais mesurées.
4: C'est-à-dire qu'on attend toujours de nombreuses zones à 40, 42, voire localement 43 degrés des Pays de la Loire au centre Val-de-Loire pour redescendre jusqu'en Garonne.
3: Il faudra attendre après-demain pour voir un début de baisse des températures par l'ouest. Prévision qui reste à confirmer.
1: Explication de Guillaume Fariol sur votre radio ici. Et outre les alertes canicules, 35 départements du sud, de l'ouest et du centre du pays sont aujourd'hui en vigilance orange pour risque élevé de feux de forêt. 100 hectares de forêt parcourus par les flammes dans le Maine-et-Loire hier. Même chose dans le Lot-et-Garonne, 35 hectares partis en fumée dans l'Aveyron.
0: Aux grands hommes, la patrie reconnaissante.
1: 82 ans après son assassinat par la Gestapo, l'historien et résistant Marc Bloch est entré au Panthéon hier soir aux côtés de son épouse Simone. Il a été fusillé en 1944. Une heure et demie de cérémonie présidée par Emmanuel Macron avec un discours aux allures de mise en garde de la part du chef de l'État qui, Paul Barcelone, dans son discours, s'en est pris aux extrêmes.
5: Les enseignements de Marc Bloch nous obligent encore. Emmanuel Macron fustige ici l'esprit de défaite.
6: Poison lent de notre vie publique qu'il faut combattre inlassablement.
5: Et alors que les dirigeants du Rassemblement National favoris pour lui succéder à l'Élysée devaient être exclus de cette cérémonie selon la famille de Marc Bloch, le président s'en prend sans les nommer aux tenants de l'extrême droite.
6: Ceux qui se

0: rouge de cette probable dernière panthéonisation, même si le nom de Samuel Paty, professeur assassiné par un terroriste islamiste, circule pour rentrer à son tour et pourrait ainsi permettre à Emmanuel Macron de livrer ses derniers messages politiques.
1: Paul Barcelone. Une première étape importante, dit le Premier ministre Sébastien Lecornu. Un fait politique majeur pour Gilles Simeoni, le conseiller exécutif corse chargé de l'autonomie. Hier, l'Assemblée nationale a approuvé la réforme constitutionnelle visant à accorder à Lille une autonomie au sein de la République. Le texte doit à présent être examiné par le Sénat.
2: Didier Deschamps ne sera pas sur le banc vendredi pour France-Norvège.
1: Le sélectionneur de l'équipe de France de foot a quitté la Coupe du Monde le temps d'assister aux obsèques de sa maman. Hier, à l'entraînement, les joueurs ont observé une minute de silence en son hommage. C'est donc Guy Stéphan, l'adjoint de toujours de Didier Deschamps, qui est aux manettes pour les prochains jours, Julien Froment.
3: Difficile de dissocier Didier Deschamps de son adjoint Guy Stéphan. Leur collaboration devenue amitié a pris racine au début des années 2000 à l'Euro. Deschamps était alors capitaine des Bleus. Stéphan, lui déjà adjoint du sélectionneur en poste Roger Lemaire. C'est là que les deux hommes connectent. Quelques années plus tard, quand Dédé prend les rênes de l'Olympique de Marseille, il pense à Guy Stéphan, comme il l'explique lors du Festival du journalisme de sport en février dernier.
4: Moi, quand je l'ai pris, voilà, je savais que j'avais besoin, parce que j'étais plus jeune aussi, d'avoir son vécu en tant que numéro 1 en club, en sélection. On s'est rencontré puisqu'il était dans le staff quand moi j'étais joueur en 2000. Évidemment, la complicité s'est développée. Aujourd'hui, on se regarde, on n'a pas besoin de se parler. Hein. On sait ce qu'on pense.
3: Un lien indéfectible noué au fil des 180 matchs partagés. Vendredi, Guy Stéphan sera sur le banc face à la Norvège pour suppléer Didier Deschamps. Ce cas de figure s'est déjà produit en 2022, quand le sélectionneur avait eu la douleur de perdre son père.
1: Explication de Julien Froment. Un mot de météo après ce message.
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2: Et l'épisode caniculaire qui attend cette semaine un plateau de sévérité avec un niveau de chaleur exceptionnel. Cette nuit a été probablement la nuit la plus chaude jamais connue en France. Dès ce matin, un soleil de plomb s'impose sur tout le pays. À la mi-journée, des nuages se développent sur les Alpes du Sud ainsi que sur la montagne Corse avec des orages qui éclatent. Ils peuvent s'accompagner de pluies intenses localement. Assez vite, les averses orageuses vont s'étendre à une bonne partie de la région PACA et au sud-est du Rhône-Alpes avant de gagner le sud du Massif central. Des orages qui se retrouve aussi sur les sommets des Pyrénées. En attendant ce matin, le mercure à Strasbourg et Clermont-Ferrand, 21 degrés. À Rennes, Montpellier et Limoges, 22. On a relevé 23 à Lille et à Caen, 24 à Paris, Toulouse et Orléans, 25 à Bordeaux, 26 à Marseille et à Nantes. Et pour les maximales, tenez-vous bien, toujours très élevées, avec le plus souvent 35 à 39 degrés. Elles vont atteindre ces maximales à nouveau 39 à 41 degrés. Du sud de la Bretagne à l'Île-de-France jusqu'à la Nouvelle-Aquitaine, l'ouest de l'Occitanie, au nord Auvergne et l'ouest de la Bourgogne, voire localement 43 degrés du Val-de-Loire à l'Aquitaine.
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2: Et forcément, ce matin, on a une pensée pour vous qui devez travailler à l'extérieur, peut-être loin de la clim, pour vous accompagner ce matin à l'heure du réveil à 5h07. C'est avec Alain Souchon. Voici le baiser.
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0: Le baiser, Alain Souchon, parfait pour bien démarrer la journée. 5h11, bon réveil.
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0: Bon, alors que la France étouffe sous une canicule historique avec un thermomètre qui affichera aujourd'hui par endroit plus de 40 degrés, vous avez l'impression de cuire à l'étouffée. Et c'est là que le grand mystère de la météo entre en jeu, la différence entre température relevée et température ressentie. C'est vrai qu'on en parle d'ailleurs beaucoup à la radio. Je vous explique tout ce matin. La température relevée, c'est celle de la science. Par exemple, 37 degrés mesurés bien à l'ombre, à l'abri du vent, sous abri météo. Ça, c'est le score officiel qu'on donne donc dans les bulletins météo. Mais la température ressenti, c'est en fait la météo de votre corps. Aujourd'hui, avec l'air très sec, votre transpiration s'évapore bien, ce qui aide votre corps à se refroidir un peu, entre guillemets. Mais si l'air devient humide, cette moiteur bloquerait votre sueur et les 37 degrés officiels se transformeraient en un véritable enfer ressenti de plus de 45 degrés. En fait, le thermomètre donne la température de l'air, votre corps donne celle du vécu. Alors pendant cette vague de chaleur, on va rappeler les bons gestes, restez au frais, hydratez-vous et écoutez donc votre peau. Et Cyril, c'est vrai que c'est aussi difficile en ce moment quand on travaille.
3: Reportage à venir dans quelques minutes sur les chantiers navals à Cherbourg où les ouvriers vivent carrément l'enfer.
0: On pense à vous en tout cas les leftos. Côté musique, rien de mieux que Michael Jackson. Un plaisir qu'on se fait de bon matin, mais avant, par ici les économies.
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0: Bonjour Valère Coréard.
5: Bonjour Yoann.
0: Chaque jour avec vous, un bon plan pour notre pouvoir d'achat. Aujourd'hui, vous vouliez nous parler d'un poste de dépense qui peut vite grimper quand on a un jardin.
5: Oui, et surtout avec les épisodes de chaleur qu'on connaît de plus en plus souvent, arroser son jardin peut représenter plusieurs dizaines d'euros, facile, hein, sur la facture d'eau pendant l'été. Et on parle d'une ressource de plus en plus rare, donc évidemment à économiser. Alors la première solution, c'est de récupérer l'eau de pluie. Un simple récupérateur relié à une gouttière permet de stocker gratuitement plusieurs centaines de litres d'eau. C'est idéal pour les massifs, les fleurs, le potager. Renseignez-vous auprès de votre mairie, parce que parfois, ils en donnent gratuitement ou ils en vendent à prix coûtant. Deuxième réflexe, arroser au bon moment. Il vaut mieux arroser tôt le matin ou en soirée, vous utiliserez moins d'eau pour le même résultat, voire même encore mieux.
0: Et il y a aussi une technique toute simple que beaucoup de jardiniers utilisent.
5: Le paillage, c'est vrai, il consiste à recouvrir le sol avec de la paille, des copeaux de bois, des feuilles mortes ou même des tontes de gazon séchées. Ça limite fortement l'évaporation de l'eau en fait, et ça permet donc de conserver l'humidité plusieurs jours de plus, dans le meilleur des cas. Selon les conditions, on peut réduire les besoins en eau quand même de 30 à 50%. Autre piste, privilégier les plantes adaptées au climat local. Certaines espèces méditerranéennes ou vivaces résistent très bien à la sécheresse et demandent beaucoup moins d'arrosage que des plantes plus gourmandes. Enfin, si vous avez un potager, pensez à l'arrosage goutte à goutte. L'eau arrive directement au pied des plantes sans gaspillage. C'est plus efficace qu'un arrosage au tuyau. Et puis au fond, l'idée est simple, stocker l'eau quand elle tombe du ciel, éviter qu'elle s'évapore une fois au jardin. C'est bon pour le portefeuille et pour la ressource en eau. Si vous avez des astuces pour économiser l'eau au jardin, pensez à m'écrire par ici les économies @radiofrance.com.
0: Merci Valère, par ici les économies, le rendez-vous à votre service chaque matin, à retrouver également sur ici.fr.
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0: 5h15, vous avez sans doute, comme tout le monde, eu très chaud hier.
3: Avec des records de température battus par endroit, la France a connu hier la journée la plus chaude de son histoire. 58 départements sont aujourd'hui en alerte rouge, 31 en orange. C'est extrêmement pénible pour tout le monde, encore plus pour certaines professions. À l'image, Antoine Van Dedrich, de ceux qui travaillent sur les chantiers navals à Cherbourg.
6: Joris a son casque bien vissé sur la tête, mais en dessous, la sueur perle sur son front, ses joues. Il a passé toute la matinée sur un chantier de sous-marin nucléaire.
7: Dans le bateau, c'est déjà plus chaud, il fait quand même 10-15 degrés de plus.
6: Cette chaleur, il l'a tout de suite ressentie. Après seulement quelques heures de travail, l'organisme est déjà bien entamé.
7: C'est une chaleur pesante, c'est sec. Vraiment, dans le bateau, sous coque, c'est vraiment atroce. En plus, c'est des endroits très confinés, donc pas beaucoup d'espace non plus pour respirer. Je crois qu'il n'y a pas de point frais. On est sous la tôle, Il n'y a pas de point frais, je pense.
6: À cela, il faut ajouter l'effort. Joris ne sent plus ses bras. La fatigue arrive de plus en plus vite.
7: Nous, on est chemineurs, donc on tire du câble. Donc déjà, certains câbles sont plus lourds que l'autre. On en a un qui est vraiment assez compliqué à tirer. Donc sous cette chaleur, ouais, ça devient plus compliqué, mais c'est le boulot, quoi.
6: Il sera attentif aux prochains jours, car la canicule va durer. Lors du dernier épisode, en mai dernier, la chaleur s'était accumulée dans le bateau et le thermomètre avait tout simplement explosé.
7: La dernière fois, il y a eu une prise de température, on était à 52, je crois.
6: 52 sous la tôle ?
7: Oui. Vraiment, dans le haut du bateau, avec les soudures et tout ça, on était monté à 52.
6: Pour réduire les effets de la chaleur, Joris a changé son rythme de travail.
7: On va adapter les pauses. Vraiment, on essaie d'aller à une petite pause, 10 minutes, 5 minutes, toutes les heures, 2 heures. Vraiment, au lieu de faire une pause de 30 minutes, on en fait une au moins toutes les heures.
6: À ses côtés, Salomé est dans un bureau à l'atelier, et même avec un ventilateur, ça ne suffit pas.
8: On nous balance de l'air chaud, quoi. Puis en statique, en fait, on prend vite chaud. Mais après, j'ai l'avantage, je peux sortir, j'ai plus d'eau. Donc nous, je pense qu'on est mieux lotis dans les bureaux.
6: Mais certains ne sont pas dérangés du tout par cette chaleur. Nicolas vient d'arriver dans le Cotentin pour travailler sur un chantier après une mission en Vendée sous 40 degrés. Il n'est pas mécontent d'être à Cherbourg.
9: Ah ben j'ai cru que dans le Cotentin, ils avaient mis la clim. On a trouvé une différence en venant ici. Ouais. Pour nous, c'est respirable encore. Et surtout qu'on est en bord de mer, donc avec le vent, on a le vent marin qui rafraîchit quand même un peu les côtes. Pour ça, c'est quand même pas mal.
6: En cette alerte rouge canicule, Naval Group a décidé d'aménager les horaires des salariés les plus exposés, qui doivent s'arrêter de travailler à partir de 15h.
3: Reportage d'Antoine Van Dendrich, ici Cotentin, à retrouver sur ici.fr. Et de la même façon, les chantiers de toutes sortes doivent être arrêtés à la mi-journée dans plusieurs départements, comme en Haute-Garonne, dans le Puy-de-Dôme, en Seine-Saint-Denis, dans le Val-de-Marne ou dans les Hauts-de-Seine, suite à des arrêtés préfectoraux. Et puis dans ce contexte, la CGT du site Stellantis de Mulhouse a déposé un préavis de grève jusqu'à dimanche. Le syndicat de l'usine automobile réclame une baisse des cadences et une augmentation du nombre de pauses en raison des fortes chaleurs.
0: À 5h18, tiens, ce soir, c'est un avant-goût de vacances qui vous attend sur France 3 avec le documentaire Le Camping, un siècle de bonheur français. C'est vrai que les Français adorent le camping, avec près de 7000 sites et 30 millions d'adeptes. La France s'impose comme la championne d'Europe en la matière. Portée par les voix de Franck Dubosc et de Karine Viard, ce docu retrace l'histoire méconnue de cette pratique, de ses origines à sa popularité actuelle. On en parle dans les coulisses télé, le temps de planter la tente au son de Michael Jackson. Voici Bad, bon réveil.

0: Michael Jackson et Bad à 5h21, l'éphéméride de ce 24 juin. Tiens, c'est la Saint-Jean aujourd'hui. Bon anniversaire à Lionel Messi, 39 ans, 53 ans pour Jonathan Lambert et 87 ans pour Brigitte Fontaine. 1985, le 24 juin 1985. Admarais Money for Nothing de Dire Straits, ce morceau légendaire avec Sting au cœur. Ça aussi, c'est légendaire.
1: C'est
0: ouais. Il est sorti en single, donc à cette date-là. Il a propulsé l'album Brothers in Arms vers des sommets historiques et a marqué l'histoire avec son clip en images de synthèse. Le tout premier d'ailleurs diffusé sur MTV Europe.
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0: On retrouve Patrice Gascon avec ses coulisses télé. Aujourd'hui, Patrice, vous nous parlez d'un hébergement qui sent bon les vacances d'été, le camping. France 3 nous raconte ce soir la folle et drôle histoire donc du camping.
3: Est-ce que vous saviez que la France compte 7000 campings et parmi les 30 millions de campeurs présents chaque année sous la tente dans nos régions, il y en a forcément un qui va vous dire
4: « Alors, on n'attend pas Patrick ?»
3: La réplique culte de Franck Dubosc dans la comédie tout aussi culte Camping, film de Fabien Antoniente sorti en 2006, 20 ans déjà. Eh bien, ce même Franck Dubosc avec Karine Viard, les deux posent leur voix, incarnent aussi ce documentaire qui va vous plaire parce que ce film sent bon les vacances, les parties de boules, l'apéro de fin de journée avec modération, mais aussi avec Gégé, le voisin de caravane. Le titre du documentaire, Le Camping, un siècle de bonheur français à voir ce soir sur France 3. Alors qu'il soit à la mer, à la campagne ou à la montagne, que ce soit en famille, entre copains ou en colonie de vacances, le camping est vécu comme un retour à la nature, une vraie rupture avec le quotidien, l'occasion aussi pour certains de retrouver le sourire. Écoutez la touchante confidence que fait Franck Dubosc à Karine Viard dans le doc de ce soir.
5: T'as connu mon père, c'est pas forcément la joie. Et au moment des vacances, il accrochait son sourire avec la caravane et le décrochait en décrochant la caravane. Mais vraiment, c'était net.
6: Ouais, parce que ton père, il était
5: plein de soucis, donc c'était 3 semaines sans soucis. Je le revois dans sa chaise longue, tu sais, après avoir roulé toute la nuit, on arrivait le matin vers 7h du matin, il voulait pas se coucher, il se mettait dans sa chaise longue comme ça. Je le voyais joyeux que 3 semaines. Donc ça participe au fait que pour moi le camping c'est une image de joie, de gaieté, de bonheur, de liberté. Parce que tout à coup en le voyant sourire, ça me permettait moi de m'en aller jouer ailleurs, heureux de jouer, draguer, faire du badminton.
6: Ben moi j'ai fait 2 ans de camping, c'était les meilleures vacances de ma vie. Ma grand-mère passait 2 heures le soir à me nettoyer parce qu'il y avait tous les décalcomanies de Malabar. Je m'en mettais mais sur tout le corps, tous les soirs. Elle me frottait comme ça.
3: Je suis sûr que comme moi, vous avez eu des images, des souvenirs en tête en écoutant cet attendrissant échange entre Franck Dubosc et Karine Viard. Le camping, un siècle de bonheur français, c'est à voir ce soir sur France 3. Et comme moi, j'ai planté la tente ici. Je serai là demain pour de nouvelles coulisses télé.
0: Merci Patrice Gascoigne. 5h24, nouveau voyage dans le temps ce matin. Stéphane Bern revient sur l'invention du béton armé. On replonge à l'époque de Napoléon III. Mais avant, peu importe, c'est le dernier Zazie. Bon réveil. Peu importe.

0: importe.
1: Le dernier Zazie, peu importe, 5h28, un peu d'histoire avant l'actu. Stéphane Bern, ce matin, on voyage au temps de la France de Napoléon III, moustache impériale, grand boulevard et début du Paris moderne.
2: Au 19e siècle, certains cultivent des orangers et d'autres inventent presque par accident l'un des matériaux les plus utilisés au monde. Un peu comme si en bricolant un arrosoir, on inventait la station spatiale. En 1867, à Paris, Joseph Meunier, né à Saint-Quentin-la-Poterie dans le Gard, travaille comme jardinier aux Tuileries et dans les grandes propriétés de la capitale. Son problème est très concret, les bacs à oranger. Ces grands pots doivent être solides pour supporter la terre, l'eau et les racines. Mais la terre cuite se fissure et le ciment seul casse facilement. Et qui c'est qui doit tout nettoyer, replanter à chaque fois? Eh ben c'est mon Joseph. Meunier tente alors une idée simple, renforcer le ciment avec une armature en fer. Le résultat est étonnamment résistant. En 1867, il réalise que ce super ciment pourrait lui rapporter du super argent. Il protège donc son invention en la faisant super brevetée. En revanche, pour en déplacer un, c'est minimum 4 déménageurs super costauds. Très vite, le procédé est appliqué à des réservoirs, des dalles, des escaliers, puis à des ponts. Le mélange du béton et du fer, qui deviendra l'acier, donne naissance au béton armé. Un matériau capable de supporter d'énormes charges tout en restant relativement souple. On a dit relativement, alors on évite quand même de taper dedans à main nue, d'accord ?
3: Laisse béton !
2: En 1875, il construit dans la ferme du château de Chazelet en Indre ce qui est considéré comme le premier pont en béton armé de France. Du pot, il passe au pont, une seule lettre de différence. Mais quelques centaines de tonnes en plus. Comme quoi les oranges ne donnent pas que de la vitamine C, elles donnent aussi des idées en béton armé.
1: Merci Stéphane Bern. 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Nous sommes le mercredi 24 juin, il est 5h30. Toute l'actualité en France et dans le monde, c'est le 90 secondes avec vous Cyril Ardo.
4: Le pays transformé en fournaise, 58 départements en vigilance rouge canicule aujourd'hui, 31 en orange. Le Premier ministre a activé le plan Orsan au niveau 2 sur 4 qui permet notamment de mobiliser les personnels nécessaires au fonctionnement des hôpitaux. Aux chaleurs extrêmes s'ajoutent les risques de feux de forêt. 35 départements du sud, de l'ouest et du centre du pays concernés aujourd'hui par une vigilance orange. Hier, 100 hectares de forêt dévastés par les flammes dans le Maine-et-Loire, idem dans le Lot-et-Garonne, 35 hectares partis en fumée dans l'Aveyron. Face à la chaleur et à la pollution, des restrictions de circulation en place dans plusieurs départements. Les vignettes critères 4 et 5 interdites à Avignon. Dans le centre-ville de Marseille, seuls les critères 0, 1 et 2 peuvent rouler. Dans le Bas-Rhin, les limites de vitesse sont abaissées de 20 km/h. La chaîne de boulangerie La Micaline, condamnée à verser une amende de 200 000 euros. L'entreprise avait été épinglée par la répression des fraudes sur l'origine de ses œufs, dont la moitié vient de l'étranger, contrairement à ce qui était indiqué sur le site internet. L'occasion peut-être de faire des bonnes affaires en boutique ou en ligne. C'est le début des soldes d'été aujourd'hui dans la majorité des départements. Période qui doit durer 4 semaines jusqu'au 21 juillet. Et puis en basket, Monaco sacré champion de France pour la 3e fois de son histoire après avoir battu Paris 101 à 92 lors du 5e et dernier match de la finale hier soir. L'ASM qui réalise un quadruplé cette saison après avoir remporté la Supercoupe, la Leaders Cup et la Coupe de France.
1: À l'info du jour, une question. Osez-vous sortir pour affronter ces températures à peine supportables?
4: 42,1 degrés par exemple à Bordeaux hier, c'est un record absolu. 43,3 à Cazaux, non loin de là, également en Gironde. Jade Péchira, ce sont des températures tout simplement infernales. Et aux heures les plus chaudes, les Bordelais font tout pour tenter d'éviter cette chaleur.
5: Les quelques courageux qui bravent la fournaise se promènent avec des ombrelles, avec des gourdes sous le bras. Cette dame, elle, a opté pour un mini ventilateur portable.
6: C'est très chaud.
5: Marie n'avait jamais vu ça à Bordeaux.
7: J'ai pas souvenir, non. C'est asphyxiant.
5: Les enfants, eux, sont fatigués.
8: Ouais, c'est trop difficile pour eux et pour moi-même.
5: Frédéric, elle, a sorti la capeline. Pas sûr que ça suffise.
9: Je viens juste de sortir, donc ça allait, mais là, je me sens... Il faudrait pas que ça dure trop longtemps.
5: Au 4e jour de vigilance rouge, les organismes fatiguent.
10: Il y a des gens, ça se voit,
0: voit qu'ils ont des coups de chaleur.
5: Héloïse est pharmacienne.
0: Des maux de tête, vertiges. Après, ils sont souvent très rouges aussi. Voilà.
5: Le service de régulation médicale de l'hôpital a observé une hausse de 25% des appels à cause de la chaleur.
3: On va vous envoyer quelqu'un, madame, il n'y a pas de souci. Hein,
5: le docteur Thomas Meignier est le chef du pôle urgence au CHU de Bordeaux.
6: Tout le monde, évidemment, en souffre, mais on a quelques populations un peu plus cibles qui font l'objet d'appels. Les jeunes enfants qui peuvent souffrir plus vite de la chaleur. Des adolescents qui sont peut-être un peu plus insouciants. On a aussi des sportifs qui, pour le coup, continuent leur pratique. Et enfin, des personnes âgées qui souffrent au domicile. Et c'est toute l'importance de bien rappeler de rester à l'abri, de s'hydrater et de prendre soin de ses seniors proches.
5: Pour le moment, les urgences de l'hôpital restent sous contrôle. Les soignants s'attendent à un afflux de patients en fin de semaine avec l'accumulation de la fatigue et de la chaleur.
7: Les familles, bonjour.
4: Reportage d'ici Gironde de Jade Péchira. Un coup d'œil justement sur notre ciel pour aujourd'hui, Johan, et de nombreux records de température qui ont été battus hier.
1: Ouais, c'est vrai, hier a été la journée la plus chaude jamais enregistrée en France. Aujourd'hui, Météo France place 58 départements en vigilance rouge, canicule. Dès ce matin, c'est un soleil de plomb qui s'impose sur tout le pays. À la mi-journée, des nuages se développent sur les Alpes du Sud ainsi que sur la montagne Corse avec des orages qui vont éclater. Ils peuvent s'accompagner de pluies intenses localement. Assez vite, les averses orageuses vont s'étendre à une bonne partie de la région PACA et au sud-est du Rhône-Alpes avant de gagner le sud du Massif central. Des orages qui se retrouvent aussi sur les sommets des Pyrénées. Côté Mercure, ce matin, on a à Clermont-Ferrand 21 degrés, à Rennes et Montpellier 22, 23 à Caen, 24 à Paris, Toulouse et Orléans, 25 à Bordeaux, 26 à Marseille et à Nantes. Vos messages aussi sur la page Facebook. Ici, 20 degrés 3 près de Lille, nous dit Sébastien. On a 22 degrés en Ardèche, à Aubenas. On salue Marie, 22 degrés 8, ça c'est à Mulhouse, merci Kevin. Et puis 27 degrés déjà ce matin dans le sud-est à Villefranche-sur-Mer. Merci Vladimir. Pour les maximales, toujours très élevées avec le plus souvent 35 à 39 degrés. Elles vont atteindre ces maximales à nouveau entre 39 et 41 degrés du sud de la Bretagne à l'Île-de-France jusqu'à la Nouvelle-Aquitaine en passant par l'ouest de l'Occitanie, le Nord-Auvergne et l'ouest de la Bourgogne et voire localement 43 degrés. 43 degrés du Val-de-Loire à l'Aquitaine.
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1: Bon réveil, si vous avez une piscine, une pièce avec de la clim, vous nous appelez parce qu'avec Cyril, on cherche un petit refuge. Vous verrez,
7: on en 5 minutes, on est là.
1: Non mais franchement, on est très sympa, on est sociable.
7: Mais oui, l'apéro.
1: Ben oui, l'annonce est passée, on pourra même faire une petite begin comme ça avec vous si ça vous dit. 5h35.

0: Pour une begin avec toi, Marc Lavoine, 5h39. Bon début de journée.
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0: Ardo. C'est pas vrai, c'est le rendez-vous à votre service chaque matin. On vous évite les pièges et les arnaques.
3: Attention aux faux mails de Darty et Lidl qui vous font miroiter pour certains de très jolis cadeaux décryptage avec Aude Razo dans 5 minutes.
0: Côté musique, je vois arriver Zao de Sagazon et George Benson. On adore ce genre de son, on vous le propose dans les prochaines minutes. George Benson et Give Me The Night, le temps d'accueillir James qui est dans le département de l'Ardèche à Beaulieu. Bonjour James. James, est-ce
4: bonjour,
0: que vous...
4: Bonjour, James.
0: Bonjour, comment ça va ce matin James?
4: Eh ben très bien.
0: Bon, je découvre que vous êtes boulanger.
4: Oui.
0: Est-ce que, alors ça doit être, il doit faire hyper chaud dans la boulangerie. Vous avez combien de degrés là?
4: Alors, quand je suis devant le four, j'ai entre 70 et 80.
3: Voilà. Voilà. C'est horrible.
0: Ah ouais, franchement.
4: Bon, j'y reste pas toute la journée. Hein. Oui. J'y passe 3-4 heures, voilà.
3: Quand même.
0: Mais est-ce que vous adaptez, avec les températures là, caniculaires, est-ce que vous adaptez aussi vos horaires? Est-ce que vous commencez plus tôt pour faire tourner les fours plus tôt ou pas?
4: Non, on ne change rien. Mmh. C'est pareil pour nous.
3: Mais finalement, est-ce qu'il ne suffit pas de mettre le pain à l'extérieur, une heure ou deux, en pleine journée, pour qu'il soit cuit?
4: Mais non, quand même. Il faut 260 degrés, donc voilà.
3: Non, oui, on est encore loin quand même.
0: Ouais, mais franchement, vous avez bien du courage, James. J'ai une petite question. Est-ce que vous sentez que les clients changent leurs habitudes de consommation quand il y a des chaleurs comme celles qu'on connaît actuellement? Est-ce qu'ils se dirigent vers des produits plus précisément que d'autres?
4: Ouais, ils prennent plus des pains, ce qu'on appelle des pains de garde, des gros pains plutôt que des baguettes. Parce que le pain a tendance à sécher plus vite, forcément. Mmh. Et contrairement à ce qu'on vient croire, il faut pas prendre du pain peu cuit pour qu'il se garde. Il faut prendre du pain bien cuit parce que le pain peu cuit ne se garde pas mieux.
0: Ah, bah franchement, ah oui. Non, mais ça, c'est le bon conseil du boulanger ce matin. Voilà. On vous remercie.
4: Un pain bien cuit, il a plus de goût, il a plus d'arôme, il est plus digeste.
0: Eh ben, franchement, tout ça, on valide. James, est-ce que vous avez une spécialité, vous, dans la boulangerie, un petit truc qui fait votre réputation?
4: Je fais un peu des pains de campagne, du pain à la châtaigne, voilà. Rien de... J'ai des pains un peu spéciaux, mais voilà, pas extraordinaire.
0: Eh, James, comment s'appelle votre boulangerie? Où est-ce qu'on peut vous retrouver?
4: Alors, ça s'appelle le Fournil de la Plaine, et je suis à Beaulieu, en Sud-Ardèche, pas loin de Vallon-Pont d'Arc, à une quinzaine de kilomètres.
0: Ah bah voilà, si vous êtes dans le coin, allez faire un petit coucou à James aujourd'hui.
3: Comment sont les pains en chocolat?
4: Ils sont cuits.
0: Ah bah voilà, il n'y a plus qu'à déguster,
3: bon.
0: James.
3: Eh bah j'arrive.
0: Voilà. On est d'accord. Bon, nous ce matin, on vous offre un exemplaire du guide de voyage Michelin qui fête ses 100 ans. James, merci d'avoir été avec nous.
4: Merci beaucoup.
0: Et merci de votre fidélité et bon courage donc avec les fours encore aujourd'hui. À bientôt.
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0: C'est pas vrai, le rendez-vous anti-arnaque. Aude Razo, beaucoup de faux mails Darty et de faux mails Lidl circulent en ce moment.
8: Oui, je commence avec Darty parce que ce message-là tourne vraiment beaucoup. Merci à Philippe, Fabienne et tous les auditeurs qui m'ont prévenu ces derniers jours. Qu'est-ce qu'on lit dans ce mail? On voit déjà le logo Darty. Votre achat a été effectué avec succès, vous dit-on. Et ce n'est pas un petit achat. Hein. Je vois un téléphone Samsung, une console, une PlayStation 4, un chargeur. Le tout pour 1517,48 €. Aïe, Fabienne me dit, je n'ai pas effectué ces achats. Ce sont vraiment des escrocs. Je suis passée à côté d'une belle catastrophe. Elle a raison, la catastrophe, ça aurait été de paniquer et d'appeler le numéro d'assistance qui est écrit en bas du mail. Ce n'est pas du tout l'assistance en fait, c'est une arnaque avec quelqu'un qui fait semblant de vous sauver de ce débit inexistant alors qu'en fait, il va vous faire faire des manœuvres dangereuses pour siphonner votre compte en banque. Donc vous n'appelez personne, vous mettez le mail à la poubelle, il ne va rien se passer, je vous assure, vous ne serez pas débité de ces 1517 euros imaginaires.
0: Et concernant le faux mail Lidl, c'est quoi le piège ?
8: Là, ce n'est pas tout à fait la même chose, c'est un faux jeu concours. Vous avez été sélectionné pour recevoir un air fryer Silvercrest. Vous cliquez, c'est tentant, c'est vrai, mais il ne faut pas, parce que non seulement vous ne verrez jamais la couleur de votre air fryer, mais l'escroc va vous faire entrer votre numéro de carte bleue, soi-disant pour quelques centimes de frais de livraison. Alors Lidl, le vrai, fait des jeux concours, hein, oui ça arrive, mais l'enseigne précise que ça se passe uniquement sur Lidl.fr, et là ce n'est pas le cas. Darty, Lidl, et n'importe quelle enseigne d'ailleurs, votre premier réflexe à avoir toujours, quelle est l'adresse mail qui m'écrit ? Dans toutes les alertes que j'ai reçues, l'adresse était vraiment fantaisiste. Regardez bien.
0: Merci Audrazo, c'est pas vrai. Le rendez-vous à votre service à retrouver sur ici.fr. 5h44, voici Zao de Sagazan et la Symphonie des éclairs.

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1: Zao de Sagazan et la symphonie des éclairs. Tiens, et si vous emmeniez dans votre valise cet été quelques BD et mangas pour vous divertir, Le Monde des Ados revient sur cette mode et vous livre ses conseils lecture. Rendez-vous dans moins de 2 minutes. Cinq heures 48, retrouvons l'équipe d'ici matin pour un point sur l'actualité qui va marquer votre journée. L'info près de chez vous, c'est ici. Bonjour.
2: Bonjour Yann Guérin, bon réveil à toute l'Auvergne, belle journée à l'horizon. Les titres de l'actualité, c'est avec vous Delphine Marion Boule, bonjour.
3: Bonjour, et on va encore parler de la chaleur. À Saumont, paraît-il qu'il va faire encore plus chaud aujourd'hui. Pic de la canicule, ce serait pour aujourd'hui en tout cas. Toujours cette vigilance rouge sur 2 de nos départements et on est nombreux à chercher du frais, parfois en se baignant dans des zones non surveillées, pas encore surveillées, voire carrément interdites à la baignade. C'est le cas de la rivière Allier dans le Puy-de-Dôme. On va en parler dans l'info d'ici, votre grand reportage à 7h30. On va aussi parler de toutes les mesures qui ont été prises autour de cette canicule. On sera en tout cas ce matin avec la préfète du Puy-de-Dôme, Anne Frakowiak-Jacobs, qui sera notre invitée à 8h moins le quart. Ce matin, on reviendra aussi sur le Clermont Foot qui a passé son contrôle financier hier. Et puis, on va vous parler d'un vieux serpent de mer, le chantier de la Halle au Blé. Ça y est, c'est terminé. Il y en a eu quand même pour 8 ans de travaux et le fonds d'art contemporain va enfin pouvoir s'installer dedans. On vous fait une petite visite en avant-première. Ce sera à 6h30.
2: L'info de Delphine Marion Boulard, trouvée en intégralité à partir de 6h. Nous ferons également un point sur la météo, bien évidemment. Et vos messages que vous nous laissez. Je vous ai posé cette petite question. Est-ce que vous avez réussi à dormir? Et apparemment pas trop. D'ailleurs, avant 6h30, on va danser avec du Bruno Mars. Adjust Minds. Allez, à tout à l'heure. Je laisse la parole à Johan Guérin. On se retrouve à partir de 6h. A tout de suite.
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1: 5h49, la une de la presse.
5: BD, manga, la passion des ados, c'est le dossier à lire dans le nouveau numéro du Monde des Ados.
1: Et nous sommes avec la rédactrice en chef du Monde des Ados. Bonjour Lise Martin.
6: Bonjour.
1: Merci d'être avec nous ce matin. On va se plonger dans cet univers des BD, des mangas, parce qu'il y en a vraiment pour tous les goûts pour nos adolescents. D'où est-ce qu'elle vient cette passion pour ce type de lecture ?
6: Alors, effectivement, il y en a pour tous les goûts et cette passion, elle est bien réelle. Il y a une étude du Centre National du Livre toute récente qui a été menée auprès d'ados et d'enfants entre 7 et 19 ans qui montre que quand ils lisent pour leur loisir, 57% lisent effectivement de la bande dessinée. Alors, pourquoi ? Peut-être que la bande dessinée et le manga, c'est effectivement un peu moins intimidant pour les ados, en tout cas pour ceux qui seraient moins à l'aise avec la lecture. C'est vrai que on a le médium du dessin qui permet de rendre les histoires très, très immersives. Et ça, c'est pas nouveau, hein. L'être humain a toujours été assez sensible aux images et aux visuels. Après, ce sur quoi j'aimerais bien insister, c'est que c'est pas juste une porte d'entrée vers une vraie lecture qui serait celle de roman. En fait, nous, on insiste beaucoup au monde des ados pour dire que la bande dessinée, le manga, c'est de la lecture, ce sont des livres en soi avec plein de belles histoires, plein de genres différents. C'est vrai, on le disait, il y en a pour tous les goûts. Il y a de la fantasy, il y a du thriller, il y a de la vie quotidienne, il y a de l'aventure. C'est vraiment très très riche et c'est pour ça que on fait ce hors-série tous les ans au début de l'été, pour montrer toute la variété et toute la richesse de cet univers.
1: D'ailleurs, dans votre hors-série, on peut retrouver notamment un album de BD complet.
6: Tout à fait. Alors, c'est le tome 4 d'Oxalis. Donc, on a publié les trois précédents dans les trois précédents hors-série parce que les ados plébiscitent vraiment ce titre. Alors là, pour le coup, on est vraiment dans de l'aventure. C'est aussi une vraie histoire d'amitié. C'est l'histoire d'un groupe qui s'appelle les Vagabandis et il va leur arriver tout un tas d'aventures. Et puis, ils vont devoir surmonter tout un tas d'obstacles grâce à leur ingéniosité et aussi grâce à leur amitié.
1: Forcément, on a quand on se replonge dans notre enfance, on a un souvenir d'une BD qui a pu nous accompagner. Vous en avez une, vous ? Il y a un univers comme ça qui vous revient ce matin en tête ?
6: Alors moi, j'ai grandi avec les grands classiques, type les Tintins, ouais. Les Astérix, les Boules et Billes, rien de très original. mais c'est vrai que depuis que je suis au monde des ados, je suis assez épatée par la vraie richesse de toutes les sorties qu'on a dans le monde de la bande dessinée ado. Et vraiment, au-delà de tous les classiques que j'ai cités et qui, je pense, marchent encore très bien aujourd'hui, il y a tout un tas de séries, vraiment en plusieurs tomes, que les ados adorent. Les Enfants de la Résistance, par exemple, sur une bande d'ados qui font de la résistance pendant la Seconde Guerre mondiale. On a Boule à Zéro, Seul, tout ça, c'est des univers très différents aussi. Elliot au collège, petit coup de cœur aussi du monde des ados qui raconte le quotidien d'un collégien qui essaye de trouver sa place, et c'est pas toujours facile.
1: Ça, c'est clair. Merci beaucoup, Lise Martin, en tout cas, pour ces coups de cœur. Merci de votre présence. Le Monde des Ados, dernier numéro à retrouver, c'est à la une des kiosques. 5h53. Tiens, parlons du bac philo qui a eu lieu il y a quelques jours. La philo s'invite aussi dans les chansons. Une tendance relevée par Muriel Jordan, on en parle ce matin, mais avant, Give Me The Night, parfait pour bien démarrer la journée au son de George Benson. Soyez les bienvenus. Bon réveil.

0: George Benson, Give Me The Night, 5h56. Chaque jour avec Muriel Jordan, on décrypte une tendance qui raconte notre monde, notre société. Ce matin, on s'intéresse à ces chansons qui nous mènent vers les chemins de la philosophie.
1: Oui, les épreuves de philo, c'était il y a 15 jours, au baccalauréat. Mais la philo, vous savez, elle est partout. Hein. Dans tout ce que vous écoutez, dans votre casque, à la radio ou chez vous, dans le salon, c'est tous les jours la philo. Parfois, les textes de certaines chansons nous emmènent vers des réflexions, vers des pensées de célèbres philosophes qui les expriment avec d'autres mots et dans d'autres formes. Exemple, pourquoi les gens qui s'aiment sont-ils toujours un peu les mêmes? Vous l'avez sans doute remarqué, toutes les bonnes questions sont dans les chansons. Et si on les pose à des gens dans la rue, ces questions, ça donne quoi?
2: Pourquoi les gens qui s'aiment sont-ils toujours un peu les mêmes?
3: Peut-être parce qu'ils ont un feeling qui font qu'ils se retrouvent au-delà des mots.
4: Oui, c'est parce que quand on se ressemble, on se comprend sans parler, par télépathie, et finalement, on se sépare pas puisque l'autre est un peu soi-même. Moi, je vous dis ça.
1: Ça vous est déjà arrivé?
4: Un peu, oui.
1: Oups, je crois que j'ai mis les pieds dans le plat. Cette femme est peut-être en plein divorce et... Bon, question suivante. C'est Daniel Balavoine qui nous la pose.
5: Qu'est-ce qui pourrait sauver l'amour? Mais la chambre à part, bien évidemment. C'est le secret de la longévité du couple. Ah, honnêtement, on dort mieux quand on est seul. Mais c'est très difficile de se l'avouer. On s'imagine tout de suite que c'est la fin de la vie à deux. Parce que l'image qu'on a, c'est les vieux là, qui font chambre à part, parce que les enfants sont partis. En fait, il vaut mieux ne plus dormir ensemble pour mieux se retrouver pour les meilleures choses.
1: Ah, mais vous êtes conseiller conjugal, en fait. On pourrait aussi citer « Ma liberté de penser » de Florent Pagny, dont le titre pourrait être un sujet de philo au bac. Hein.
6: Et Muriel, sur la question des pourboires, il paraît qu'il y a une pratique qui a tendance à nous exaspérer en France.
1: Mais carrément, Gainsbourg, Stromae et Aznavour, ils abordent le thème de la liberté, de la morale, de la foi. Allez, on poursuit le test avec toujours des gens dans la rue et cette nouvelle question existentielle posée par Françoise Hardy.
7: Comment te dire adieu ?
1: Françoise Hardy se posait cette question, comment te dire adieu ? Et vous, comment vous dites adieu ?
8: Je ne dis jamais adieu, juste un au revoir.
1: Alors comment on dit adieu à quelqu'un, adieu à une relation par exemple ?
8: Je m'allonge sur le canapé et on parle pendant 2 heures là.
1: Alors je suis pas psy.
8: On explique au lieu d'imposer et on presque convainc au lieu d'expliquer. Voilà.
1: Je vous prendrai pas 120 € la séance. Alors il y a les jeunes de plus en plus qui disent adieu par texto, hein, genre jamais, salut.
8: J'ai encore une certaine élégance.
1: Bref, la philo dans les chansons, c'est tendance depuis toujours. Viens, je t'emmène. Ouais, je t'emmène à réviser tes classiques de philo.
0: Merci beaucoup, Muriel Jordan. Tiens, on va réviser les classiques de la chanson. Vous avez une chanson qui vous accompagne, vous, Cyril?
6: Oui, moi, c'est une chanson de la famille Chédid. On ne dit jamais assez aux gens qu'on aime, qu'on les aime.
0: Ah, ça, c'est un joli message. Tiens, est-ce que l'équipe d'ici matin a aussi une chanson comme ça qui l'accompagne depuis longtemps?
9: Oui, bien sûr, on a bientôt Bruno Mars qui sera avec nous. Merci Yann Guérin et merci Cyril Ardo-Redon. On retrouve à 6h30 pour l'info en 90 secondes en français dans le monde. Bon réveil à tous. Avec moi, Delphine Marion Boule pour les infos, à la technique et la réalisation, c'est Valérie. Et pour vous accueillir dans notre région, dans notre station plutôt, c'est Sophie.
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9: Il est tout juste 6h, c'est la Saint-Jean-Baptiste aujourd'hui. L'info présentée par Delphine Marion Boule, bonjour.
11: Bonjour Jordan, bonjour à tous.
9: Une longue semaine pour les parents.
11: C'est mercredi, vous avez déjà un ressenti de vendredi et on vous comprend, pas mal d'écoles ferment l'après-midi ou n'assurent pas les cours. Pas mal de parents doivent donc jongler avec leur travail ou une solution avec papy, mamie ou les proches. C'est aussi le cas pour les plus petits. Les crèches aussi sont impactées par la canicule qui touche l'Auvergne. D'autant plus les crèches qui ne sont pas équipées de système de climatisation, car oui, ça existe. C'est le cas de la micro-crèche privée Miel et Bergamote à Chanel-la-Moutarde dans le Puy-de-Dôme. Toute cette semaine, elle ferme ses portes à 13h, Kevin Bonneau.
12: Oui, car à partir de la mi-journée, les locaux se transforment en four, insupportables pour les enfants et les personnels. Julie Scriba, la directrice.
13: Il y a un des deux dortoirs où il fait quasiment 30 degrés là. Et c'est pas possible de faire dormir les enfants à 30 degrés. Donc on peut pas continuer à accueillir les enfants et nous à travailler à 13, 14, 15 personnes dans une pièce de 50 mètres carrés où il fait 30. Quoi. Donc on a fermé.
12: Et Quentin, papa d'un petit garçon, comprend parfaitement.
6: Logique que les parents subissent un petit peu cette situation, mais à vrai dire, ce sera avec joie, ce sera des petites vacances non préparées.
12: Vis-à-vis de l'employeur, c'est pas trop compliqué?
6: Alors, j'ai la chance d'avoir un employeur compréhensif, mais je suppose que c'est pas pareil pour tout le monde. Voilà, bon courage aux autres.
12: Et notamment à Mélinda, qui tient un cabinet de dentiste avec son conjoint.
7: On a appelé les grands-parents. Puis on fait relais tous ensemble. On a la chance d'être un couple de libéral, donc aussi on a pu s'adapter un peu.
12: La crèche ne dispose pas de climatisation ni de système d'isolation performant. Et ça, c'est un dossier qu'il va falloir mettre sur la table pour Quentin.
6: Du coup, je vais en toucher un mot à la mairie, moi. Pour les parents, ça, c'est pas possible. Surtout si, là c'est un épisode d'une semaine, donc on va subir une semaine, mais nous on peut pas se permettre, on n'a pas assez de congés pour le répéter une ou deux autres fois dans l'année, quoi.
11: Sachant que la direction de la crèche veut initier un dialogue avec la mairie, elle est confiante. En attendant, les horaires normaux devraient reprendre, sauf poursuite des mêmes fortes chaleurs, à partir de lundi prochain.
9: 40, c'est le décompte tragique du Premier ministre.
11: Et c'est le nombre de personnes mortes par noyade depuis jeudi dernier, des victimes collatérales de la canicule, parce que chacun d'entre nous fait comme il peut pour se rafraîchir. Pour les plus chanceux, dans leur piscine privée, sinon dans les piscines municipales, dans les lacs, les plans d'eau d'Auvergne, qui ne sont pas encore surveillés, et même dans des zones interdites à la baignade, comme la rivière Allier dans le Puy-de-Dôme. Les pompiers du département, d'ailleurs, ont renforcé leurs moyens, et l'adjudant-chef David Champagnac, référent adjoint du secours nautique dans le département du Puy-de-Dôme, lance un appel à la prudence.
14: On a de plus en plus d'équipements nautiques qu'on peut acheter. Je pense à des paddles, des canoës gonflables, sans avoir de formation derrière, sans avoir d'équipement de sécurité, des gilets, des brassards. On voit beaucoup de personnes s'amuser sur les plans d'eau à une distance de la berge qui est relativement importante. Ce qu'il faut savoir, c'est que notamment au plan d'eau en rivière, les distances s'effacent. Si je vous parle de faire 500 mètres en piscine, on compte les allers-retours, on se dit ça fait beaucoup. Aujourd'hui, si je vous mets 500 mètres dans un plan d'eau, on n'a pas cette notion de distance. Et donc, on se sent un petit peu pousser des ailes. Et il est régulier de voir des gens qui savent pas très bien nager, voire très peu nager, voire peut-être même pas du tout nager, partir sur un paddle et traverser un de nos lacs les plus connus du Puy-de-Dôme.
11: Ouais, prudence donc en particulier dans la rivière Allier, qui cache des courants qui peuvent aspirer les baigneurs par le fond. À l'autre risque qui est lié à la chaleur, c'est les incendies, au moins 5 et plus même dans l'Allier hier, sans trop de gravité à Molles, de Vibré, Bonne d'Allier. Dégâts limités, quand même 29 hectares brûlés, ça c'est à Uriel, c'est un

0: écoute.
1: Le gendarme financier du foot français a longuement entendu hier le vendeur, le président actuel, Ahmed Schaeffer, et le repreneur Stéphane Tessier, le nouveau patron, puisque la DNCG donne son accord. Reste maintenant à savoir si le gendarme financier du foot français va valider le budget prévisionnel ou s'il va fixer des limites. Il doit encore se pencher en profondeur sur les comptes. Réponse dans quelques jours, mais d'ici là, place à la reprise, Emmanuel Moreau.
2: Et maintenant, on va pouvoir préparer la saison en changeant tout ou presque un nouveau président. Là, on sait que ce sera Stéphane Tessier, un directeur sportif, un rôle qui n'existait pas encore au club, et un nouvel entraîneur avec des noms qui circulent. Pas question d'alimenter les rumeurs avant la nomination officielle, et il n'y aura de toute façon pas à attendre longtemps puisque le nouvel organigramme du club doit être dévoilé cet après-midi. La seule certitude, c'est que le duo Promant Mazera ne sera pas reconduit à la tête de l'équipe. Reste à savoir s'ils retourneront à la formation où ils ont fait du bon boulot, ou bien s'ils quittent le club. Ce mercredi devrait aussi être l'occasion de savoir quelles sont les ambitions du nouveau propriétaire, ABL Finance, représenté par Stéphane Tessier. Quel budget est prévu? Est-ce qu'il en reste d'ailleurs? Ou est-ce que tout a été englouti dans le rachat du club, dont le prix devrait rester mystérieux, secret commercial? Et enfin, quel recrutement est envisagé? En résumé, quel avenir pour le Clermont Foot?
1: Emmanuel Moreau pour les précisions. Mot de tennis, Alice Tubelo ne disputera pas Wimbledon. La tenniswoman clermontoise battue hier lors du premier tour des qualifications, lourde défaite en 2-7, 6-2, 6-0 face à Elena Prydankina, une Russe pourtant bien moins classée qu'elle.
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1: Parce que oui, nous sommes encore en canicule. Hier, c'était pas mal. Il paraît que la journée la plus chaude, c'est promis, c'est aujourd'hui. En tout cas,
0: c'est ce que nous dit.
1: On va encore grimper d'un cran. Hein.
0: C'est ce que nous dit. Nous allons encore cuire Météo d'un France, cran. Effectivement. Par exemple, à Moulins, 36 degrés au maximum ce matin. 36 degrés hein, pour 11 heures.
1: Le matin.
0: Oui, le matin.
1: Le matin. Voilà, précision.
0: Avec un ressenti de 42. À Montluçon, 35 degrés. Aurillac et Clermont, 34 degrés. Ressenti 39, toujours ce matin. Hein. Vichy, 33. Brioude, Issoire, Saint-Gervais d'Auvergne 32, Ambert 31, Mont-d'Or 29 degrés. Pour cet après-midi, prudence si vous êtes dans le Cantal ou la Haute-Loire, l'ambiance devient lourde et des orages isolés pourront éclater dès la mi-journée selon Météo France. Pour les maximales de cet après-midi, Montluçon affichera 41 degrés, ressenti 43. Du côté de Vichy, Moulins et Issoire, eh bien ça va grimper jusqu'à 39 degrés. Clermont suivra avec 38 degrés, Aurillac 37 et il fera 32 degrés à la Chaise Dieu.
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0: Il fait tellement chaud que certains ont des vertiges de l'amour. Ça, c'est Alain Bachoun qui nous dit ça, c'est sur votre radio. Ici, Pays d'Auvergne. Il est 6h08.

0: Vertige de l'amour de la Bachung sur votre radio ici Pays d'Auvergne.
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0: Nous sommes le mercredi 24 juin et en ce jour, c'est la Saint-Jean, c'est aussi la Saint-Jean-Baptiste, hein, mais c'est la Saint-Jean. C'est une fête à la croisée des cultures entre spiritualité chrétienne et tradition populaire ancienne. Elle célèbre la lumière, la purification et le passage des saisons. Mais c'est aussi l'anniversaire de Glenn Medeiros. Ça donne envie de faire un petit slow. 56 ans aujourd'hui, Glenn. Allez, c'est l'heure de jouer ensemble. J'ai deux entrées pour le Centre National du Costume de Scène à Moulins à vous offrir. Le Centre National fête ses 20 ans cette année avec leur nouvelle exposition qui s'appelle Tous en Scène, une exposition rétro-festive qui présente ses collections exceptionnelles. Voilà, j'ai deux entrées rien que pour vous. Pour les remporter, il faut deviner le titre qui suit, soit le chanteur, soit le titre. À vous de jouer. Un petit indice, vous avez entendu le titre dans l'extrait que vous venez d'entendre. 04 73 34 2000 pour jouer avec nous, pour remporter vos deux entrées pour le Centre National du Costume de Scène à Moulins.
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0: L'Auvergne accessible aujourd'hui nous oriente vers Olivier Paradis. C'est le président de l'association Accessence. À la veille des vacances, il vient nous présenter l'application Handivisite.
4: L'Auvergne accessible aujourd'hui avec Olivier Paradis, président d'Accessence, l'association. Bonjour Olivier.
5: Bonjour Guillaume.
4: Accessence, pour synthétiser, parce que votre champ d'action est très large, c'est quoi ?
5: Alors c'est une entreprise sous couvert associatif qui travaille à l'accessibilité des sites culturels et touristiques sur toute la France. En particulier, on travaille sur les contenus de visite et de découverte pour les publics en situation de handicap visuel, auditif ou mental.
4: Et c'est une association nationale, mais qui est née en Auvergne.
5: Ah oui, nous sommes nés en Auvergne, nous sommes installés à Aigueperse et fiers de cela.
4: Les vacances approchent. Il y a 2 ans, vous aviez lancé une application qui s'appelle Handivisite. Comment ça marche? Comment on la trouve?
5: Alors Handivisite, c'est une application sur le téléphone qui est gratuite, qui va vous permettre de partir à la découverte de quelques 220 sites actuellement sur toute la France, dont une grande partie ont été adaptés et travaillés par Accessence, et d'autres qui ont parfois une adaptation de visite pour aveugles, d'autres un document pour le handicap mental. Bref, on a essayé d'inventorier tout ce qui pouvait exister en France afin de pouvoir informer le public concerné de ses possibilités d'accéder au contenu des visites.
4: Alors ça, c'est pour toute la France, hein, plus de 200 environ, et sur le territoire auvergnat alors? Parce
5: évidemment.
4: Qu'on n'est jamais mieux servi.
5: Eh ben oui, évidemment, on a beaucoup travaillé en Auvergne et sur le Massif Central. À l'échelle du Massif Central, on a un peu plus de 100 sites adaptés sur le Massif Central. Que ce soit des châteaux, que ce soit des musées, que ce soit des villages, on a beaucoup travaillé avec les plus beaux villages de France, et puis aussi des sentiers d'interprétation, des visites nature, etc.
4: Donc le public handicapé peut bien sûr la télécharger, les accompagnants également, c'est gratuit. Mais si on est un site et qu'on veut intégrer l'application, comment ça marche?
5: Alors, faut nous contacter. Faut contacter Accessence, hein, facile à trouver sur Internet. Et ben, nous verrons ce que vous avez réellement fait, parce que il y a aussi une politique de qualité, bien sûr. On ne va pas inventorier et mettre à disposition du public en situation de handicap des sites qui ne seraient pas adaptés correctement.
4: Donc, il y a une vérification et ensuite, il y a une mise en ligne et un partage des informations pour trouver le site en question et savoir comment il est adapté et à quel handicap, c'est bien ça ?
5: Tout à fait, tout à fait. On a une démarche qualité de toute façon dans tout ce que nous faisons. C'est quand on fait une adaptation de site, eh bien, il y a une personne référente handicapée qui suit le travail depuis la première visite, la première découverte jusqu'au rendu. En passant par multiples relectures, on travaille vraiment pour des personnes en situation de handicap avec des personnes en situation de handicap pour répondre au mieux à leurs attentes.
4: Olivier Paradis, président de l'association Accessence et son application Handivisite. Merci beaucoup et bonnes vacances.
5: Merci, on va essayer. À vous aussi.
6: Olivier Paradis au micro de Guillaume Claveau. Le site internet pour retrouver toutes les infos, c'est accessence.com. Allez, on part maintenant en musique avec Mourir Demain. C'est Pascal Obispo et Natacha Saint-Pierre.

0: Le duo franco-canadien qui tournait en boucle au milieu des années 2000. Allez, place au jeu. Nous avons Martine avec nous pour remporter peut-être les deux entrées pour le Centre National du Costume de Scène à Moulins. Bonjour Martine.
1: Bonjour, je me rappelle plus.
0: Jordan, il n'y a aucun souci. Donc voilà, le Centre National en ce moment, il fête ses 20 ans. On va pouvoir aller voir donc cette exposition tous en scène. Mais pour cela, il faut découvrir l'extrait suivant. Alors pour vous Martine,
1: c'est Face à la mer, c'est Calogero.
0: Voilà, est-ce que vous savez même peut-être avec qui il était?
1: Non.
0: Il n'y avait pas si avec lui. Vous savez, il y a deux voix. Ah, oui. Mais c'est parfait, en tout cas c'est gagné pour vous Martine. Vous restez avec nous, moi je vous renvoie directement vers Sophie, notre chargée d'accueil, d'accord?
1: Ok,
0: pour
1: d'accord.
0: Pour savoir comment on récupère les places. Merci
1: okay,
0: beaucoup
1: merci.
0: Martine, belle
1: Bonne journée
0: à vous.
1: Merci.
0: Merci. Partons maintenant à bicyclette avec Patricia Farah.
2: Un monsieur dans la rue, à vélo, bien chargé. Un panier devant, une caisse derrière. Bonjour.
3: Bonjour.
2: Qu'est-ce que vous trimballez donc tant?
3: Ah ben, je fais mes courses, je vais faire mes courses. J'ai la pharmacie Lafayette, vous savez, qui est en bas, là. Acheter du sirop pour les enfants. Et là, je vais descendre à Leclerc, voilà.
2: Dites-moi, circuler à vélo, là maintenant, en ville.
3: Ouais.
2: Est-ce que c'est agréable? Parlez-moi de votre vie de cycliste citadin.
3: Ma vie de cycliste, je peux vous en parler. J'ai jamais eu aussi peur que depuis qu'il y a les pistes cyclables. Elles sont empruntées par des trottinettes électriques qui filent comme le vent, qui me doublent sans prévenir. On se croise, mais c'est de la folie. Notamment sur le boulevard Claude Bataille, vous savez ce qui va sous le viaduc là.
2: Oui.
3: Les pistes se croisent, vous voyez, j'ai ça en plus, c'est le rétro. Ah,
2: vous avez un rétro, il en faudrait presque deux du coup.
3: Il y en a un qui va me choper le rétro et tout le monde sera par terre. Et les trottinettes, c'est hallucinant. Hein. Il faudra qu'ils fassent quelque chose un jour. Parce que j'ai même vu des trottinettes électriques, mais qui marchent aussi vite que des mobilettes. Hein. Aussi vite que les mobilettes. Et puis, c'est même pas assistance électrique, parce qu'apparemment, ils ne pédalent pas. Ils accélèrent, boum. Il faudra qu'ils les immatriculent, je pense, un jour. Parce que là, c'est jamais j'ai eu aussi peur. Je gagne un temps fou par rapport à ceux qui circulent en voiture. Il n'y a pas de stationnement payant. Je me faufile partout, je me glisse partout. Ça va très bien, le vélo. Et les gens me disent, des personnes âgées, « Viens, il y a tout le temps en vélo !» Mais je dis, « Et vous, dans les temps ?»« Ah, mais nous, on allait à Randan en vélo et tout. » Ça leur faisait pas peur qu'aujourd'hui, vous avez l'impression de faire un exploit quand vous descendez. Non, mais c'est vrai. Hein. Et puis, de circuler en vélo, ça donne l'occasion d'être arrêté par des gens sympathiques, souriants, qui travaillent pour la radio.
2: Et qui discutent le bout de gras.
3: Et qui discutent. C'est les gens qui discutent maintenant. Ça manque à beaucoup de gens. Hein. Ils disaient, les gens qui sont en isolement socialement, qui n'ont personne à qui parler, c'est l'équivalent de la population de la ville de Nantes.
2: Il ne me manque plus que votre prénom.
3: François.
2: Merci beaucoup, François.
0: Deux minutes avec vous, c'est le rendez-vous idéal pour découvrir tous les visages et aussi les petites histoires de notre région. Vous pouvez retrouver tout ça sur notre site et notre application ici. À suivre votre horoscope et il y a du changement côté astre. Ça arrive juste après Bruno Mars. À Just Mind sur votre radio ici, à Pays d'Auvergne, c'est une nouveauté.

0: Nouveauté ici, Pays d'Auvergne, ça fait du bien. Dès le matin, il est 6h26, dans moins de 5 minutes. C'est donc l'info en France et dans le monde, présenté par Cyril Ardo-Redon. Mais pour l'instant, nous avons notre horoscope qui arrive juste après ça.
1: Denis, l'un des vétérinaires du parc animalier d'Auvergne. 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
0: Il est temps de tout savoir sur notre journée. Et je crois qu'aujourd'hui, Catherine Viguier, il y a quelques nouvelles pour ce mercredi côté Zodiac.
5: Une lune dans le signe d'eau, le super scorpion. Bélier, vous avez envie ou vous êtes tenu de le faire, de vous occuper de votre petite fortune. Taureau, vous retenez l'attention d'une personne qui vous aime plus que tout. Gémeaux, un mercredi qui met en avant votre travail de tous les jours et votre santé. Cancer, on aura plaisir à vous croiser sur notre chemin, à vous tenir compagnie. Lion, journée importante, prenante, nécessitant votre intervention au sujet de la famille. Vierge, la lune est avec vous, ainsi vous serez performant si vous vous exprimez, si vous étudiez et si vous voyagez. Balance, vous êtes le nez dans vos comptes et vous parlez d'argent, vous négociez peut-être. Scorpion, cette journée vous invite à partir, à vous détacher de votre quotidien. Sagittaire, vous n'oserez pas dire ce que vous ressentez, il y aura de la retenue, des secrets dans votre vie. Capricorne, c'est toujours la vie relationnelle qui prime et c'est sur ce quoi vous devez bosser. Verseau, de très bonnes choses, une belle âme vous sort de vos ruminations. Poisson, c'est toujours très positif pour vous, votre personnalité fait du bien et vous, eh bien vous vous sentez bien. Et pour nous tous, on s'adapte sans se trahir.
0: Merci Catherine Viguier. Dans l'info d'ici, la fin d'un long serpent de mer.
6: À Clermont-Ferrand, après 8 ans de travaux et 27 millions d'euros investis, la Halle au Blé est prête à accueillir le Fonds Régional d'Art Contemporain. Inauguration en septembre et nous, on vous fait une petite visite en avant-première dans 2 minutes, Jordan.
0: Et puis on fera aussi le tour de la météo. Dans un instant, c'est l'info en France et dans le monde, présentée en 90 secondes par Cyril Ardo-Redon. A tout de suite.
7: 90% des Français sont aujourd'hui dans un département en alerte rouge ou orange canicule. 58 départements rouges aujourd'hui, 31 en orange. Il a fait par exemple 43,3 degrés hier à Cazaux en Gironde. Le Premier ministre a activé le plan Orsan au niveau 2 sur 4 qui permet notamment de mobiliser les personnels nécessaires au fonctionnement des hôpitaux. À cela s'ajoutent des vigilances orange au feu de forêt. 35 départements du sud, de l'ouest et du centre sont concernés. Des dizaines d'hectares partis en fumée hier dans le Maine-et-Loire, le Lot-et-Garonne et l'Aveyron. Ils pensaient aller à Lille et Strasbourg. Ils se sont finalement arrêtés à Paris avec 4 heures de retard. C'est ce qui est arrivé aux passagers de 2 TGV en provenance de Nantes et de Rennes hier. Trafic fortement perturbé dans la gare parisienne de Montparnasse. L'historien et résistant Marc Bloch, panthéonisé hier soir aux côtés de son épouse Simone, 82 ans après avoir été assassiné par la Gestapo. Dans son discours, Emmanuel Macron a honoré ses enseignements qui nous obligent contre l'esprit de défaite. C'est une décollecte inédite depuis 2009. Les Français ont retiré au total 630 millions d'euros au mois de mai de leur livret A. C'est le 5e mois consécutif de retrait, dans un contexte notamment de flambée des prix des carburants. Et puis le sélectionneur de l'équipe de France, Didier Deschamps, sera absent lors du prochain match des Bleus, vendredi face à la Norvège en Coupe du Monde, remplacé par son adjoint de toujours, Guy Stéphan. L'entraîneur doit rentrer en France pour assister aux obsèques de sa maman qui est décédée hier.
6: Retour en Auvergne, ces chiffres, 8 ans de travaux, 27 millions d'euros. Et ça y est, le chantier de la Halle au blé est enfin terminé à Clermont-Ferrand. Inutilisé et inutilisable depuis 2006, le bâtiment avait été racheté par la région Auvergne-Rhône-Alpes. Il a depuis été complètement remis à neuf. Il accueille désormais le FRAC, le Fonds Régional d'Art Contemporain. 800 mètres carrés au total de surface pour les expositions. Une inauguration prévue à la rentrée, le 25 septembre. Mais Joshua Métis, vous avez pu y jeter un petit coup d'œil en avant-première.
8: Allez, venez, on se suit.
9: Et c'est Laurent Wauquiez lui-même qui fait la visite.
8: Donc là, on rentre tout de suite de plein pied dans ce que sont les expositions.
9: Des murs blancs sans la moindre tache et une ambiance très lumineuse.
8: D'abord, on a essayé de garder ce qui est quand même l'esthétique du bâtiment, c'est-à-dire les grandes fenêtres, très lumineux. Et ce qu'on a voulu, c'est qu'il y ait ce côté très accueillant, qui attire les gens. Parce que ce qu'on veut, c'est que ça puisse interpeller les passants et qu'ils disent, tiens, qu'est-ce qui se passe ici? J'ai envie de pousser la porte.
9: Tout est quasi prêt pour accueillir le public après des années de chantier et une facture de 27 millions d'euros, dont 19 pour la région Auvergne-Rhône-Alpes. Le conseiller spécial ne cache pas sa fierté.
10: Pour nous, il y a beaucoup d'émotions parce que c'était un dossier qui était un serpent de mer. Il y avait le risque que ce bâtiment soit en ruine. Et donc, on a voulu réhabiliter ce bâtiment, le sauver. Et ça va être demain un des grands lieux culturels de toute notre région. Ici, on va pouvoir accueillir des enfants, des salles de classe, exposer les grands artistes depuis Picasso jusqu'aux artistes les plus contemporains. Et donc, on a préféré prendre le temps, mais faire les choses bien. Méthode auvergnate, et puis surtout, avec un lieu sublime, où grâce à la région, on a pu intégralement le réhabiliter.
9: Une réhabilitation, voire même une renaissance pour cet édifice du XVIIIe siècle. Les salles où autrefois on stockait du grain vont recevoir des peintures, des sculptures ou même des installations.
11: On est comme dans un paysage, en fait, dans ce bâtiment.
9: Élise Girardot, directrice du FRAC Auvergne, le Fonds Régional d'Art Contemporain.
11: Avec des salles à géométrie variable. C'est assez rare pour un lieu d'exposition d'avoir des espaces d'accrochage aussi polymorphes, avec des hauteurs de plafond différentes, des luminosités différentes. Et c'est une grande chance de pouvoir avoir, par exemple, un espace qui fait 7 mètres de hauteur, qui peut être un espace expérimental pour les artistes.
9: Et l'ambition, c'est que Clermont-Ferrand devienne un point névralgique pour les artistes.
11: Les artistes d'ici vont se nourrir d'artistes qui vont venir ici. Ceux qui arrivent ici pour travailler avec le FRAC vont aussi se nourrir du territoire local, du tissu associatif, des histoires qui nourrissent l'Auvergne et même la région Auvergne-Rhône-Alpes dans son ensemble.
9: Pour donner le ton, l'exposition inaugurale verra les choses en grand avec en vedette Makiko Furuichi, une artiste japonaise spécialiste des œuvres monumentales.
6: Le reportage de Joshua Métivier. L'actu en Auvergne, bien sûr, marquée encore une fois ce matin par la canicule. On pourrait vivre le pic aujourd'hui, journée attendue comme la plus chaude de cette vague de chaleur. Et on est nombreux à aller se baigner, soit dans des piscines, soit dans des lacs, des plans d'eau. Et cette problématique assurait la surveillance. Alors justement, dans la communauté de communes de Mont-d'Arvergne, on a trouvé la solution face au manque justement de surveillants de baignade des dernières années. On vous explique ça dans le journal de 7h. À 7h, la canicule, on y reviendra aussi dans une crèche qui suffoque avec les petits. Et puis on parlera d'une start-up clermontoise qui monte et qui a levé 12 millions d'euros, notamment auprès d'un fonds détenu par Google. Jusqu'à 42 degrés par endroit, j'ai bien lu,
0: oui,
6: c'est ça.
0: C'est ça, oui. Voilà. Du côté de Montluçon. J'ai l'impression que chaque jour, c'est la journée la plus chaude.
6: Oui, mais nous allons voir le bout.
0: Vous en êtes sûr? Parce que là, quand on regarde Facebook...
6: Chaque jour qui passe est un jour qui nous rapproche de la fin, sachez-le.
0: Quand on regarde Facebook sur la photo que je vous ai mise ce matin, vous êtes nombreux à nous avoir dit que cette nuit, ça a été insupportable pour dormir.
6: Je vous confirme.
0: Et c'est ça compliqué. Se voit, vous commencez à avoir des cernes. Bon, c'est vrai qu'aujourd'hui, ça s'annonçait élevé pour cet après-midi. Ça a atteint 42 degrés du côté de Montluçon, puis le ressenti est bien supérieur. 39 pour Vichy, Moulins, Issoir, et pour Clermont-Ferrand, 38 degrés. Sur Facebook, donc, comme je vous l'ai dit juste avant, vous êtes nombreux à nous avoir dit que cette nuit, ça a été compliqué. Puis Eliane, elle s'est réveillée. Elle avait 21 degrés à son réveil à Aurillac. Claudette, 20 degrés à Saint-Bosire. Et pour Chantal, 23 degrés du côté de Ganay.
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0: J'ai trouvé une petite boîte de jazz. Oh, bah tiens, c'est Michel Jonas.

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0: Belle journée à tous. Aujourd'hui, c'est la Saint-Jean-Baptiste. Et avant 7h, notre veto va nous apprendre à comment voyager avec son chien en avion. Il va nous donner quelques conseils, quelques explications.
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0: 6h39, c'est l'heure du sport d'ici. Un nouveau trail en Auvergne et dans un décor de rêve.
3: Ouais, avec la première édition du Lantégie Trail Challenge. C'est le vendredi 3 juillet, dans une grosse semaine. Donc, c'est d'ores et déjà complet depuis des semaines. Faut dire que les inscrits auront la chance de courir dans un cadre exceptionnel à travers le cratère du volcan de Lantégie. Un rendez-vous autant sportif que familial, Kevin Bedreau.
4: Oui, avec deux parcours de 10,5 km et de 21 km et des courses pour les enfants à partir de 6 ans. Le but est de venir en famille, explique Lucas Montel, co-gérant du volcan de Lantégie.
5: L'idée, c'est de fêter un peu la fin de l'année scolaire, parce que ce sera le dernier jour de l'année scolaire. Donc, pour commencer les vacances, avant de partir en vacances, pour découvrir ou redécouvrir, on va dire, notre région. Donc, c'est effectivement un événement qui est à destination familiale et de locaux, même de tout le monde aussi, hein, bien sûr. L'idée, en plus du trail, justement, avec des distances qui sont assez raisonnables, on fait le vendredi soir, justement, pour que tout le monde puisse faire sa petite journée de travail tranquille et puisse nous rejoindre le soir, et on va poursuivre même la soirée du coup avec de la restauration, un groupe de musique et aussi le parcours nocturne qu'on accueille du coup tout l'été, qui sera la première date justement qu'on a ajoutée pour en plus de cet événement.
4: Pour l'organisation de la course, le volcan de Lantégie a fait appel à l'association Aventure en Terre Volcanique, son président Damien Poulet.
6: On est des privilégiés de pouvoir organiser une course ici, avoir cette chance là parce qu'on est dans un site vraiment exceptionnel, et pour mettre en avant déjà le site et le territoire autour, parce que dès qu'on sort un peu de ce site là, on a des paysages volcaniques incroyables, donc on a proposé forcément des courses au cœur du volcan pour les enfants, donc là je pense qu'ils vont se régaler, et pour les adultes, ils vont aller découvrir un petit peu les paysages volcaniques un petit peu au-dessus jusqu'au Puy des Gouttes qui est juste derrière nous, et avec des vues, un panorama exceptionnel.
4: Les coureurs vont fouler des sites protégés pour leur préservation. La jauge de participants a donc été limitée à 550 adultes.
6: Par exemple, si on monte un petit peu plus haut, on est sur des sites classés Natura 2000, donc on a quelques réglementations et quelques aspects à respecter, donc voilà, on est bien au courant de tout ça, on est très respectueux, on ne veut pas non plus faire trop de monde non plus, parce que justement on ne veut pas avoir trop de piétinement, on veut limiter pour faire de la qualité et puis pour que les gens ils profitent aussi du site pleinement. Et le parcours, ouais, il est un peu, je pense, au niveau du substrat un peu différent, on a du parcours un peu roulant, on a des bonnes petites pentes parce que la boucle fait 10,5 km avec 250 mètres de dénivelé, donc voilà, il y a de quoi s'amuser, il y a des belles petites descentes techniques, on a des belles relances, je pense qu'il y en a pour tout le monde.
4: Et surtout pour les débutants, pour beaucoup de participants, ce sera une première. Les non-licenciés représentent en effet près des trois quarts des inscrits. Chose rarissime, les femmes seront en majorité.
0: Le sport d'ici est à retrouver sur notre site et notre application ici.
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0: Prendre l'avion avec son chien, c'est souvent le début d'un grand stress. Cabine, soute, préparatif, on en parle avec le docteur Pierre Fabin. Pierre, quelles sont les règles de base ?
8: Alors la règle principale dépend du poids de votre animal. En général, si votre chien et son sac pèsent moins de 8 kg, il peut voyager avec vous en cabine, glisser sous le siège. Mais réservez sa place très tôt, les compagnies limitent le nombre d'animaux à bord. Au-delà de 8 kg, c'est soute obligatoire. Il faut absolument une caisse de transport rigide, homologuée aux normes internationales IATA. C'est une cage renforcée avec des fixations en métal. L'erreur, c'est d'acheter cette caisse la veille du départ. Votre chien ne la connaîtra pas et peut paniquer. Achetez-la un mois avant, laissez-la ouverte dans le salon avec son tapis et ses jouets pour qu'elle devienne un vrai refuge.
0: Justement, ce voyage en soute dans le bruit et l'obscurité, ça les angoisse énormément. Est-ce qu'on doit demander un calmant au vétérinaire pour l'endormir pendant le vol ?
8: Alors, évitez les somnifères en altitude, avec la pressurisation de l'air. Un calmant lourd peut provoquer une détresse respiratoire ou une chute de tension qui peut être fatale. La solution, c'est l'apaisement naturel. Pulvérisez des phéromones apaisantes dans la caisse et glissez-y un t-shirt avec votre odeur. Côté estomac, imposez-lui un jeûne strict 10 à 12 heures avant le décollage. Un estomac vide évite le mal de l'air.
0: Il y a aussi certaines races de chiens qui n'ont carrément plus le droit de monter dans un avion. Pourquoi ces interdictions et quelles démarches administratives ne faut-il pas rater ?
8: Alors, on parle des chiens à nez écrasé, comme les bulldogs français ou les carlins. Ces races ont déjà du mal à respirer au quotidien. Avec le stress, la chaleur sur le tarmac et la pression en soute, le risque de détresse respiratoire est important. Quel que soit votre chien, partez de préférence le matin pour éviter que le tarmac ne soit trop chaud à l'embarquement et que votre chien y fasse un coup de chaleur. Et enfin, pensez à l'administratif. Pour voyager, il vous faut obligatoirement un passeport européen, une puce électronique et un vaccin contre la rage valide depuis plus de 21 jours. Et si vous partez hors d'Europe, attention, certains pays exigent des prises de sang ou des traitements antiparasitaires certifiés par votre vétérinaire très peu de temps avant le vol. Renseignez-vous des mois à l'avance.
0: Merci beaucoup Pierre Fimbin, notre vétérinaire qui chaque jour à la même heure vers 6h40 nous donne toutes ses explications et ses conseils pour nos animaux. Tout de suite, voici Kylie Minogue.

0: En 2001, elle avait tout cassé avec ce titre. Elle avait totalement changé de style, Kylie Minogue. C'est le rendez-vous des 3 plus, les 3 infos pratiques et sympas au programme ce matin. Un aller-retour en bus pour piquer une tête au pied des volcans. Un relooking complet façon Vercingétorix. C'est le retour des créatures jaunes les plus déjantées de la planète du cinéma.
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0: Si vous cherchez un coin de fraîcheur pour le week-end sans prendre la voiture, direction le lac des Dasses. C'est tout simplement le plus grand lac naturel d'Auvergne, vous le savez, niché en pleine forêt au milieu de la chaîne des Puits. Le spot est parfait pour une baignade et surtout pour se rafraîchir en ce moment. Un tour en paddle ou une balade à l'ombre, côté Patrick. Pas besoin de galérer pour vous garer, hein. La ligne de car P21 vous y emmène directement depuis la gare routière de Clermont. On s'est tous déjà posé la question en regardant un dessin animé ou en ouvrant un bouquin d'histoire, mais comment s'habillaient vraiment nos ancêtres? Pour le savoir, direction le plateau de Gergovie, à la Roche-Blanche. Le musée vient de lancer une nouvelle exposition temporaire baptisée l'étoffe d'un Gaulois. Vous allez tous savoir sur les techniques de tissage, les matières et les tendances de la mode à l'époque de Vercingétorix. Et on termine avec une sortie cinéma, puisqu'aujourd'hui c'est mercredi. Nous avons le nouveau film des Mignons. On découvre comment les Mignons sont devenus de gigantesques stars à Hollywood avant de commettre une énorme gaffe en libérant une bande de monstres déchaînés. Bref, le nouveau film des Mignons, c'est aujourd'hui que c'est sorti.

0: Trois nuits par semaine d'Indochine sur votre radio, ici Pays d'Auvergne, il est 6h55. Un petit coucou à Pascal, il nous vient de Saint-Gervais d'Auvergne. Il nous dit que ce matin, à son réveil, il faisait 23 degrés. Nous avons aussi Noël qui nous a dit... que la nuit n'était pas facile, hein. 21 degrés à son réveil, et puis elle nous vient de Cournon. À suivre, toute l'actualité présentée par Delphine Marion Boulle. On fera un retour sur cette canicule ainsi que ses conséquences. D'ici là, Fred Ballard pose une question simple mais importante. Comment remonter le niveau scolaire des élèves en France? Réponse juste après ça.
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0: En cette fin d'année scolaire, force est de constater que le niveau des élèves français s'est encore dégradé. On est en queue de classement. Alors Fred Ballard s'est demandé ce que les enfants du siècle dernier avaient à l'école qu'ils n'ont plus aujourd'hui. La réponse tout de suite dans l'humour en tube.
11: Loi qui a été votée dans notre pays en France en 1956 qui interdit l'alcool à l'école pour les enfants de moins de 14 ans.
12: Voilà, on comprend mieux. Il y a 70 ans, ils avaient de la potion magique à la cantoche, les petits Français, ce qui devait permettre à toute la classe d'avoir l'esprit bien bien clair hein, pour le cours d'histoire géo.
11: Il y avait des mots. Ils sortaient de la cantine en CM1, défractés la gueule. Ils étaient là, je veux pas aller en histoire géo, Robert. Il y avait des scènes premier degré en 1955 avec des mômes qui disaient « Mais madame, Gérard, il a encore bu tout le vin rouge !» Ça fait 3 jours, c'est lui, boit tout vin rouge, on n'a pas pour nous, madame. Et la prof, elle était là, oh, il est insupportable. Depardieu, venez ici.
12: Oui, bon, donc depuis, on sait ce que l'alcool peut faire sur le cerveau des petits et des grands, hein, donc on va pas revenir en arrière. Peut-être qu'il faut juste adapter l'enseignement aux aptitudes naturelles des enfants. Manuel ou intello, les outils pédagogiques ne sont pas les mêmes.
13: Plus t'as du jardinage tôt dans ta scolarité, moins c'est bon signe. Si t'en as après le lycée, bon, ça va encore. Si t'en as au lycée, ça commence à pas être bon. Et si au collège, dans la liste de fournitures scolaires, t'as un râteau, bon, on peut oublier le doctorat officiellement. Ça, c'est un peu l'analyse que j'en ai faite.
12: Alors ça reste à vérifier hein. Avec l'intelligence artificielle qui déboule, peut-être qu'à terme le râteau sera plus utile que le cerveau. Et d'ici là, Kev Adams et Arturo seront sûrement devenus ministres de l'éducation nationale du rire et recteurs à l'Académie de l'humour.
0: Oh bah oui, pourquoi pas. Merci beaucoup en tout cas Fred Ballard. L'humour en tube qu'on retrouve tous les jours avant 7h. Hein, et puis vous pouvez la retrouver aussi sur notre site et notre application ici. Dans 10 minutes, on va danser. The Sunshine Band, ça c'était du disco. Ça donne envie de bouger, c'est des cuivres un peu survoltés quand même. Et ce refrain mythique. 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Et puis aujourd'hui, nous sommes mercredi, donc une bonne journée pour vous dire ce qui est sorti. Nous avons Des Mignons et des Monstres. C'est le dernier film des Mignons. Des Mignons qui cartonnent, hein, c'est français, il faut le savoir. Hein, ça cartonne dans le monde entier. Et puis là, on va les découvrir aux États-Unis puisque ce sont devenus des vraies stars là-bas, dans le film, bien sûr. Et puis, en fait, finalement, dans la vraie vie. Et puis, la semaine dernière, aussi en famille, il y a Toy Story qui est sorti, le Toy Story 5. Donc voilà, des belles idées de sortie. 2 places de ciné à gagner. C'est avant 7h30.
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0: 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Il est 7h. À présent, c'est toute l'information présentée par Delphine Marion Boule. Bonjour.
2: Bonjour Jordan, bonjour à tous.
0: Le pic de la canicule attendu ce mercredi.
2: Avec des pointes à 42 degrés par endroit. En Auvergne, nous annonce Météo France, ça fait désormais une semaine qu'on suffoque et qu'on cherche par tous les moyens à se rafraîchir. Piscine personnelle, piscine publique, lac, plan d'eau, cours d'eau en Auvergne.
0: Conséquence, depuis le début de la canicule, les noyades se multiplient.
2: 40 personnes sont mortes depuis jeudi dernier en France, alerte le Premier ministre. La sécurité des lieux de baignade, c'est un enjeu pour les collectivités. Elles galèrent à recruter des surveillants depuis des années. Alors face à cette problématique, la communauté de communes de Mont-d'Arverne a trouvé des solutions, notamment de quoi sécuriser le lac des Dades ce week-end. Antoine Desforges, son président, est maire de Vic-le-Comte.
14: On a mis en place un BNSSA citoyen, c'est-à-dire que depuis 2022, on a formé nous-mêmes 8 jeunes pour faire cette baignade d'été que nous finançons. On finance la formation, donc c'est à peu près 1100 euros pour la formation, avec comme contrepartie l'engagement de participer à la surveillance l'été. Donc c'est ce qui fait que depuis un mois et demi, deux mois, Mont-d'Arverne a bouclé son organisation, à la fois pour la piscine et également pour la plage d'Eda, puisque sur la plage, c'est Mont-d'Arverne qui organise la baignade, mais ça se passe sous la responsabilité du maire, puisque c'est son pouvoir de police et c'est la mairie d'Eda qui assure le financement. Donc effectivement, il faut aussi ces moyens-là.
2: Mont-d'Arverne qui envisage aussi plus sérieusement l'organisation d'une baignade surveillée sur l'Allier à Longue, mais sans doute pas avant quelques années. On rappelle, se baigner dans la rivière Allier, c'est interdit dans le département du Puy-de-Dôme pour l'instant, même si en réalité vous êtes nombreux à venir vous y rafraîchir. On va entendre ça, reportage sur place dans le journal de 7h30. La chaleur particulièrement difficile à supporter pour les plus jeunes, on vous en a parlé, pas mal d'écoles qui n'assurent les cours que le matin cette semaine dans l'Allier et le Puy-de-Dôme, mais c'est aussi le cas chez les tout petits. Les crèches sont contraintes pour certaines de fermer les après-midi aux heures les plus chaudes parce que les locaux ne résistent pas à la chaleur. C'est le cas de la micro-crèche privée Miel et Bergamote à Chanal-à-Moutère dans le Puy-de-Dôme. Elle ferme à 13h toute cette semaine. Faute de climatisation et d'isolation, les locaux se transforment en fournaise, explique la directrice Julie Scriba.
15: On arrive le matin à aller un petit peu dehors. Tant que il fait jusqu'à 35-36, c'est encore jouable. Donc ils sortent jusqu'à 10h, mais pas plus quoi. En fait, les enfants en plus de moins de 3 ans régulent moins bien leur température que les adultes. Ils ont moins vite soif, ils transpirent moins. Donc du coup, ils vont avoir un coup de chaud brutal, alors que nous, adultes, on va le sentir venir. C'est les mêmes risques pour les populations âgées en fait. On est aussi impactés par la chaleur. On les a contre nous, on les porte. On fait à manger, on fait le ménage et on peut pas faire tout ça à 30 degrés. Là, le personnel commence aussi à avoir chaud, à avoir des nausées, à être fatigué. Et en fait, il faut qu'on soit en pleine possession de nos moyens pour assurer la sécurité des enfants.
2: Un propos recueilli par Kevin Baudreau. Haute conséquence de la canicule, une adaptation du côté de la T2C à Clermont-Ferrand. Elle est aux contraintes de réduire légèrement les fréquences sur les lignes de tram et trambus ABC. Problème de climatisation sur les nouveaux trambus électriques, décidément, qui ont pas mal de problèmes depuis leur mise en place. Pour les bus classiques, la climatisation fonctionne, mais avec l'ouverture des portes régulières, eh bien, ça fait rentrer la chaleur. Et là aussi, ça complique la vie. La T2C qui a même décidé d'arroser par moment le rail de guidage du tram pour faire baisser sa température. Et puis, adaptation aussi du côté d'EuropaVox. Le festival démarre à la fin de la semaine. La première soirée va être quelque peu décalée. Les portes du festival vendredi vont ouvrir finalement à 18h au lieu de 16h. Et pour la première soirée, eh bien, les horaires des concerts de la grande scène sont décalés. L2B se produira à 19h par exemple, Pomme à 20h40 et Théodora clôturera à partir de 22h30. Pas de changement. En revanche, sur les autres scènes, les concerts commenceront à partir de 18h. Cette grosse passe de chaleur, on va en parler, les mesures notamment chez nous. On va en parler avec la préfète du Puy-de-Dôme, Anne Fracoviac-Jacob, sera avec nous dans trois quarts d'heure maintenant en tant qu'invitée de la matinale.
0: Et toujours de nombreux incendies.
2: Au moins 5 hier dans l'Allier, notamment 29.

0: l'Allier qui ont également reçu le soutien de 66 pompiers venus de l'Ain, de la Savoie, du Rhône. Il y avait également hier présent sur place l'hélicoptère bombardier d'eau en renfort pour lutter contre les incendies dans le département de l'Allier.
1: C'est l'une des start-up clermontoises qui monte.
0: Moken, c'est son petit nom, spécialisé dans les solutions en cybersécurité et dans la protection des identifiants et des mots de passe pour les entreprises. Elle vient de réaliser une levée de fonds de plus de 12 millions d'euros, de quoi développer ses logiciels, notamment une solution innovante, son président Gauthier Bujon.
2: On est vraiment les seuls au monde à le faire pour l'instant. La genèse du projet, c'est qu'on a eu un incident de cybersécurité dans notre ancien job, et on a eu une idée qui nous aurait permis de l'éviter, et on se rend compte, en voulant l'acheter finalement pour nous, que la solution n'existe pas sur le marché. Et donc on s'est dit, développons-la, et c'est pour ça qu'on a eu aussi rapidement de gros clients. C'est parce que tout le monde s'est dit, oui, c'est vrai que c'est hyper malin, ça va résoudre notre problème, et en plus vous êtes les seuls à le faire. Donc la concurrence va pas tarder à arriver, hein, comme dans tous les marchés, quand il y a quelque chose qui fonctionne, on se fait copier. Et pour l'instant, on commence à en entendre parler, mais il n'y a pas encore d'acteurs en concurrence avec nous.
0: Cette solution innovante, on vous en parle dans l'écho d'ici dans une dizaine de minutes maintenant. Sixième et probable dernière panthéonisation pour Emmanuel Macron, c'était hier soir. Le président qui a présidé hier soir l'entrée au Panthéon de l'historien et résistant Marc Bloch, de son épouse Simone Vidal, résistant assassiné en 1944, notamment connu pour l'étrange défaite où il analyse, il décortique à chaud la débâcle de 1940. On vous en a parlé hier, ce manuscrit il a été caché chez nous à Clermont-Ferrand. Hier soir, les cercueils de Marc Bloch et de son épouse sont entrés au Panthéon. Ils ont rejoint Jean Moulin ou encore Issac Manouchian. Cérémonie sur fond de pavane de Gabriel Fauré, ce que vous entendez. Sur fond aussi très politique, Paul Barcelone.
3: Les enseignements de Marc Bloch nous obligent encore. Emmanuel Macron fustige ici l'esprit de défaite.
4: Poison lent de notre vie publique qu'il faut combattre inlassablement.
3: Et alors que les dirigeants du Rassemblement National, favoris pour lui succéder à l'Élysée, devaient être exclus de cette cérémonie selon la famille de Marc Bloch, le président s'en prend sans les nommer aux tenants de l'extrême droite.
4: Ceux qui se proclament plus français que vous, ce sont toujours les premiers à sacrifier la France aux intérêts de puissances hostiles. Les premiers à la trahir, premiers à sacrifier à leurs intérêts un peuple libre, peuple qu'au plus profond d'eux-mêmes, ils n'aiment pas.
3: Mais la mise en garde vaut aussi à l'heure de la résurgence de l'antisémitisme.
4: Le cas de Marc Bloch montre que dès qu'il faut s'en prendre à un juif, il se trouve toujours un préfet pour réquisitionner, un policier pour perquisitionner, un juge pour condamner, et s'est mise en place une mécanique idéologique de haine conjuguée à une épidémie de lâcheté.
3: L'histoire en miroir, fil rouge de cette probable dernière panthéonisation, même si le nom de Samuel Paty, professeur assassiné par un terroriste islamiste, circule pour rentrer à son tour et pourrait ainsi permettre à Emmanuel Macron de livrer ses derniers messages politiques.
0: Samuel Paty assassiné, on s'en souvient, sur fond d'attentat terroriste originaire de l'Allier. Un mot de sport, le Clermont Foot, sa vente validée par la DNCG, c'est fait hier. La DNCG qui a entendu le vendeur Ahmed Schaffer et le nouveau président Stéphane Tessier qui a donné son accord au changement de propriétaire.
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0: Journée la plus chaude en vue. On dit ça tous les jours, mais a priori, on va atteindre le pic enfin.
6: C'est ça.
0: Y est.
6: Donc, on va le répéter. Maintenez vos maisons fermées. Évitez les efforts physiques en pleine journée. Buvez de l'eau tout au long de la journée. Les températures prévues au plus chaud de votre matinée édition 11h s'annonce déjà caniculaire. Du côté de Moulins, 36 degrés. Ressenti 42. Montluçon, 35. Aurillac et Clermont, 34. Vichy, 33. Pour Amberes, 31. Et le Mont-d'Or, 29 degrés. L'atmosphère va en revanche donc se déstabiliser pour l'après-midi avec un risque d'orage parfois accompagné de pluie sur le Cantal et la Haute-Loire. Ça reste très localisé. Selon Météo France, les thermomètres vont donc s'affoler. Pour Montluçon, 41 degrés, ressenti 43. Vichy, Moulins, Issoir, 39. Clermont, 38.
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6: Je crois que c'est l'heure de sortir les boules à facettes. Voici Sunshine Boy sur notre radio ici, Pays d'Auvergne.

0: The Sunshine Band sur votre radio ici, Pays d'Auvergne.
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0: Bonjour à tous, belle journée aussi. Aujourd'hui c'est la Saint-Jean-Baptiste. Sophie à l'accueil pour vous recevoir au 04 73 34 2000. Valérie, c'est pour la technique. Et ce matin, avant 7h30, dans l'écho d'ici, direction une start-up clermontoise. Ils ont inventé une solution pour aider les entreprises à combattre le vol d'identifiants et de mots de passe. Et puis avant 7h30, j'ai deux places aussi à vous faire remporter pour le cinéma pâté.
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0: C'est l'heure du regard de David Oussiou sur l'actu. Et il y a des expressions qui reviennent souvent dans les journaux, à la télé ou à la radio. Le quotidien Ouest France vient d'en publier le top 20.
6: Et la grande gagnante pour ces 12 derniers mois, c'est « sous le choc ». On l'emploie pour tout et pour rien. Sous le choc après un drame, sous le choc après une défaite sportive. Faudrait pas que la France arrête en 16e de finale, on serait sous le choc. On est déjà sous le choc après les températures de ces derniers jours. Non, à ce rythme-là, le mot ne veut plus rien dire. Si tout nous choque, plus rien nous choque en fait. Juste derrière, au classement, dans les territoires. Alors ça, c'est très parisien. Les médias nationaux ont arrêté de parler des provinces. Ils disent les territoires. Personne ne dit « je vis dans le territoire ». On dit « j'habite à Lille, à Marseille, à Nantes, et il fait 40 degrés et je suis sous le choc ». Non, je suis pas le mieux placé pour donner des leçons sur ces expressions si faciles. J'ai souvent dit « voilà un signal fort quand une mesure inédite était annoncée ». Ou alors dire « c'est un message envoyé aux Français ». Un message envoyé, expression numéro 3 de ces 12 derniers mois. Alors que le plus souvent, les Français reçoivent rien du tout, ou ils disent qu'ils veulent de vraies mesures, comme par exemple pour faire face à ces canicules à répétition. Dans le top 20 de nos expressions, sinon, j'adore celle-ci. La cerise sur le gâteau. Les Anglais disent aussi « cherry on the cake ». Les Anglais tenus en échec en Coupe du Monde cette nuit par le Ghana. Là, à mon avis, ils sont sous le choc.
0: Le regard de David Oussiou sur l'actu retrouvée sur notre site et notre application. Ici, place à un duo frais, c'est de la pop, c'est Jack et Carla avec la recette.

0: La recette par Jack et Carla.
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0: Une start-up clermontoise a frappé un très grand coup dans le monde de la tech. L'entreprise Moken vient de boucler une énorme levée de fonds de plus de 12 millions d'euros. Lancée par trois associés clermontois, la jeune pousse à développer un logiciel ultra innovant pour aider les entreprises à verrouiller leur système et à combattre le vol de mots de passe ou d'identifiants. Grâce à ce coup de boost financier, l'équipe va pouvoir passer à la vitesse supérieure et déployer sa solution de cybersécurité à grande échelle, Noémie Guillotin.
3: Une solution innovante, explique Gauthier Bujon, président de la société Moken.
4: Il y a beaucoup d'attaquants, de hackers qui essayent de pénétrer les entreprises en volant les identifiants et le mot de passe des collaborateurs. Et nous, l'objectif, c'est d'aider les entreprises à les récupérer avant qu'ils ne soient exploités. Et on vient donc piéger les attaquants quand ils se disent « je viens de voler la clé de quelqu'un, je vais essayer de rentrer dans l'entreprise ». Et nous, en fait, on met en place des fausses portes pour que quand ils essayent de glisser cette clé dans cette fausse serrure, lui ne s'en rende pas compte et l'entreprise soit immédiatement alertée que quelqu'un a volé une clé.
3: Et l'idée vient d'une expérience vécue.
4: À la base, moi je suis ingénieur en cybersécurité et je travaillais pour un grand groupe français qui est installé à Clermont. Il y en a plusieurs, donc je ne nommerai pas. Et donc j'étais avec mes deux associés dans une équipe de cybersécurité défensive pour un grand groupe français. Et on a eu cette idée à la suite d'un incident de cybersécurité et on s'est mis à le développer. Donc trois Clermontois, on s'est mis à le développer.
3: La start-up est lancée il y a 2 ans. Rapidement, elle a des contrats, notamment avec des entreprises du CAC 40 et séduit les investisseurs, dont un fonds d'investissement de Google.
4: Ça marche plutôt bien. Donc levée de fonds, oui, on a fait une première levée de fonds l'année dernière de 2,6 millions d'euros. Avec des investisseurs français et anglais. Et maintenant, on fait une seconde levée de fonds pour attaquer le marché américain, qui est un marché qui demande beaucoup de ressources financières. Et donc, on lève 12,9 millions d'euros cette fois avec Google Ventures, donc qui est un nom... qui est une belle marque en tout cas pour nous, puisque ça nous permet de gagner énormément en crédibilité sur le marché américain et aussi sur le marché européen, puisque tout de suite quand on affiche le nom Google, ça parle tout de suite à tout le monde.
3: La priorité de Moken, c'est de se développer aux États-Unis, mais la société a aussi des ambitions en Asie. Elle compte aujourd'hui une vingtaine de salariés.
4: Tout le monde est en télétravail, donc on a des bureaux virtuels aujourd'hui, donc des bureaux en 3D si je puis dire. Donc ça fonctionne très bien, mais voilà, c'est quand même une culture d'entreprise un petit peu particulière à laquelle il faut former les gens, mais en tout cas pour l'instant ça se passe très bien. On a quand même ouvert des bureaux à New York, de un parce que c'est important pour obtenir un visa pour pouvoir aller travailler sur place, et aussi parce que on commence à recruter là-bas et que c'est important pour les équipes de vente de se voir en présentiel de temps en temps. Et donc pour l'instant les fondateurs restent à Clermont. On peut faire une belle boîte depuis Clermont, c'est la magie de 2026. Beaucoup de choses se font en visio et on a plus forcément besoin d'être sur place. Alors après, effectivement, on voyage beaucoup, bien évidemment, qu'on est souvent à Paris ou souvent aux États-Unis, mais on peut continuer de vivre, si les voyages ne nous dérangent pas, à Clermont-Ferrand.
3: Moken espère arriver à une cinquantaine de salariés d'ici fin 2027.
0: Si vous voulez retrouver l'écho d'ici, direction notre application ici, pour donc découvrir tous les talents de notre région. C'est l'heure de jouer ensemble pour remporter 2 places pour le cinéma Pathé, qui est valable dans tous les cinémas Pathé. Chez nous, on a le cinéma Capitole de Clermont-Ferrand, on a le Pathé à Aubière également. En ce moment, vous avez les Mignons qui viennent de sortir aujourd'hui, parfait pour une sortie famille. Vous avez aussi Toy Story qui est sorti la semaine dernière. Pour cela, il faut trouver l'artiste, soit la chanteuse, soit le titre de l'extrait de la musique que je vais vous faire écouter tout de suite. Qui est la chanteuse ou quel est le titre? À vous de trouver. 04 73 34 2000 pour remporter vos 2 places pour le cinéma Pathé, valable dans n'importe quel cinéma Pathé.
5: Dans ma ville, y a comme un goût d'alcool dans les locaux de police, y a comme un goût de peur chez les meufs de l'an 2000.
0: Je pense que vous l'avez, hein. C'est obligé. Ou sinon, quelqu'un autour de vous là. Demandez à vos voisins. Dans la rue, si vous voulez. Allez, tout de suite, c'est La Gitane, on change totalement de registre avec Félix Gray.

0: Gitane de Félix Gray sur votre radio ici, Pays d'Auvergne.
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0: On accueille Virginie Deda. Virginie, bonjour.
6: Oui, bonjour.
0: On joue ensemble pour remporter ces deux places de cinéma valables dans tous les cinémas pâtés de France. Pour les remporter, il faut trouver cette musique. Alors Virginie, vous avez une idée?
6: Alors je dirais Diams avec la boulette.
0: Ben oui, totalement, c'est le combo. Vous avez les deux, bravo, bravo. Vous avez bien aimé, début 2000, Diams? C'était un petit peu votre truc?
6: J'ai connu.
0: Bah oui, c'était en boucle sur toutes les radios à cette époque-là. Virginie, en tout cas, merci. Je vous renvoie vers Sophie, notre chargée d'accueil, pour qu'elle puisse vous rappeler comment remporter les places, enfin comment les récupérer. D'accord, Virginie?
6: Eh ben, je vous remercie. Passez une très bonne journée.
0: À vous aussi, Virginie. Belle journée. Dans l'info d'ici, on parle canicule, baignade et risque de noyade.
7: 40, c'est le nombre de personnes qui se sont noyées en France depuis la semaine dernière. Vous êtes nombreux à piquer une tête pour trouver de la fraîcheur, dans la rivière Allier notamment, où la baignade est pourtant interdite dans le département du Puy-de-Dôme. Reportage au sud de Clermont-Ferrand dans 2 minutes.
0: Merci beaucoup. Puis on fera aussi le tour de la météo, bien sûr, puisque vous nous avez mis pas mal de messages sur Facebook. N'hésitez pas. Pour l'instant, c'est l'info en France et dans le monde en 90 secondes.
8: La France n'avait jamais connu une journée aussi chaude. Hier, température moyenne 29,8 degrés, calculé avec les minimales de la nuit et les maximales de l'après-midi. 43,3 degrés à Cazaux en Gironde, 42,2 à Niort dans les Deux-Sèvres. Aujourd'hui, 58 départements sont en vigilance rouge canicule, 31 sont en orange. Attention aussi aux feux de forêt. 35 départements du sud, de l'ouest et du centre sont en vigilance orange. Des dizaines d'hectares partis en fumée hier dans le Maine-et-Loire, le Lot-et-Garonne et l'Aveyron. Avec ces fortes chaleurs, nos installations électriques sont en difficulté. 68 000 foyers toujours sans électricité dans le sud du Finistère après un accident sur un transformateur électrique. Le retour à la normale se fera au plus tôt en fin de journée selon Enedis. L'électricité sera rétablie en priorité pour les établissements de santé et les sites sensibles. L'un des principaux narcotrafiquants français, Wissem Katourci, interpellé la semaine dernière à Dubaï, on l'apprend ce matin. Il était recherché par les autorités depuis des années, soupçonné d'avoir commandité un règlement de compte en 2017. 26 marins français encore bloqués sur 4 navires dans le détroit d'Ormuz. Les navires ont commencé à sortir hier après plusieurs mois de guerre entre les États-Unis et l'Iran et alors qu'un accord entre les deux pays est en vue. Et puis Didier Deschamps ne sera pas sur le banc lors du prochain match de Coupe du Monde vendredi face à la Norvège. Il sera remplacé par son adjoint Guy Stéphan car le sélectionneur des Bleus doit rentrer en France pour se rendre aux obsèques de sa mère.
7: Et face à cette vague de chaleur, cette canicule, on est nombreux à chercher de la fraîcheur. 40, c'est le décompte tragique du Premier ministre. C'est le nombre de personnes mortes par noyade depuis jeudi dernier. Des victimes collatérales de la canicule. Pour se rafraîchir, on est nombreux à tenter de se baigner. Alors c'est vrai, certaines mairies ont étendu les horaires des piscines municipales et ont parfois même baissé le prix d'entrée. Il y a aussi des lieux de baignade comme les lacs, mais ils ne sont pas encore surveillés. Et puis beaucoup de monde se baigne aussi chez nous, dans des zones normalement interdites. C'est le cas dans la rivière Allier, comme au sud de Clermont-Ferrand, sous le pont de Longues, Juliette Micheneau.
9: Il est 16h, il fait encore 40 degrés. Forcément, la baignade est très tentante.
10: Pour se rafraîchir, quand on n'a pas de piscine à la maison, ça va très bien.
9: Et elle est bonne, là?
11: Oui, elle est bonne. Enfin...
10: Elle est très bonne.
9: Ici, l'Allier est plutôt large. Il y a une petite falaise avec des rochers d'où les adolescents aiment bien plonger. Et puis, il y a une vraie plage de sable et de cailloux où les familles apprécient de pouvoir s'installer.
12: Bah oui, c'est super pratique. On habite juste à côté. Et...
9: D'un point de vue sécurité, vous, ça vous stresse pas qu'il n'y ait pas de surveillance?
12: Ah bah c'est sûr que ça serait plus sécure. Mais bon, après, on garde un œil sur les enfants. Pas le choix, hein.
13: C'est vrai que l'Allier, c'est réputé pour les trous d'eau. Après, il faut faire attention. C'est de se dire faut pas partir dans loin. Après, il y en a qui prennent des risques, comme ceux qui sautent sur les cailloux, les ponts. C'est comme ça. Il y en aura toujours qui écouteront pas les règles. Et aménager, ça pourrait bien, mais on va pas surveiller une rivière non plus. Ça, Il y a trop de monde pour que ça soit surveillé, même c'est sur des kilomètres et des kilomètres, vu qu'il y a là où il faudrait surveiller, au pont des Goules aussi, même à Dalé. Partout, ça se baigne dans l'Allier.
9: Pourtant, le panneau baignade interdite est bien visible dès l'entrée du site. L'arrêté préfectoral date de 1975.
11: Effectivement, ça fait très longtemps que cette plage de Longue est fréquentée, voire très fréquentée.
9: Antoine Desforges, le maire de la commune et président de Mont-d'Arverne Communauté, me rappelle que c'est pour des raisons sanitaires qu'on a interdit la baignade à l'époque, avec notamment des usines toutes proches. Aujourd'hui, le risque, c'est plutôt la noyade. En France, la moitié des décès arrivent dans des rivières ou des plans d'eau. Et face à la réalité de la baignade, il devient urgent de l'organiser.
11: Dans notre réflexion, ce qu'on se dit, c'est qu'il serait possible de travailler sur Mont-d'Arverne Communauté pour le site de Longue, comme on le fait à Eda, puisqu'on sait que le lac d'Eda est interdit à la baignade, sauf sur le lieu où on a organisé cette baignade et où, à partir du week-end prochain, on va surveiller. Donc, ce sont des maîtres nageurs sauveteurs de la piscine de Mont-d'Arverne, qui vont aller avec des jeunes qui sont formés pour surveiller la baignade, qui vont les surveiller pendant tout l'été. Donc, ce qu'on peut imaginer, c'est que dans les prochaines années, on analyse la qualité de l'eau, on organise tout ça, et qu'à terme, eh bien, on puisse organiser une baignade. Mais effectivement, ça sera un site. Le reste, eh bien, restera sous la responsabilité de chacun dans le cadre de l'arrêté préfectoral.
7: Le reportage de Juliette Michenot. Tout ça, ça va prendre plusieurs années. Il faut d'abord que l'ARS teste la qualité de l'eau, valide le site de Méniane. À noter qu'à l'inverse, en Haute-Loire, la baignade dans l'Allier est autorisée, avec d'ailleurs plusieurs sites de baignade identifiés. La canicule, on va en parler avec notre invité dans une dizaine de minutes. Maintenant, on recevra la préfète du Puy-de-Dôme, Anne Fracoviac-Jacobs. Et puis, on va en parler bien évidemment dans le journal de 8 heures, notamment reportage dans une crèche qui devient une fournaise. Crèche à côté de Clermont-Ferrand, obligée de fermer ses portes à partir de 13h cette semaine. On parlera également dans le prochain journal du passage du Clermont Foot devant la DNCG, le gendarme financier du foot français, qui valide la vente du club et l'arrivée d'un nouveau propriétaire, Stéphane Tessier. Et le pic de canicule est attendu a priori pour aujourd'hui.
0: Oui, ce qui engendre une hausse rapide du thermomètre dès la fin de cette matinée, avec des prévisions de 36 degrés pour Moulins, pour des ressentis à presque 40, 34 concernant Aurillac et Clermont-Ferrand. Sur Facebook, nous avons Noël qui nous fait un petit coucou. Elle a eu du mal à dormir également, c'est normal. 20 degrés ce matin quand elle s'est réveillée chez Marie-Estelle. Alors là, 24 dehors, elle est à Clermont-Ferrand. 30 à l'intérieur, 30, elle est tout en haut d'une tour. Et Josette, 20 à Rion. En tout cas, très belle journée, bon courage pour subir cette chaleur.
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0: Partons à l'ouest du pays, pas sûr qu'il fasse moins chaud. C'est l'autre Finistère avec les Innocents.

0: Ce petit voyage en Bretagne, j'espère que ça vous a fait du bien avec cet embrun d'océan. Ça nous a ramené un petit peu de fraîcheur.
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0: Belle journée à tous, Taylor Swift et William Scheller. C'est la musique que je vous propose avant 8h, mais pour l'instant, on travaille la terre dans l'atelier d'Adeline Papon au Douchamp du Merle.
2: Nous avons rendez-vous avec une artiste aujourd'hui qui s'appelle Adeline Papon et qui est artiste sculptrice et qui propose bien évidemment des ateliers pour transmettre sa passion. Nous sommes rue Émile Zola à Chamalières, chez elle apparemment. Ah, j'ai entendu entrer. Nous y voilà dans l'antre de l'artiste. Bonjour Adeline.
3: Bonjour, enchantée.
2: On est chez vous.
3: Oui, tout à fait, oui. Dans mon atelier de création de sculpture, mais qui est aussi un atelier qui se transforme en école d'art et de sculpture et d'autres arts et artisanat, du coup. Mon travail maintenant, c'est du travail de sculpture qui mélange terre, le travail du métal et vraiment la base, c'est le travail de la cire perdue en vue de couler des bronzes, voilà.
2: Donc je vois des animaux plutôt.
3: Oui, je suis plutôt basée sur le monde animalier. Ouais. Donc initialement, moi, ma formation, je l'ai faite à l'école Boulle.
2: Sacrée référence. Hein.
3: Oui, c'était pas mes plus belles années, mais c'était de très belles années. et donc du coup, je suis assez spécialisée dans le métal.
2: Bonjour Françoise.
4: Bonjour.
2: Une des élèves d'Adeline.
4: Oui, depuis peu de temps quand même, je suis une débutante en la matière. J'ai découvert le cours d'Adeline. Elle donne elle guide, ouais. Mais de façon douce, voilà.
2: Tout pédagogique.
4: Pédagogique.
2: Vous travaillez sur quoi, vous Gaëlle, ici avec Adeline?
5: Alors, j'essaye. Là, je travaille sur un projet d'oiseau. C'est que mon deuxième cours, hein. C'est un petit projet que j'ai en cours, mais voilà, ça me fait très plaisir d'être là aujourd'hui et de pouvoir continuer le travail.
2: Ça vous plaît? Dès le premier cours, vous vous êtes dit, je suis au bon endroit.
5: Ouais, parce qu'en fait, c'est agréable de. Moi, je fais un travail de bureau et en fait, c'est super agréable d'enfin travailler avec ses mains. Enfin, d'essayer. le ton d'un moment, en fait, d'être un peu, une artiste, quoi. Enfin, voilà, de pouvoir laisser exprimer ça. Et puis, ici, c'est top. Parce qu'on est dans un atelier d'artiste, comme on peut en rêver, quoi.
2: Exactement.
5: Enfin, voilà. Le décor est juste.
2: Magique.
5: Ouais, hein.
2: Qu'est-ce qu'elle dit, la pro?
3: Après, elle dit que, on va pouvoir rajouter un petit peu de matière. Mmh. Là où on en est, là, sur les côtés, pour lui donner un petit peu plus de volume sur les ailes, parce que c'est vrai qu'elle fait un peu maigrelette quand on la voit vue de face. Et donc après, pour ajouter un peu de matière, on travaille avec la barbotine, avec le pic.
2: Comment ça marche en fait, Adeline, ces ateliers?
3: Donc ces ateliers, ils marchent avec, sur ce lieu, l'école, la pépinière d'art et d'artisanat, Graines de Cézanne. Donc il y a une structure que j'ai montée, où on peut retrouver donc ateliers d'art et d'artisanat. Il y a un site internet où on peut faire les réservations. On fait des initiations d'art et d'artisanat les week-ends, donc il ne faut pas hésiter à aller voir régulièrement pour voir ce qui est proposé. Et à partir de septembre, on aura une professeure d'art plastique pour les mercredis, pour donner des cours aux enfants et aux adolescents.
5: C'est super apaisant. C'est vrai que c'est pas mal.
0: Retrouvez les infos sur le site adelinepapon.com et pour les ateliers que vous venez d'entendre, c'est grainesdecezanne.fr.
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0: Voici à présent Hopalite, c'est Taylor Swift, son dernier titre.

0: Transformer les problèmes en paradis, c'est ce qu'elle nous raconte Taylor Swift dans son dernier titre, Open Light.
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0: Ce matin, on évoque bien sûr la canicule bien installée en Auvergne et sur le reste de la France. L'Allier et le Puy-de-Dôme sont toujours en vigilance rouge. On en parle avec votre invitée Delphine Marion-Boul.
3: Oui, nous sommes avec la préfète du Puy-de-Dôme, Anne Fracoviac-Jacobs. Bonjour.
4: Bonjour.
3: Puy-de-Dôme en rouge, ça va durer encore au moins jusqu'à la fin de la semaine, cette canicule. Vous avez pris des mesures, notamment l'arrêt des chantiers à midi. Ça concerne qui? Ça concerne quoi?
4: Alors, ça concerne les chantiers qui ont lieu dans les espaces extrêmement urbanisés, donc dans les villes ou les agglomérations de plus de 10 000 habitants. J'ai autorisé les chantiers à commencer à 6 heures et non plus à 7 heures comme c'était le cas, parce que c'est une mesure qui, en principe, permet la tranquillité des habitants, mais nous sommes dans des circonstances exceptionnelles. Et donc, ils vont s'arrêter non pas à midi, mais à 13 heures, dans ces zones particulières. Et bien entendu, le Code du travail prévoit des pauses et des aménagements d'horaires aussi différents pendant ces périodes-là. Et j'ai évidemment travaillé ces arrêtés avec la Fédération des travaux publics et la Fédération du bâtiment.
3: Est-ce que vous avez des recommandations là où ça va commencer plus tôt? C'est Europavox aussi, le festival, qui annonce qu'il va reculer de 2 heures le début du festival vendredi soir chez nous. Les grands événements, qu'est-ce que vous leur dites aux organisateurs? Est-ce que vous leur dites aménager le plus possible? Il y a des recommandations à faire?
4: Oui, alors c'est déjà le cas puisque nous travaillons bien entendu avec les organisateurs d'Europavox qui ont prévu en effet de décaler les concerts et même d'en supprimer quelques-uns lorsqu'ils avaient lieu trop tôt et qu'on ne pouvait pas les décaler. Ils ont prévu aussi évidemment un dispositif de secours musclé et la distribution d'eau gratuite bien entendu pour les personnes qui ont des gourdes en permanence et des brumisateurs aussi pour se rafraîchir. Et donc je pense qu'ils ont mis vraiment en œuvre toutes les dispositions qui permettaient dans des conditions dégradées quand même de maintenir cet événement qui est important pour notre département.
3: C'est un modèle à suivre. Les autres organisateurs d'événements qui peuvent nous écouter ce matin, que ce soit des événements sportifs ou des événements plutôt culturels, vous leur dites suivez cet exemple-là?
4: Alors pour les événements sportifs qui ont lieu en plein air, ils sont interdits. Donc les événements nationaux sont pris en charge par les fédérations sportives nationales, mais sur le plan départemental, tous les événements sportifs qui se déroulent en plein air sont interdits, puisque là on met vraiment en danger la vie des sportifs.
3: On va parler agriculture si vous le voulez bien. Dans l'Allier, votre homologue, le préfet de l'Allier, a pris un arrêté. Lui, il interdit les travaux de récolte en journée pour les agriculteurs face au risque d'incendie élevé et les nombreux départs de feu, encore 55 hectares hein, par exemple, qui ont brûlé hier notamment. Qu'en est-il chez nous dans le Puy-de-Dôme? On est aussi vers une interdiction similaire, on va vers une interdiction similaire où il y a d'autres mesures d'aménagement que vous prévoyez?
4: Non, je ne vais pas vers une interdiction et nous avons travaillé lundi matin avec la Chambre d'agriculture sur ce sujet. Et donc, nous allons prendre des mesures qui permettent aux agriculteurs de poursuivre leurs travaux, à condition d'avoir un déchaumeur à toute proximité avec eux. Un déchaumeur, c'est une machine qui permet de circonscrire le feu en supprimant un certain nombre de rangs de céréales, par exemple. Et donc, le feu va s'arrêter puisqu'il va rencontrer de la terre.
3: Il y a un effet coupe-feu.
4: Voilà, exactement, un effet coupe-feu. Et d'avoir un moyen de contacter évidemment les secours. Alors pour ceux qui le peuvent, mais ça n'est pas le cas pour les céréaliers, systématiquement une tonne à eau bien entendu, mais l'essentiel c'est vraiment d'éviter que le feu ne se propage. Et donc le déchaumeur sera absolument obligatoire lorsqu'on est sur des travaux de récolte. On a fini là aujourd'hui la fenaison, donc on va vraiment vers la moisson aujourd'hui, peut-être pas encore tout de suite, mais ça devrait commencer. Et donc vraiment en pleine collaboration avec le monde agricole, c'est la mesure que j'ai prise.
3: Il y a une inquiétude quand même de ce côté-là, parce qu'on voit effectivement là les moissons démarrer dans l'Allier, et on voit que chaque jour il y a 5 à 10 incendies qui se déclarent et qui prennent une ampleur assez considérable.
4: Oui, tout à fait. et nous avons d'ailleurs eu des départs de feu, mais plutôt des départs de feu, comme vous l'avez vu, le long de l'autoroute, plutôt justement...
3: À Thiers, sur notamment des... hier sur la 89.
4: Oui, absolument, donc plutôt sur des feux de broussailles. Et là, donc moi j'en appelle évidemment à la responsabilité des agriculteurs, mais je sais qu'ils ont aussi tout intérêt à ce que le feu ne se propage pas, et ensemble nous avons pris cette décision.
3: Et rapidement, il y a aussi cette question, on voit souvent, et c'est encore le cas ce matin par exemple dans la plaine de la Limagne, l'irrigation, ces jets d'eau, et parfois jusqu'en pleine journée, en plein cagnard, alors qu'il fait 30-40 degrés chez nous, c'est autorisé et c'est normal en fait.
4: Alors pour l'instant, sur la plaine de la Limagne, les restrictions ne sont pas aussi drastiques que dans certains autres endroits du département. Nous avons une petite partie du département qui est en crise, une partie qui est en alerte, une partie qui est encore en vigilance et où l'irrigation est toujours permise à certains horaires. Nous travaillons aussi avec le monde agricole pour essayer d'avoir une meilleure efficience de l'irrigation, c'est-à-dire irriguer
3: plutôt
4: uniquement,
3: fraîche, et pas forcément voilà, en pleine journée,
4: exactement,
3: ou en pleine chaleur.
4: Et puis avec la stricte quantité nécessaire.
3: Dernière question rapidement, on l'a vu, 40 morts par noyade en France. Est-ce que c'est le cas chez nous? Est-ce qu'il y a eu des accidents déjà qui ont démarré depuis la semaine dernière? Est-ce qu'il y a des inquiétudes de ce côté-là?
4: Alors heureusement, pas encore d'accidents, mais j'en appelle vraiment à la vigilance. Et j'ai rappelé au maire, lors d'une visioconférence que nous avons eue ensemble lundi, qu'il fallait vraiment interdire la baignade dans les endroits qui ne sont pas surveillés. Je le rappelle, il y a 15 baignades autorisées dans le département, sur les lacs notamment. Et donc j'invite la population à s'y rendre lorsqu'elle le peut, mais vraiment à ne pas se baigner, et surtout ne pas se baigner dans l'Allier, qui est très dangereux.
3: Et éviter les pratiques sportives aux heures les plus chaudes, je crois que c'était aussi le message que vous vouliez faire passer.
4: Exactement.
3: On manque un peu de temps ce matin, mais appeler tout un chacun à être responsable et à éviter de se mettre en danger inutilement.
4: Voilà, la première des préventions, je crois, c'est surtout le bon sens.
3: Merci beaucoup Anne Fracoviac-Jacobs, préfète du Puy-de-Dôme, merci d'avoir été avec nous ce matin.
0: L'invité d'ici à retrouver sur notre site et notre application ici.
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0: Maintenant, on part découvrir bien William Scheller, le carnet à spirale.

0: Le carnet à spirale, c'est William Scheller.
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0: Chaque jour avec Stéphane Bern, on voyage au temps de la France de Napoléon III pour ce matin, avec des moustaches impériales, des grands boulevards et le début du Paris moderne.
3: Au 19e siècle, certains cultivent des orangers et d'autres inventent presque par accident l'un des matériaux les plus utilisés au monde. Un peu comme si en bricolant un arrosoir, on inventait la station spatiale. En 1867, à Paris, Joseph Meunier, né à Saint-Quentin-la-Poterie dans le Gard, travaille comme jardinier aux Tuileries et dans les grandes propriétés de la capitale. Son problème est très concret, les bacs à oranger. Ces grands pots doivent être solides pour supporter la terre, l'eau et les racines. Mais la terre cuite se fissure et le ciment seul casse facilement. Et qui c'est qui doit tout nettoyer, replanter à chaque fois? C'est mon Joseph. Meunier tente alors une idée simple, renforcer le ciment avec une armature en fer. Le résultat est étonnamment résistant. En 1867, il réalise que ce super ciment pourrait lui rapporter du super argent. Il protège donc son invention en la faisant super brevetée. En revanche, pour en déplacer un, c'est minimum 4 déménageurs super costauds. Très vite, le procédé est appliqué à des réservoirs, des dalles, des escaliers, puis à des ponts. Le mélange du béton et du fer, qui deviendra l'acier, donne naissance au béton armé. Un matériau capable de supporter d'énormes charges tout en restant relativement souple. On a dit relativement, alors on évite quand même de taper dedans à main nue, d'accord ?
4: Laisse béton !
3: En 1875, il construit dans la ferme du château de Chazelet en Indre ce qui est considéré comme le premier pont en béton armé de France. Du pot, il passe au pont, une seule lettre de différence. Mais quelques centaines de tonnes en plus. Comme quoi les oranges ne donnent pas que de la vitamine C, elles donnent aussi des idées en béton armé.
0: Merci beaucoup Stéphane Bert, qu'on retrouve chaque jour avant 8h.
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0: 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Actualité présentée par Delphine Marion Boule, bonjour.
5: Bonjour Jordan, bonjour à tous.
0: Il faisait encore plus de 20 degrés en Auvergne au lever du jour.
5: L'une des nuits les plus chaudes après la journée la plus chaude jamais enregistrée en France. C'était hier en moyenne 29,8 degrés sur les 30 stations en France de référence. C'est plus chaud que la canicule de 2003. Chez nous, par exemple, on a relevé 35,8 à Aurillac, 38,8 à Clermont, 39 à Vichy et on va encore monter d'un cran aujourd'hui. C'est aujourd'hui que le pic de canicule est attendu selon Météo France. On fera le point à la fin de ce journal sur la météo. Face à cela, tous les moyens sont bons pour se rafraîchir. En premier lieu, la baignade pour les plus chanceux dans les piscines privées, sinon dans les piscines municipales, dans les lacs, les plans d'eau qui ne sont pas encore pour certains surveillés. Et même dans les zones interdites à la baignade. C'est le cas de la rivière Allier dans le Puy-de-Dôme. Alors, depuis jeudi dernier, les drames se multiplient en France. 40 personnes sont mortes par noyade, a indiqué le Premier ministre. Dans le Puy-de-Dôme, les pompiers ont renforcé leurs moyens pour être plus réactifs. Et puis surtout, ce matin, ils vous donnent quelques recommandations. L'adjudant-chef David Champagnac, référent adjoint du secours nautique dans le département du Puy-de-Dôme.
6: Il faut aussi une surveillance active quand on est entre amis, avec nos enfants. Malgré le fait qu'il y ait aussi des surveillances, il faut toujours être vigilant les uns envers les autres. Ne jamais être seul et parfois quand on est plusieurs, ne pas hésiter à désigner un surveillant qui va lui avoir un œil permanent sur les copains qui sont en train de se baigner. Les enfants, c'est un enfant quand on surveille, c'est pas juste on regarde. Un enfant, on est à portée de bras parce que ça peut être très très rapide. Et aussi une petite chose, c'est qu'une personne qui se noie, c'est souvent quelqu'un qui reste silencieux, qui va rester en surface et qui va tenter de respirer. Donc, une personne en difficulté, elle crie pas au secours et elle tape pas spécialement des bras dans l'eau. Elle peut juste couler et parce que tétanisée.
5: Pas encore de drame, en tout cas chez nous, dans le Puy-de-Dôme, c'est ce qu'indiquait il y a quelques minutes la préfète Anne Fracoviac-Jacobs, elle était notre invitée. Elle appelle en revanche chacun au bon sens et elle rappelle que la baignade est interdite dans les sites non surveillés du département.
0: Une longue semaine pour les parents.
5: C'est mercredi, vous avez le sentiment d'être vendredi, on vous comprend, pas mal d'écoles fermées l'après-midi qui n'assurent pas les cours, pas mal de parents qui doivent donc jongler avec leur travail ou la solution plan B, papy, mamie ou les amis. C'est aussi le cas pour les plus petits. Les crèches sont aussi impactées par cette canicule chez nous. D'autant plus que certaines ne sont pas équipées de systèmes de climatisation. C'est le cas de la micro-crèche privée Miel et Bergamote à Chanal-la-Moutère, dans le Puy-de-Dôme. Kevin Baudreau, elle ferme à 13h tout au long de la semaine.
4: Oui, car à partir de la mi-journée, les locaux se transforment en four. Insupportable pour les enfants et les personnels. Julie Scriba, la directrice.
7: Il y a un des deux dortoirs où il fait quasiment 30 degrés là. Et c'est pas possible de faire dormir les enfants à 30 degrés, donc on ne peut pas continuer à accueillir les enfants et nous à travailler à 13, 14, 15 personnes dans une pièce de 50 mètres carrés où il fait 30. Quoi. Donc on a fermé.
4: Et Quentin, papa d'un petit garçon, comprend parfaitement.
8: Logique que les parents subissent un petit peu cette situation, mais à vrai dire, ce sera avec joie, ce sera des petites vacances non préparées.
4: Vis-à-vis de l'employeur, c'est pas trop compliqué?
8: Alors, j'ai la chance d'avoir un employeur compréhensif, mais je suppose que c'est pas pareil pour tout le monde. Voilà.
4: Bon courage aux autres. Et notamment à Mélie Linda, qui tient un cabinet de dentiste avec son conjoint.
9: On a appelé les grands-parents. Puis on fait relais tous ensemble. On a la chance d'être un couple de libéral, donc aussi on a pu s'adapter un peu.
4: La crèche ne dispose pas de climatisation ni de système d'isolation performant. Et ça, c'est un dossier qu'il va falloir mettre sur la table pour Quentin.
8: Du coup, je vais en toucher un mot à la mairie, moi. Pour les parents, c'est pas possible. Surtout si, là c'est un épisode d'une semaine, donc on va subir une semaine, mais nous on peut pas se permettre, on n'a pas assez de congés pour le répéter une ou deux autres fois dans l'année. Quoi.
5: La direction de la crèche souhaite initier le dialogue avec la mairie, elle est confiante de ce côté-là. En attendant, les horaires normaux vont reprendre, sauf poursuite de la canicule. Normalement, reprise normale lundi prochain face à la chaleur. Adaptation du côté de la T2C. Elle en vient à arroser les rails de guidage du tram à Clermont-Ferrand pour faire baisser sa température.

0: revanche, l'artiste Assiciel ne pourra pas se produire ce vendredi soir.
1: L'autre conséquence de cette canicule, c'est la multiplication des incendies.
0: On peut dire que les pompiers de l'Allier ne chôment pas depuis la semaine dernière. Hier encore, ils ont fait face à de gros feux. 25 hectares ont brûlé à Uriel. C'est un incendie d'une maison qui s'est propagé à la végétation. 55 hectares brûlés également à Thiel-sur-Acolin. Là, c'est un feu de chaume qui s'est étendu à un bois voisin. Les pompiers de l'Allier qui avaient hier le soutien d'un hélicoptère bombardier d'eau, mais aussi de nombreux pompiers venus d'autres départements. 66 pompiers, par exemple, de la Savoie, de l'Ain, du Rhône, mais également 36 pompiers venus du Puy-de-Dôme.
1: 8 ans de travaux et 26 millions d'euros plus tard, la halle au blé s'est refait une beauté.
0: Et c'est l'un des serpents de mer de Clermont-Ferrand. Le projet de réhabilitation des halles au blé enfin terminé. Les travaux avaient démarré en 2018 après le rachat du bâtiment par la région Auvergne-Rhône-Alpes. C'est terminé. La FRAC, le Fonds Régional d'Art Contemporain, va prendre place à l'intérieur. L'inauguration est prévue pour le mois de septembre. Et nous, on vous propose une visite en avant-première dans l'info d'ici à 8h30. La DNCG valide la vente du Clermont Foot. Le gendarme financier du foot français a longuement entendu hier le vendeur, le président Ahmed Schaeffer et le repreneur Stéphane Tessier, le nouveau patron. La DNCG a finalement donné son accord. Reste maintenant à savoir si elle validera le budget prévisionnel ou si elle va fixer des limites. Elle doit encore se plonger en profondeur dans les comptes. Réponse dans quelques jours. Mais d'ici là, place à la reprise, Emmanuel Moreau.
2: Et maintenant, on va pouvoir préparer la saison en changeant tout ou presque un nouveau président. Là, on sait que ce sera Stéphane Tessier, un directeur sportif, un rôle qui n'existait pas encore au club, et un nouvel entraîneur avec des noms qui circulent. Pas question d'alimenter les rumeurs avant la nomination officielle, et il n'y aura de toute façon pas à attendre longtemps puisque le nouvel organigramme du club doit être dévoilé cet après-midi. La seule certitude, c'est que le duo Promant-Mazera ne sera pas reconduit à la tête de l'équipe. Reste à savoir s'ils retourneront à la formation où ils ont fait du bon boulot ou bien s'ils quittent le club. Ce mercredi devrait aussi être l'occasion de savoir quelles sont les ambitions du nouveau propriétaire, ABL Finance, représenté par Stéphane Tessier. Quel budget est prévu? Est-ce qu'il en reste d'ailleurs? Ou est-ce que tout a été englouti dans le rachat du club, dont le prix devrait rester mystérieux, secret commercial? Et enfin, quel recrutement est envisagé? En résumé, quel avenir pour le Clermont Foot?
0: Les précisions d'Emmanuel Moreau. La déception en rugby pour Baptiste Jauneau. Il ne fait pas partie de la tournée du 15 de France dans le Pacifique. Déception pour le demi-mêlée de l'ASM qui n'est pas dans les 33 joueurs qui se sont envolés hier soir pour l'Australie. En revanche, il y a bien trois autres joueurs de l'ASM, le talonneur Barnabé Massa, le pilier Régis Montagne et le troisième ligne Kylian Tix seront. Bon voyage à eux pour cette tournée.
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0: Jusqu'à 42 en Auvergne aujourd'hui, a priori c'est le pic.
4: Oui, c'est aussi des ressentis. Pour l'instant, ce matin à Moulins il fait 36 degrés, là c'est le ressenti de 42, mais cet après-midi à Moulins il fera 42. À Montluçon, 35 ce matin, Aurillac, Clermont 34, Vichy 33, Brieuc d'Histoire et Saint-Gervais d'Auvergne 32, à Ambert 31 degrés et sur le Mont-d'Or 29 degrés. Donc pour la suite de cette journée, vous l'avez entendu, Montluçon sera donc sur 42, Moulins également, Clermont sera à 38, la chaise Dieu sera à 37 degrés. On aura aussi peut-être des orages dans l'après-midi pour la Haute-Loire et le Cantal. C'est ce qu'annonce Météo France.
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4: Au-dessus des vieux volcans, partons en voyage-voyage, Delphine Marion Boule. Il est 8h10, passez une très belle journée.

0: Voyage, voyage de Désirless sur votre radio ici, Pays d'Auvergne.
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0: S'il y a des Jean-Baptiste qui nous écoutent aujourd'hui, bien c'est votre fête. Belle journée et bonjour à tous quand même, hein. Merci pour votre fidélité. Avant 8h30, notre rendez-vous anti-arnaque proposé par Audrazo. Aujourd'hui, elle vous met en garde sur les mails que vous pouvez recevoir concernant Darty et Lidl, parce qu'il y a beaucoup de faux mails. Mais tout de suite, c'est l'info Expresso. On parle de carambars aujourd'hui.
3: Les blagues ?
0: Oui, les blagues.
3: Si vous... vous avez vu, je suis pas une gourmande, moi. C'est les blagues qui m'intéressent. Sachez-le. Je vous laisse tous les carambars du monde. Par contre, je vous récupère le petit papier.
0: Les petites blagues nulles, là ?
3: Ah ouais.
0: Ouais. Bah, non, mais il n'y a pas de souci. En ce moment, carambars, ils ont lancé une nouvelle campagne, une édition limitée qui s'appelle Cara Hero, en partenariat avec les sapeurs-pompiers. Le concept est simple, en fait, à l'intérieur des papillotes de carambars. De carambars, oui, de carambars au caramel et aux fruits. Il y a des devinettes, mais il y a aussi des conseils de prévention pour apprendre les gestes qui sauvent, les gestes de secours.
3: Premier secours.
0: Voilà, par exemple, au lieu de vous demander si vous connaissez l'histoire du paf le chien, le papier vous rappelle qu'avoir un détecteur de fumée à la maison, c'est indispensable pour sauver des vies.
3: Non, mais c'est pas mal, sachant que les gestes de premier secours, on en a parlé cette semaine, hein,
0: oui.
3: Mais c'est moins d'un Français sur deux qui maîtrise, par exemple, l'usage d'un défibrillateur ou comment on fait pour faire un massage cardiaque, par exemple.
0: Effectivement, hein. Donc on aura pas mal de conseils dans ces carambars, en plus des blagues. Mais il y a aussi autre chose. Il y a des tickets gagnants, un petit peu comme Charlie la chocolaterie, mais là, c'est pour sapeurs-pompiers, version sapeurs-pompiers, et vous pouvez gagner l'un des 50 casques, véritables casques de pompiers.
3: Ah, je crois qu'on va aller dévaliser le petit magasin d'à côté, la petite supérette en black carambar.
0: Oui, voilà. Mais est-ce que ça serait pas un peu l'excuse juste pour avoir des bonbons ?
3: Non, je vous jure, absolument pas. J'en ai pas besoin, croyez-moi.
0: Mais c'est vrai que je veux bien un casque de pompier, en tout cas.
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0: C'est pas vrai, le rendez-vous anti-arnaque Audrazo. Beaucoup de faux mails Darty et de faux mails Lidl circulent en ce moment.
4: Oui, je commence avec Darty parce que ce message-là tourne vraiment beaucoup. Merci à Philippe, Fabienne et tous les auditeurs qui m'ont prévenu ces derniers jours. Qu'est-ce qu'on lit dans ce mail ? On voit déjà le logo Darty. Votre achat a été effectué avec succès, vous dit-on. Et ce n'est pas un petit achat, hein. Je vois un téléphone Samsung, une console, une PlayStation 4, un chargeur. Le tout pour 1517,48 €. Aïe ! Fabienne me dit, je n'ai pas effectué ces achats, ce sont vraiment des escrocs. Je suis passée à côté d'une belle catastrophe. Elle a raison, la catastrophe, ça aurait été de paniquer et d'appeler le numéro d'assistance qui est écrit en bas du mail. Ce n'est pas du tout l'assistance en fait, c'est une arnaque avec quelqu'un qui fait semblant de vous sauver de ce débit inexistant alors qu'en fait, il va vous faire faire des manœuvres dangereuses pour siphonner votre compte en banque. Donc vous n'appelez personne, vous mettez le mail à la poubelle, il ne va rien se passer, je vous assure, vous ne serez pas débité de ces 1517 € imaginaires.
0: Et concernant le faux mail Lidl, c'est quoi le piège ?
4: Là, ce n'est pas tout à fait la même chose, c'est un faux jeu concours. Vous avez été sélectionné pour recevoir un air fryer Silvercrest. Vous cliquez, c'est tentant, c'est vrai, mais il ne faut pas, parce que non seulement vous ne verrez jamais la couleur de votre air fryer, mais l'escroc va vous faire entrer votre numéro de carte bleue, soi-disant pour quelques centimes de frais de livraison. Alors Lidl, le vrai, fait des jeux concours, hein, oui ça arrive, mais l'enseigne précise que ça se passe uniquement sur Lidl.fr, et là ce n'est pas le cas. Darty, Lidl, et n'importe quelle enseigne d'ailleurs, votre premier réflexe à avoir toujours, quelle est l'adresse mail qui m'écrit ? Dans toutes les alertes que j'ai reçues, l'adresse était vraiment fantaisiste, regardez bien.
0: Merci beaucoup en tout cas Audrazo, tous les c'est pas vrai, les conseils anti-arnaque sont à retrouver sur notre site et notre application ici. Come back to me, Kenny Williams sur votre radio ici Pays d'Auvergne, il est 8h18.

0: To Back Me sur votre radio ici, Pays d'Auvergne. C'est l'heure de l'Auvergne dans mon histoire, votre rendez-vous des femmes et des hommes venus d'ailleurs qui nous livrent leur Auvergne. Aujourd'hui, on continue avec Denis. Il se familiarise avec les animaux sauvages à la ménagerie du Jardin des Plantes à Paris.
1: On passe la semaine au parc animalier d'Auvergne en compagnie du vétérinaire Denis Michaud. On entend beaucoup les pans, mais où est-ce qu'on est là ?
2: Eh bien là, on est dans l'enclos des lémuriens. On a trois espèces de lémuriens. On a des makikata, c'est ceux qui ont la queue annelée noire et blanche, ou un peu classique qu'on reconnaît bien. Il y a les lémures couronnés, qui ont une petite couronne sur la tête, donc c'est pareil, on les reconnaît assez bien. Et puis les variroux qui sont roux, donc facile aussi à reconnaître. Et les trois vivent en bonne harmonie dans une forêt de 1 hectare, là, donc c'est assez chouette. Et c'est un enclos d'immersion, donc c'est-à-dire qu'on rentre avec les animaux. Le but, c'est pas de les toucher, mais en tout cas, on peut les voir de près, il n'y a pas de barrière, les animaux déambulent comme ils veulent.
1: Avant d'arriver là, vous avez fait plusieurs stages, hein, notamment celui à la ménagerie du Jardin des Plantes à Paris, parce que vous vouliez vous familiariser avec les animaux sauvages.
2: C'était mon but de me former finalement sur les animaux sauvages, parce que j'avais une formation de vétérinaire classique avec ma spécialité, mais je n'avais pas toutes les compétences pour soigner ces animaux sauvages.
1: Donc ça a été une première expérience, puis il y a eu le service civique. Alors là, on change de climat et on change de latitude. Vous êtes parti où ?
2: Je suis parti en Antarctique, exactement sur une île subantarctique, l'archipel de Crozet. Alors les gens connaissent souvent bien l'archipel de Kerguelen, ouais. Avec les îles Kerguelen. C'est vraiment à côté, au sud de la Réunion finalement, dans l'océan Indien, limite océan Antarctique.
1: C'est qui qu'on entend ? C'est qui celui-là ?
2: C'est quelle espèce ? Ça, c'est makikata.
1: Après ce service civique, vous vous occupiez des manchots royaux, c'est ça ?
2: Exactement, je m'occupais des manchots royaux. Je travaillais en collaboration avec l'Institut polaire français et le CNRS de Strasbourg, avec des chercheurs qui étudient en gros la physiologie et l'écologie du manchot royal. Et en fait, ce qui est intéressant dans cette espèce, c'est que c'est une espèce qu'on appelle sentinelle. Donc, c'est-à-dire qu'en fait, si on étudie la santé de cette population, en fait, on se rend compte de la santé des océans. Parce que les manchots vont se nourrir à un endroit qu'on appelle le front polaire, c'est la rencontre des eaux chaudes et des eaux froides, là où il y a beaucoup de poissons. Si les manchots vont bien, c'est que l'océan va bien. Et bon, là, vous vous en doutez, l'océan va pas très bien, donc les manchots vont pas très très bien. Mais voilà, en tout cas, c'était une expérience hyper hyper intéressante. J'ai vécu 14 mois là-bas, en isolement avec 24 personnes, donc c'était plutôt assez exceptionnel. Ouais.
1: Vous êtes revenu à des préoccupations plus domestiques pour atterrir à Besançon après. Mais ça, on va en parler rapidement parce que c'est aussi une des expériences que vous avez vécues.
0: Après l'Antarctique, Denis revient dans l'Hexagone. On le suit demain dans sa clinique. 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
0: 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Je vous attends juste après Ville de Lumière de Gold sur votre radio ici, Pays d'Auvergne.

0: de lumière. C'était Gold sur votre radio ici, Pays d'Auvergne. Et puis nous félicitons Odette, Odette de Issoire, qui a remporté son chapeau, son stylo, son tote bag, sa course et ses deux cahiers de vacances en devinant ce titre-là. C'était Magic System, bien évidemment, avec Magic in the Air. Voilà, donc Odette de Issoire, bravo à vous en tout cas.
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0: Dans la faute d'ici, la fin d'un long serpent de mer.
2: Et la fin du chantier de la halle au blé à Clermont-Ferrand. Le FRAC, le Fonds Régional d'Art Contemporain, va pouvoir y prendre place. Inauguration en septembre. Visite en avant-première, ça c'est dans deux minutes.
0: Super. L'info en 90 secondes en France et dans le monde, c'est présenté par Cyril Ardo-Redon. À tout de suite.
3: 90% des Français sont aujourd'hui dans un département en alerte rouge ou orange canicule. 58 départements rouges aujourd'hui, 31 en orange. Hier, la France a connu la journée la plus chaude de son histoire. On s'attend dans les jours qui viennent à une éventuelle augmentation du nombre de passages aux urgences et de gens hospitalisés, dit la ministre de la Santé Stéphanie Rist. Pour le moment, la situation est normale, affirme-t-elle. Hier, le Premier ministre a activé le plan Orsan au niveau 2 sur 4 qui permet notamment de mobiliser les personnes nécessaire au fonctionnement des hôpitaux. 68 000 foyers sans électricité ce matin dans le sud du Finistère. Cela fait suite à un accident sur un transformateur électrique. En raison des fortes chaleurs, pas de retour à la normale avant la fin de la journée. La priorité sera donnée aux établissements de santé et aux sites sensibles. Les Français vident leur livret A, une des collectes inédites depuis 2009. Moins 630 millions d'euros au mois de mai. C'est le cinquième mois consécutif de retrait dans un contexte notamment de flambée des prix des carburants. Le bras droit de Didier Deschamps, Guy Stéphane, aux manettes pour quelques jours, y compris pour le match du Mondial face à la Norvège vendredi. Le sélectionneur des Bleus doit rentrer temporairement en France pour assister aux obsèques de sa mère. Et puis en basket, l'année des superlatifs pour Monaco, sacré champion de France hier soir après avoir battu Paris pour la troisième fois de son histoire. Cette saison, l'ASM a aussi remporté la Supercoupe, la Leaders Cup et la Coupe de France.
2: Et retour en Auvergne pour parler de ce qu'on appelle un serpent de mer à Clermont-Ferrand. 8 années de travaux, 27 millions d'euros, mais ça y est, le chantier des halles au blé est terminé, inutilisé et inutilisable depuis 2006. Le bâtiment a été racheté par la région Auvergne-Rhône-Alpes et complètement remis à neuf, une vraie cure de jouvence. Il accueille désormais le FRAC, le Fonds Régional d'Art Contemporain, avec 800 mètres carrés de surface pour les expositions. L'inauguration est prévue à la rentrée, le 25 septembre. Et Jouche Chemitivier, ce matin, vous nous emmenez à l'intérieur, vous avez pu y jeter un petit coup d'œil en avant-première.
4: Allez, venez, on se suit.
5: Et c'est Laurent Wauquiez lui-même qui fait la visite.
4: Donc là, on rentre tout de suite de plein pied dans ce que sont les expositions.
5: Des murs blancs sans la moindre tache et une ambiance très lumineuse.
4: D'abord, on a essayé de garder ce qui est quand même l'esthétique du bâtiment, c'est-à-dire les grandes fenêtres, très lumineux. Et ce qu'on a voulu, c'est qu'il y ait ce côté très accueillant, qui attire les gens. Parce que ce qu'on veut, c'est que ça puisse interpeller les passants et qu'ils disent, tiens, qu'est-ce qui se passe ici? J'ai envie de pousser la porte.
5: Tout est quasi prêt pour accueillir le public après des années de chantier et une facture de 27 millions d'euros, dont 19 pour la région Auvergne-Rhône-Alpes. Le conseiller spécial ne cache pas sa fierté.
6: Pour nous, il y a beaucoup d'émotions parce que c'était un dossier qui était un serpent de mer. Il y avait le risque que ce bâtiment soit en ruine. Et donc, on a voulu réhabiliter ce bâtiment, le sauver. Et ça va être demain un des grands lieux culturels de toute notre région. Ici, on va pouvoir accueillir des enfants, des salles de classe, exposer les grands artistes depuis Picasso jusqu'aux artistes les plus contemporains. Et donc, on a préféré prendre le temps, mais faire les choses bien. Méthode auvergnate, et puis surtout, avec un lieu sublime, où grâce à la région, on a pu intégralement le réhabiliter.
5: Une réhabilitation, voire même une renaissance pour cet édifice du XVIIIe siècle. Les salles où autrefois on stockait du grain vont recevoir des peintures, des sculptures ou même des installations.
7: On est comme dans un paysage, en fait, dans ce bâtiment.
5: Élise Girardot, directrice du FRAC Auvergne, le Fonds Régional d'Art Contemporain.
7: Avec des salles à géométrie variable. C'est assez rare pour un lieu d'exposition d'avoir des espaces d'accrochage aussi polymorphes, avec des hauteurs de plafond différentes, des luminosités différentes. Et c'est une grande chance de pouvoir avoir, par exemple, un espace qui fait 7 mètres de hauteur, qui peut être un espace expérimental pour les artistes.
5: Et l'ambition, c'est que Clermont-Ferrand devienne un point névralgique pour les artistes.
7: Les artistes d'ici vont se nourrir d'artistes qui vont venir ici. Ceux qui arrivent ici pour travailler avec le FRAC vont aussi se nourrir du territoire local, du tissu associatif, des histoires. histoires qui nourrissent l'Auvergne et même la région Auvergne-Rhône-Alpes dans son ensemble.
5: Pour donner le ton, l'exposition inaugurale verra les choses en grand avec en vedette Makiko Furuichi, une artiste japonaise spécialiste des œuvres monumentales.
2: Le reportage de Joshua Métivier. Le reste de l'actualité, c'est bien sûr, et vous vous en doutez, la canicule. Le pic est attendu pour aujourd'hui et gare au risque de noyade. 40 personnes sont mortes déjà depuis jeudi dernier en France. Pas de drame chez nous, rappelle la préfète du Puy-de-Dôme. Mais néanmoins, des moyens renforcés et des moyens qui se développent aussi pour trouver des surveillants de baignade. On va l'entendre dans le journal de 9h. Et la météo, le pic attendu pour aujourd'hui jusqu'à 42 degrés.
0: C'est ça.
2: Par endroit.
0: C'est ça. Et déjà ce matin, ça se
2: déjà ça chauffe. Hein. Ouais.
0: Voilà, ce matin, en fin de matinée, vous allez avoir 35 degrés pour Montluçon. Du côté de Brioude, d'Issoire et Saint-Gervais-d'Auvergne, vous allez avoir 32 degrés. Et sur Facebook, vous nous le dites déjà à votre réveil ce matin, chez Cathy de Serra, 25 degrés. Nadette, elle habite du côté de Vichy, elle a 23 degrés. Sylvie, elle, c'est plutôt de Visconti qu'elle est, avec 23 degrés. Belle journée à tous.
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0: Garou nous chante sa solitude. Avec son titre Seul sur votre radio ici, Pays d'Auvergne, il est 8h35.

0: seul de Garou sur votre radio ici, Pays d'Auvergne.
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0: Nous sommes avec Olivier Louis de l'hippodrome de Vichy-Bellerive. Bonjour Olivier.
2: Bonjour, ici Pays d'Auvergne.
0: Alors, vous êtes avec nous aujourd'hui pour nous annoncer la nouvelle course du jour à partir de, dans 20 minutes.
2: Effectivement, on a réavancé les horaires hier matin avec ce canicule que nous avons depuis quelques jours. On a préféré avancer les courses pour que nos amis les chevaux et les dériveurs puissent courir dans les meilleures conditions. Ce matin jusqu'à midi, effectivement, ça sera encore un peu frais. Donc, on en profite et effectivement, la première est à 9h ce matin.
0: Alors, quels sont les chevaux ce matin ?
2: Eh ben moi, ce que je vous propose dans le prix de Varennes sur Allie la seconde, je suis à côté de Night Purple, le numéro 14. Monsieur Doucet, qui me disait qu'il ne vient pas pour des fraises et que s'il pouvait faire l'arrivée, il serait très content. C'est un joli cheval, c'est une jolie pouliche même, qui est en train de se préparer pour s'échauffer et qui espère bien gagner sa course. Et moi, j'espère bien lui remettre le prix à la remise des prix.
0: Voilà, parfait. Prochaine course, c'est lundi prochain, 16h15, on maintient l'horaire ou peut-être que ça va être avancé ?
2: Non. Alors, la semaine prochaine, en théorie, les températures, comme disait Madame Météo, devraient s'améliorer à partir de dimanche. On devrait retrouver les normales de saison, mais quand même chaudes à partir de 30-35 degrés. Et comme on court en semi-nocturne, 16h-20h, si toutefois on devait décaler les réunions, ce serait plutôt vers 18h-22h. Mais d'ici là, on verra ça lundi matin.
0: Merci beaucoup Olivier Louis. À bientôt.
2: Plaisir. Merci. À bientôt, au revoir.
0: Olivier Louis de l'hippodrome de Vichy-Bellerive.
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0: À suivre notre consultation du jour avec notre médecin, docteur Kirzek. Il va nous parler d'une tendance très dangereuse qui se déroule chez les jeunes. Ça s'appelle le looksmaxing. C'est le fait de se donner des coups de marteau dans la mâchoire pour la rendre plus virile. Ça vous fait rire, Delphine Marion Boule.
4: Non, mais cette époque me désespère. Je suis désolée pour ce fouet matinal. Oui. C'est la fatigue, c'est la chaleur.
0: Heureusement qu'il n'y en a pas beaucoup, mais il y en a quand même. Et oui, ils se donnent des coups de marteau. Ça fait la mâchoire un peu plus carrée.
4: Mettez du Botox, hein, c'est plus simple. Je sais, c'est plus coûteux, mais quand même.
0: Mais il y en a certains aussi qui se coupent les cils, parce qu'apparemment, les cils, c'est pour les femmes.
4: D'accord.
0: Oui, d'accord. Je pense que c'est la seule réponse qu'on peut donner. Tout de suite, c'est l'heure d'ici, il est 8h42, un nouveau trail en Auvergne et dans un décor de rêve.
4: Avec le sport d'ici, on chausse les baskets ce matin. La première édition du Lantéji Trail Challenge, ce sera le vendredi 3 juillet dans une grosse semaine. Et c'est d'ores et déjà complet, et complet depuis plusieurs semaines. Il faut dire quand même que les inscrits vont avoir la chance de courir dans un cadre exceptionnel à travers le cratère du volcan de Lantéji. Un rendez-vous autant sportif que familial, Kevin Bedreau.
5: Oui, avec deux parcours de 10,5 km et de 21 km et des courses pour les enfants à partir de 6 ans. Le but est de venir en famille, explique Lucas Montel, co-gérant du volcan de Lantéji.
6: L'idée, c'est de fêter un peu la fin de l'année scolaire, parce que ce sera le dernier jour de l'année scolaire. Donc pour commencer les vacances, avant de partir en vacances, pour découvrir ou redécouvrir, on va dire, notre région. Donc c'est effectivement un événement qui a destination familiale et de locaux, même de tout le monde aussi, hein, bien sûr. L'idée, en plus du trail, justement, avec des distances qui sont assez raisonnables. On fait le vendredi soir justement pour que tout le monde puisse faire sa petite journée de travail tranquille et puisse nous rejoindre le soir. Et on va poursuivre même la soirée du coup avec de la restauration, un groupe de musique et aussi le parcours nocturne qu'on accueille du coup tout l'été, qui sera la première date justement qu'on a ajoutée pour en plus de cet événement.
5: Pour l'organisation de la course, le volcan de Lantéji a fait appel à l'association Aventure en Terre Volcanique, son président Damien Poulet.
7: On est des privilégiés de pouvoir organiser une course ici, avoir cette chance-là parce qu'on est dans un site vraiment exceptionnel. Et pour mettre en avant déjà le site et le territoire autour, parce que dès qu'on sort un peu de ce site-là, on a des paysages volcaniques incroyables. Donc on a proposé forcément des courses au cœur du volcan pour les enfants. Donc là, je pense qu'ils vont se régaler. Et pour les adultes, ils vont aller découvrir un petit peu les paysages volcaniques un petit peu au-dessus, jusqu'au Puy des Gouttes, qui est juste derrière nous, et avec des vues, un panorama exceptionnel.
5: Les coureurs vont fouler des sites protégés. Pour leur préservation, la jauge de participants a donc été limitée à 550 adultes.
7: Par exemple, si on monte un petit peu plus haut, on est sur des sites classés Natura 2000, donc on a quelques réglementations et quelques aspects à respecter. Donc voilà, on est bien au courant de tout ça, on est très respectueux, on ne veut pas non plus faire trop de monde non plus, parce que justement on ne veut pas avoir trop de piétinement, on veut limiter pour faire de la qualité et puis pour que les gens ils profitent aussi du site pleinement. Et le parcours, ouais, il est un peu, je pense, au niveau du substrat un peu différent. On a du parcours un peu roulant. On a des bonnes petites pentes parce que la boucle fait 10,5 km avec 250 mètres de dénivelé. Donc voilà, il y a de quoi s'amuser. Il y a des belles petites descentes techniques. On a des belles relances. Je pense qu'il y en a pour tout le monde.
5: Et surtout pour les débutants, pour beaucoup de participants, ce sera une première. Les non-licenciés représentent en effet près des trois quarts des inscrits. Chose rarissime, les femmes seront en majorité.
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0: Je vous propose à présent une nouveauté ici, Pays d'Auvergne. C'est Alex Warren avec Fever Dream.

0: Fever Dream d'Alex Warren sur votre radio, ici Pays d'Auvergne.
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0: Les soirées d'été en musique font leur grand retour du côté de Volvic. À partir du 3 juillet prochain, les concerts gratuits en plein air des Volzic reviennent rythmer la ville chaque vendredi soir. Pour cette 15e édition, 8 rendez-vous éclectiques attendent le public. Pour découvrir l'ambiance, eh bien, j'accueille le directeur du service culturel de la ville, Philippe Morales. Bonjour Philippe.
3: Bonjour Jordan.
0: Alors, 15e édition, ça fait donc pas mal d'années. On passe de la pop, du blues, en passant par le rock et l'électro. Quel est l'esprit de cette année, Philippe ?
3: Alors, l'esprit de cette année, on va garder le dénominateur commun en fait de ces concerts qui marchent depuis pas mal d'années, c'est de mixer un petit peu les groupes de reprise auvergnats pour permettre à un public qui rentre pas forcément dans des salles de spectacle, mais de passer un très très bon moment les vendredis soirs, et puis d'amener aussi des groupes, j'allais dire émergents, qui font de la composition, à se faire connaître, par un public estival.
0: Le coup d'envoi est donc donné le vendredi 3 juillet à partir de 21h avec le groupe Rosebud, une formation rock, folk qui est connue par certains dans la région puisqu'ils viennent de chez nous. Pourquoi ce choix pour lancer la saison estivale ? Est-ce que c'est un choix ?
3: Oui, c'est un choix parce que Rosebud, on les a déjà reçus il y a quelques années sur une autre manifestation, la Bélix. Et c'est un groupe très festif, en fait, un groupe de live, et que pour ouvrir, de façon dansante et chantante cette 15e édition des Volzic, Rosebud était le groupe tout trouvé. C'est un groupe de Rion en plus qui est juste à côté de Volzic. Voilà, il y avait une symbolique assez importante là-dessus, puis on sait que ça va être une grosse fête pour commencer cette 15e édition, quoi.
0: Alors c'est parfois place de la Grande Fontaine, là c'est place de l'église. Toutes les informations sont à retrouver sur votre site internet, hein. Toujours important de le dire, ce sont des événements gratuits, toujours accessibles. C'est le mot d'ordre, hein, finalement.
3: Oui, l'intérêt de ces concerts-là aussi, comme je vous le disais en début de préambule, c'est de se dire que c'est pour tout le monde, c'est pour toute la famille, c'est pour les enfants. Il fait beau, on est en été, on est dehors, c'est gratuit, on a envie de passer un bon moment, de danser, de chanter, de rechanter avec le groupe des chansons qu'on a déjà entendues. Enfin voilà, on est en été, c'est une fête, et il n'y a rien de plus que ça. Passer un bon moment dehors, au chaud, il y a toujours de quoi se restaurer, toujours de quoi boire un petit coup. On est en vacances, c'est ce moment-là qu'il faut souligner.
0: Ça, c'est vrai que c'est important de le souligner. Tous les ingrédients sont donc réunis pour passer de très bonnes soirées avec vous. On va avoir du blues, on va avoir du blues, c'est ce que je disais, du pop rock, on va avoir du soul, des rythmes de blues. Pour les années d'après, comment on fait si on a un groupe d'ici ? On peut vous contacter pour proposer sa maquette, par exemple ?
3: Tout à fait. Généralement, à partir du mois de septembre, entre septembre et décembre, je commence à concocter le programme. Eh bien, justement, au gré des propositions que je peux avoir, j'écoute les maquettes, je me déplace pour aller voir des groupes quand c'est possible aussi. Et puis, comme je vous dis, j'essaye de composer la programmation avec, allez, on va dire 60-70% de groupes auvergnats de reprise, et puis 30-40% de groupes pas forcément d'ici, mais qui font des compositions. Donc, il ne faut pas hésiter à postuler. Au contraire, Volvic participe à ça aussi, c'est-à-dire à installer une scène pour les groupes locaux de façon à ce qu'ils se fassent connaître. Donc, n'hésitez vraiment pas.
0: Merci beaucoup, en tout cas, Philippe Morales. Le festival Volzic démarre, comme je le disais, le vendredi 3 juillet à partir de 21h au cœur de Volvic avec le groupe Rosebud. Merci beaucoup, Philippe.
3: Merci à vous. Merci. Passez un bel été.
0: À vous aussi. C'est gratuit et c'est ouvert à tous. Toute la fiche complète des 8 concerts est à retrouver sur le site internet de la ville. Plus besoin de le présenter. Rien qu'avec ses notes, on devine tout de suite. Hein. Ça, c'est du Jean-Pierre. Du Jean-Pierre Madère. Avec son Macumba sur votre radio ici, Pays d'Auvergne. Il est 8h53.

0: Macumba sur votre radio ici, Pays d'Auvergne. Comme chaque matin, votre radio ici, Pays d'Auvergne, vous emmène en consultation avec le docteur Kierzek. Ce matin, on parle d'une tendance un peu dingue sur les réseaux sociaux, le looksmaxing. Bonjour docteur.
1: Bonjour à toutes et à tous. Ou quand les réseaux sociaux poussent nos ados à se frapper le visage avec un marteau, le principe c'est de maximiser son apparence physique pour devenir plus séduisant. Le problème c'est que certains jeunes sont prêts à tout, même vraiment à tout pour y parvenir. Alors, ce sont principalement des garçons, parfois dès l'adolescence, qui se lancent dans cette quête un peu d'un physique parfait à la Brad Pitt. On y trouve de tout, du simple conseil sur l'hygiène de vie, pas de problème, mieux dormir, pas de problème, faire du sport aussi. Mais il y a des techniques beaucoup plus dangereuses comme se frapper le visage avec un marteau. Et se frapper le visage avec un marteau, c'est ce qu'on appelle le bone smashing. On smash, mais sur sa gueule. Une pratique qui consiste à frapper ses pommettes ou sa mâchoire pour les remodeler. J'ai même vu des influenceurs vanter une routine pour sa peau où le marteau est devenu l'outil principal. Évidemment, c'est d'une violence inouïe, ça peut fracturer des os, ça peut abîmer des dents, ça déforme le visage, ça crée des douleurs chroniques à la mâchoire. Bref, évidemment, il ne faut pas faire.
0: Mais pourquoi certains jeunes en arrivent-ils là? Qu'est-ce qui les pousse finalement à de telles extrémités?
1: C'est une véritable détresse psychologique que ces jeunes expriment. Beaucoup souffrent de dysmorphophobie. Ils perçoivent des défauts dans leurs reflets qui sont souvent invisibles pour les autres. Mais en fait, à force de voir des images un peu parfaites sur les réseaux sociaux, images parfaites qui ne sont pas la réalité, sont des filtres, et c'est ce qu'il faut expliquer, ou sur les forums encore avec des selfies qui sont dotés de physiques tous plus avantageux les uns que les autres, eh bien la réponse c'est « je veux faire pareil et je suis prêt à avoir cette violence ou cette souffrance inédite ». J'ai lu un commentaire sous la photo d'un adolescent qui disait « tes orbites sont extrêmement enfoncées, on dirait que quelqu'un t'a aspiré l'âme ». Et on voit bien que cette quête de perfection masque souvent une profonde fragilité psychologique. Le pire, c'est que ces contenus sont accessibles à tous sans aucun filtre. Alors comment aider? C'est ça la question. Faut pas prendre ça à la légère quand on est parent ou entourage. Premier réflexe, c'est de discuter, d'éviter les phrases du type « ne fais pas l'idiot » parce que ça va braquer. Mais juste « je suis tombé sur une vidéo de looksmaxing, est-ce que tu connais ?» Bref, essayez de commencer à entamer un dialogue, d'expliquer qu'il y a des filtres, et c'est pas la réalité. Et en fait, vous pouvez aussi activer les filtres parentaux, justement, pour éviter que les ados ne tombent sur ces vidéos. Alors, un médecin traitant, un psychologue, un psychiatre, ça peut aider aussi, à condition de le solliciter. Donc, n'hésitez pas quand vous voyez qu'il y a une détresse. Et d'ici là, portez-vous bien.
0: Eh bien, merci beaucoup, docteur Kierzek. Je pensais pas le dire un jour, mais évitez de vous frapper le visage avec un marteau.
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0: Nous avons Guillaume Clavaux avec nous pour les décodeurs. Bonjour Guillaume.
6: Et bonjour Jordan, bonjour tout le monde.
0: Direction le sport aujourd'hui.
6: Oui, direction la petite reine. On parle vélo puisque arrive la cyclo-sportive des copains jumelés cette année avec l'eau hydroxydase. On va recevoir les responsables de cette source et de cette cyclo-sportive.
0: Merci beaucoup.
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6: Et merci à vous d'avoir choisi la plus belle radio d'Auvergne. Il est 9h. Les infos, c'est avec Delphine Marion Boule. Bonjour Delphine Marion.
7: Bonjour Guillaume, bonjour à tous.
6: Le pic de la canicule attendu ce mercredi.
7: Avec des pointes à 42 degrés chez nous localement, selon Météo France, ça fait désormais une semaine qu'on suffoque, qu'on cherche par tous les moyens à se rafraîchir. Piscine personnelle, piscine publique, lac, plan d'eau, cours d'eau. 40 personnes sont mortes depuis jeudi dernier par noyade en France. La sécurité, c'est un enjeu pour les collectivités. Elles galèrent à recruter des surveillants depuis plusieurs années. Alors face à cette problématique, la communauté de communes Mont-d'Arverne a trouvé des solutions, notamment de quoi sécuriser le lac des Dattes dès le week-end qui arrive. Antoine Desforges, son président et maire de Vic-le-Comte.
8: On a mis en place un BNSSA citoyen, c'est-à-dire que depuis 2022, on a formé nous-mêmes 8 jeunes pour faire cette baignade d'été que nous finançons, on finance la formation, donc c'est à peu près 1100 euros pour la formation, avec comme contrepartie l'engagement de participer à la surveillance l'été. Donc c'est ce qui fait que depuis un mois et demi, deux mois, Monde Arverne a bouclé son organisation, à la fois pour la piscine et également pour la plage d'Eda, puisque sur la plage, c'est Monde Arverne qui organise la baignade, mais ça se passe sous la responsabilité du maire, puisque c'est son pouvoir de police et c'est la mairie d'Eda qui assure le financement. Donc effectivement, il faut aussi ces moyens-là.
7: Monde Arverne qui envisage de plus en plus sérieusement l'organisation d'une baignade surveillée sur l'Allier à longue, mais sans doute pas avant quelques années. Les baignades dans l'Allier, aujourd'hui, on le rappelle, c'est interdit dans le département du Puy-de-Dôme, mais aussi des baignades interdites dans les lieux non surveillés, indique ce matin la préfète Anne Jacoviac-Jacobs. Elle appelle chacun au bon sens. Elle a fait le point sur les mesures prises pour les grands événements, Europa Vox notamment, qui arrive à la fin de la semaine à Clermont. Les agriculteurs, les mesures aussi dans le milieu du BTP. Son interview est à réécouter sur ici.fr. Europa Vox, justement, qui décale son ouverture. Le festival démarre vendredi. Les portes vont ouvrir à 18h au lieu de 16h. Pour cette première soirée, les horaires des concerts de la Grande Scène sont aussi décalés. Pas de changement en revanche sur les autres scènes. Les concerts vont bien commencer à partir de 18h. Du changement aussi du côté de la T2C, contrainte de s'adapter avec une légère baisse de fréquence sur les lignes A, B et C du tram et tram-bus. Également, la T2C qui a été contrainte d'arroser par moment le rail de guidage du tram pour faire baisser sa température. On vous raconte ça sur ici.fr.
6: Et la chaleur particulièrement difficile à supporter chez les plus petits.
7: On vous en a parlé, pas mal d'écoles n'assurent les cours que le matin cette semaine dans l'Allier et le Puy-de-Dôme. Les deux départements sont toujours en vigilance rouge aujourd'hui. Mais c'est aussi le cas chez les tout petits-petits. Des crèches sont contraintes de fermer les après-midi aux heures les plus chaudes car les locaux ne résistent pas à cette canicule. C'est le cas de la micro-crèche privée Miel et Bergamote à Chanel-la-Moutère près de Clermont-Ferrand. Elle ferme à 13h toute cette semaine, faute de climatisation et d'isolation suffisante. Ces locaux se transforment en fournaises, explique la directrice Julie Scriba.
9: On arrive le matin à aller un petit peu dehors. Tant qu'il fait jusqu'à 35-36, c'est encore jouable. Donc ils sortent jusqu'à 10h, mais pas plus quoi. En fait, les enfants en plus de moins de 3 ans régulent moins bien leur température que les adultes. Ils ont moins vite soif, ils transpirent moins. Donc du coup, ils vont avoir un coup de chaud brutal, alors que nous, adultes, on va le sentir venir. C'est les mêmes risques que pour les populations âgées en fait. On est aussi impacté par la chaleur. On les a contre nous, on les porte. On fait à manger, on fait le ménage et on peut pas faire tout ça à 30 degrés. Là, le personnel commence aussi à avoir chaud, à avoir des nausées, à être fatigué. Et en fait, il faut qu'on soit en pleine possession de nos moyens pour assurer la sécurité des enfants.
7: Julie Scriba, directrice de la micro-crèche privée Miel et Bergamote de Chanel-la-Moutère, au micro de Kevin Baudreau.
6: Le Puy-de-Dôme et l'Allier placés en vigilance élevée, feu de forêt ce mercredi.
7: Ouais, c'est ce qu'indique Météo France il y a quelques minutes. Encore de gros incendies, il faut le dire. Hier dans l'Allier, les pompiers n'ont pas chômé, ils ont fait face notamment à 25 hectares brûlés à Uriel. C'est l'incendie d'une maison qui s'est propagée à la végétation. 55 hectares, c'est le record. Thiel-sur-Acolin, là, c'est un feu de chaume qui s'est étendu à un bois voisin. Et cela, malgré d'importants moyens déployés. Les pompiers de l'Allier hier avaient le soutien, comme la semaine dernière, d'un hélicoptère bombardier d'eau, mais aussi des renforts venus d'autres départements. 66 pompiers sont venus épauler les pompiers de l'Allier depuis la Savoie, l'Ain, le Rhône. Également 36 pompiers du Puy-de-Dôme, certains sont partis ce matin relever leurs collègues. La chaleur, c'est aussi les soldes d'été qui démarrent aujourd'hui. Votre carte bleue va-t-elle chauffer ou bien allez-vous attendre pour aller faire les magasins? Ça démarre donc aujourd'hui. Les commerçants craignent l'effet canicule, effectivement, et un effet aussi d'un report des achats sur les plateformes en ligne. Les soldes se termineront le 21 juillet prochain.
6: Double déception pour nos sportifs auvergnats.
7: Baptiste Jauneau reste à quai. Il ne fait pas partie de la tournée du 15 de France dans le Pacifique. Déception pour le demi de mêlée de l'ASM. Il n'est pas dans la liste des 33 joueurs qui se sont envolés hier soir pour l'Australie, alors même qu'il était dans le groupe des Bleus au tout début du rassemblement.

0: et le Puy-de-Dôme, tandis que Haute-Loire et Cantal sont en orange pour ce mercredi 24 juin. Ce matin déjà 34 à Moulins et Montluçon, 33 à Clermont et Aurillac, 32 à Brioude et Vichy, 30 à Ambert et 29 à Saint-Flour. Le soleil est présent partout. Cet après-midi, possibilité d'orage sur l'est du Cantal et sur la Haute-Loire, avec des températures toujours très élevées. 41 sur l'ensemble de l'Allier ainsi qu'à Clermont-Ferrand, 40 à Brioude, 37 à Ambert et Aurillac, 35 à Saint-Flour. Du vent de nord-est à 20-30 km/h pour essayer de se rafraîchir. Mais attention, un indice UV toujours très très élevé, il est à 9 sur 11. Pour cette nuit, il n'y a guère qu'à Ambert que la température descendra sous les 20 degrés.
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0: Ici Pays d'Auvergne, il est 9h07. Si on chantait, bah oui, tiens, pourquoi pas. Alors on le fait avec Julien Clerc.

0: Si on chantait Julien Clerc et si on pédalait aussi.
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0: Aujourd'hui, dans les décodeurs, on anticipe sur le passage du Tour de France, puisqu'on va parler des petites reines et de la 38e édition de la cyclo-sportive des copains.
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0: À bicyclette avec Laura Chaise, qui est la chef de projet événementiel sportif à l'Union Cycliste Ambert-Auvergne. Bonjour Laura.
4: Bonjour.
0: Avec Philippe Bernard, qui est le président de l'UC2A. Bonjour Philippe.
5: Bonjour.
0: Et avec Julien Bonnefoy, qui est le président d'Hydroxy.

0: Daz, qui est partenaire de cette cyclosportive. Bonjour Julien.
1: Bonjour.
0: On va parler évidemment de vélo, on va parler d'eau, ça tombe bien, l'un va aller avec l'autre, surtout en cette période. Et vous nous expliquerez, Julien, tous les bienfaits que peut apporter votre eau que vous venez de relancer. Mais commençons par le vélo, c'est la 38e édition de cette cyclosportive. Alors un petit retour sur les années précédentes, c'est quoi l'origine de cette cyclo, Philippe, Laura ?
2: Alors l'origine, c'était la création du cycloclub Les Copains, qui date à peu près d'une quarantaine d'années. Mm-hmm. Et donc ça a démarré comme ça, il y a une quarantaine d'années, et puis au fil des années, l'épreuve s'est... Comment dire, on a augmenté le nombre d'épreuves, ça s'est étoffé. Maintenant, on va sur le Forez, on va sur le Puy-de-Dôme. Donc aujourd'hui, c'est devenu une épreuve conséquente et qui fait partie des plus belles épreuves cyclo, à la fois sur le département, la région et même au niveau national.
0: 38e édition, ouais, vous êtes. Enfin, je ne sais pas si vous êtes une des doyennes, mais ça commence à faire déjà, hein.
2: Ah, ça commence, 40 ans, oui, enfin 38e, ça commence à être, parce qu'on sait qu'il y a pas mal de cyclos qui ont mis la clé sous la porte, hein, oui. faute de bénévoles, faute de moyens financiers. Mm-hmm. Et donc nous aujourd'hui, grâce à tous nos soutiens locaux, même au niveau département, région, les bénévoles, puisqu'on a aujourd'hui, on a 800 bénévoles qui nous aident. Donc aujourd'hui, voilà, c'est grâce à tout ça qu'on arrive à tenir. Et puis la qualité de l'épreuve.
0: Oui, et puis la qualité du plateau et du paysage et des reliefs aussi. Il y en a quelques-uns. Il y a une grande concurrence aujourd'hui, hein, parce que ça se multiplie, même s'il y en a, vous venez de le dire, qui ont mis la clé sous la porte. Il y a une grande concurrence avec la multiplication des cyclos, hein.
2: Oui, il y a la on en a une qui s'est créée, je crois l'année dernière, là, pas très loin d'ici, là, au niveau des volcans d'Auvergne. Après, forcément, tout le monde veut son épreuve pour faire venir du monde dans le secteur. Mais voilà, après, c'est un gros travail quand même.
0: Oui, bien sûr.
2: Une cyclo, ça se prépare un an à l'avance. Hein. Donc là, on va finir début juillet. Dès le mois de septembre, il faut repartir pour préparer la suivante.
0: Combien vous avez d'inscrits là, à l'heure où on se parle ? Parce que je ne l'ai pas dit, c'est du 1er au 4 juillet, hein ?
3: Oui, c'est ça.
0: Laura.
3: Alors du coup, aujourd'hui, on est à peu près à 2400 inscrits, toutes épreuves confondues, dont on va dire 1900 sur la classique du samedi, l'épreuve historique des copains.
0: Alors, c'est quoi la classique du samedi ?
3: Alors, c'est une cyclosportive qui peut se faire soit en format chrono, soit en format randonnée. Mmh. Donc, on propose 4 parcours de 63, 80, 107 et 125 kilomètres. Et donc qui est ouvert aux pratiquants aguerris comme aux amateurs.
0: On va détailler tout ça parce que effectivement avec les fortes chaleurs, il va falloir faire attention à la santé des sportifs et aussi des bénévoles, hein, parce que les signaleurs, ils vont passer un moment sous le cagnard. On va parler de cette organisation, puis on va parler hydratation, bien sûr, avec Julien Bonnefoy, le président d'Hydroxydaz, ici Pays d'Auvergne. Il est presque 9h15. Famille ou pas famille, telle est la question que se pose Charles Doré et qu'il a mis en chanson. On l'écoute.

0: Charles Doré, famille ou pas famille ?
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0: On parle de la 38e édition de la Cyclo des copains avec Laura Chaise, la chef de projet événementiel et sportif à l'Union cycliste Ambert-Auvergne, l'UC2A, avec son président Philippe Bernard et Julien Bonnefoy, le président d'Hydroxydase. Revenons sur la relance de cette activité, Julien, parce que c'est quelque chose que vous avez pris en main, hein, la relance de cette source.
2: Oui, tout à fait. Donc Hydroxydase, c'est une source centenaire de notre belle région. On a repris l'activité donc courant 2025 avec un partenaire pour relancer l'activité qui était pas tout à fait à l'arrêt mais presque. Donc là on est sur le redémarrage de l'activité depuis fin d'année 2025 et elle se poursuit bien sur 2026.
0: On va évidemment expliquer plus avant hein, de quoi il s'agit, l'hydroxydase. Qu'est-ce qui vous a amené à vous associer à la cyclo ?
2: Alors nous, on est donc sur une période de relance, comme on vient de le dire. On a un partenaire en commun donc avec l'UC2A. Mmh. Qui nous a présenté parce qu'il trouvait qu'il y avait du sens à ce qu'on se connaisse.
0: Un petit peu, oui.
2: Donc là, du coup, par rapport à ce que vous avez dit, donc une cyclo donc historique, 38e édition. Nous, une eau minérale naturelle d'Auvergne, donc historique aussi, depuis exploitée depuis le début du siècle dernier. Donc on a trouvé qu'il y avait du sens parce qu'en plus, l'eau se prêtait bien à la pratique sportive. Et donc voilà, ça permettait de faire rayonner donc le Puy-de-Dôme et la région Auvergne avec deux locaux, on va dire, qui s'associaient pour cet événement.
0: Bon, alors vous serez peut-être pas dans tous les bidons des cyclosportifs, mais non. Vous serez au ravito, rassurez-moi.
2: Oui, tout à fait. Donc on aura un stand sur le ravitaillement, au village, mm-hmm. pour présenter l'eau, pour la faire goûter et pour éventuellement aussi en vendre. Donc on sera bien présent sur la cyclo, voilà.
0: Bon, on va continuer à détailler votre travail et puis les bénéfices de cette eau. Mais d'abord, je me tourne vers Laura et Philippe. Est-ce que vous avez pris des mesures particulières là en cette période de canicule ? Alors, je ne sais pas ce qu'il adviendra entre le 1er et le 4 juillet, mais enfin, on n'est pas forcément optimiste. Alors, Laura ou Philippe ?
3: Alors, du coup, par rapport à l'année dernière, le départ de la cyclo est avancé d'une heure.
0: Oui.
3: Donc, les concurrents partiront à 8 heures mm-hmm. pour pouvoir rouler un peu plus à la fraîche. Et puis après, au niveau des ravitaillements, on prévoit énormément d'eau, de rafraîchissement. Et aussi du coup pas mal de ravitaillement sur les parcours de façon régulière pour que les gens puissent se réhydrater au fur et à mesure de leur avancée.
0: Alors quand vous dites de façon régulière, c'est tous les combien de kilomètres où vous avez une petite idée, Philippe ?
4: Le premier point d'eau, il va être au bout de à peine une heure de course. Il démarre à 8h. Dès 9h, on aura déjà le premier ravitaillement d'eau à Saint-Pierre-la-Bourionne. Mm-hmm. Ravitaillement qui, habituellement, n'avait pas lieu.
0: Oui. Et vous avez, pris d'autres précautions, fait venir des secouristes, des médecins ou...
3: Alors les secouristes et toute la partie médicale, quoi qu'il arrive, c'est une partie obligatoire pour l'organisation des manifestations. Donc ils sont prévus sur les différents parcours. Il y a des ambulances, des médecins, des infirmiers qui seront présents sur les différents parcours qu'on propose pour les participants.
0: C'est quoi ? C'est la sécurité civile ?
3: Alors on a une association de secouristes,
0: oui.
3: On a des ambulances privées. D'accord. Et on a également des médecins et des infirmiers.
0: Est-ce que vous allez diffuser, même si en général quand on fait du vélo régulièrement on le sait, mais il y a des messages de prévention particuliers que vous allez faire passer ?
4: Oui, de toute façon la semaine prochaine on va diffuser. Alors déjà il va falloir qu'on ait confirmation que l'épreuve va bien pouvoir se tenir.
0: Oui.
4: Donc on contactera les services.
0: On vous le souhaite, mais effectivement s'il y a une décision.
4: Les services de la préfecture, et puis ouais. Dès qu'on aura le feu vert définitif, effectivement on va communiquer par rapport à ça. Déjà pour rassurer, parce qu'aujourd'hui, on a des participants
0: qui hésitent
4: à s'inscrire,
0: bien sûr, ouais.
4: Ne sachant pas les conséquences de la canicule et jusqu'à quand ça va durer.
0: Mm.
4: Donc la semaine prochaine, effectivement, on communique.
0: Et qu'en est-il des certificats médicaux ? Ils sont exigés hein, pour ce genre d'épreuve ?
3: Oui, tout à fait. Alors, pour la formule avec classement, donc oui. Sur la formule chronométrée, ils sont obligatoires. Pour la formule randonnée, ils ne sont pas obligatoires. Et donc, sur la formule avec classement, on demande un certificat médical de moins d'un an ou une licence sportive d'une fédération.
0: Dans 1 minute 30, on va écouter Johnny Clegg et Savuka. Ça va pas nous mettre trop au frais. Et puis, on va continuer à parler de cette 38e édition de la Cyclo des copains. Et puis, quelques infos pratiques. Juste avant de revenir au vélo.
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0: Une chanson écrite évidemment pour Nelson Mandela et signée Johnny Clegg et son groupe de l'époque, Savuka, ça s'appelait Assim Bonanga.
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0: 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Au programme, les 4 saisons d'Antonio Vivaldi et la 9e symphonie de Ludwig van Beethoven. 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Le premier festival de la respiration se tient au Lioran du 26 au 28 juin. Au programme, ateliers, conférences, exercices et rencontres. Au cours de ces 3 jours, vous pourrez découvrir des pratiques allant de la relaxation à la respiration sportive, des spécialistes du yoga et de la méditation, mais aussi des pneumologues font partie des intervenants. Renseignements sur le site inspire-potentiel.com.
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0: On parle de la cyclosportive des copains qui se tient la 38e édition hein, du 1er au 4 juillet prochain avec Laura, la chef de projet événementiel de l'Union cycliste Ambert-Auvergne et Philippe Bernard, son président notamment. Alors comment ça se passe l'organisation de la cyclo? On a commencé à en parler un petit peu, mais vous me disiez Philippe que ça prend quasiment un an.
2: Ah, ça va démarrer, oui, dès septembre-octobre, on va commencer, puisqu'il faut préparer les premières inscriptions pour l'édition 2027.
0: Oui.
2: Vont pouvoir démarrer fin d'année.
0: Ah oui, vous avez des fidèles qui se réinscrivent une fois qu'ils ont récupéré du parcours. Ils se disent, tiens, j'ai pas assez souffert, j'y reviendrai l'an prochain.
2: Je reviens une deuxième fois.
0: Et... non, c'est comme ça. Vous savez.
2: Alors, on essaie d'étaler les inscriptions.
0: Oui.
2: Pour pas. Parce que, alors, on a un tarif qui est progressif.
0: Oui.
2: Donc on incite les gens à s'inscrire le plus tôt possible, parce que si on attend la dernière minute, on peut pas prendre 2005 ou 3000 inscriptions dans le mois qui précède l'épreuve.
0: Mm-hmm.
2: Parce qu'il faut voir avec les fournisseurs, que ce soit pour les boissons, la nourriture, l'organisation, tout ça. Donc voilà, c'est pour ça qu'on incite les gens à venir s'inscrire dès fin d'année.
0: Mm-hmm.
2: Et puis alors après, on contacte tous nos fournisseurs pour pouvoir mettre ça en place.
0: 2400 participants, un maximum de 3000, hein, Laura, c'est ça ?
3: Oui, c'est ça.
0: Ça, c'est une jauge qui a jamais varié ou vous avez augmenté un petit peu la capacité de la compétition ?
3: Alors, par rapport au début de la cyclo, ça a augmenté progressivement. C'est vrai qu'aujourd'hui, à 3000, on est plutôt bien, on est sur une bonne base. On peut envisager d'augmenter dans les années à venir encore un petit peu. Et après, on verra peut-être pour avoir un plafond de participants si jamais l'occasion se présente.
0: Et oui, parce que Philippe nous l'a dit, il y a toute une logistique à mettre en place au niveau du ravitaillement, etc. Mais il y a aussi la capacité d'hébergement, il faut les loger, ces gens-là.
2: Alors, les locaux, ceux qui viennent, parce qu'on a beaucoup d'inscrits qui viennent du département.
0: Je me doute que ceux qui habitent ici ne vont pas à l'hôtel, oui.
2: Après, effectivement, il faut les loger. Bon, après, on a pas mal de solutions d'hébergement entre les gîtes, les chambres d'hôtes. Mm-hmm, voilà, donc on arrive à les loger. Après, ce qu'on veut pas non plus, c'est dégrader la qualité de l'accueil.
0: Oui.
2: Parce que ça fait partie des points forts de cette cyclo. Et si on monte indéfiniment le nombre, on arrivera à un moment où on pourra plus les accueillir comme on veut les accueillir et du coup on va décevoir des gens et c'est peut-être comme ça après qu'on arrive à couler une épreuve de cette qualité.
0: Oui, et puis quand on vient rouler sur une cyclo, on vient pas forcément rouler à touche-touche.
2: De temps en temps, on aime bien être un peu tranquille au milieu de la nature, sous les bois au frais, et ne pas être sur une autoroute.
0: Oui, avec des bouchons. Les parcours, comment vous les... Ils changent d'année en année ou comment vous faites, Laura, Philippe ?
3: Alors, on les a changés l'année dernière.
0: Oui.
3: Et après, on essaie de les regarder tous les 3-4 ans, parce que c'est énormément de travail pour créer des nouveaux parcours. Mmh. Oui, on essaie de les changer tous les 3-4 ans. Et donc là, cette année, c'est la deuxième année qu'on propose ces parcours-là.
0: Alors, on les rappelle brièvement, les différents parcours ?
3: Oui, alors on commence du coup le 2 juillet avec une itinérance qui s'appelle Objectif Puy-de-Dôme, qui se déroule sur 3 jours et qui sillonne un peu tout le département du Puy-de-Dôme, mmh. Avec notamment une montée du Puy-de-Dôme en exclusivité. Après, le vendredi 3 juillet, on a une itinérance qui s'appelle Objectif Forez. Donc là, on va plutôt du côté de la Loire, où on monte notamment le col du Béal. Et après, le samedi, donc on a la classique avec 5 parcours proposés en format chrono ou rando de 63, 81, 107 et 125 km.
0: Bon, voilà, on peut y aller enfin tranquillement, hein, même 63 avec le dénivelé, la chaleur, c'est déjà costaud. Et puis quand on est bien affûté, on peut pousser un petit peu. On continue à parler de ça, on va parler aussi bien sûr de l'eau de l'hydroxydase qui est votre partenaire et qui va être absolument indispensable lors de la cyclo. Ici Pays d'Auvergne, il est 9h35. On se rafraîchit, tiens, avec un courant d'air signé Louise Attac. Je t'emmène au vent.
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0: Louis attaque, je t'emmène au vent.
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0: On parle de la 38e édition de la Cyclo des Copains en compagnie de la chef de projet de l'Union Cycliste Amber-Auvergne et de son président. Et on parle aussi de l'eau parce que ça va être indispensable, je ne veux même pas dire important, ça va être obligatoire lors de cette Cyclo. Avec Julien Bonnefoy qui est le président d'Hydroxydase. Que vous avez repris, vous m'avez dit 2025.
3: Oui, c'est ça, courant 2025.
0: Ouais. Alors, c'est pas une source qui produit énormément. Là.
3: Non, on est sur des tout petits volumes, on est sur du 4 litres minute.
0: Je me rends pas compte, mais c'est pas un débit c'est extrême.
3: Tout petit débit, c'est une ressource rare qu'on préserve, parce qu'on la surexploite pas et qu'on veut préserver sur le long terme. Quoi.
0: Alors c'est pas de l'eau de source, hein, c'est de l'eau
3: minérale naturelle gazeuse, naturellement gazeuse.
0: Ah oui, en plus.
3: Oui.
0: D'accord. Alors c'est quoi la cible d'Hydroxydase quand vous l'avez reprise?
3: Hydroxydase, en fait, sa particularité, c'est que c'est une eau très fortement minéralisée.
0: C'est-à-dire?
3: Donc c'est l'eau, une des eaux les plus minéralisées au monde. Donc sa concentration en sels minéraux et oligo-éléments est exceptionnelle. On est sur du 9 grammes par litre.
0: Ouais.
3: Donc ça c'est tout bonnement au-dessus de tout le monde. Donc du coup elle est exploitée donc depuis 1912. Mmh. Elle a été découverte en 1902 et exploitée depuis 1912 pour ses bienfaits sur le bien-être général.
0: Voilà. Alors justement, voilà. quelles sont ces vertus? Alors, puisque vous les vendez en particulier en pharmacie.
3: Voilà, c'est ça principalement. Donc nous, on a repris l'exploitation fin 2025, on a attaqué la commercialisation sur notre site internet, mais on veut se concentrer donc sur la distribution pharmaceutique et les magasins bio. Mmh. Donc on est en train de réorganiser tout ce réseau. Ça nous prend un peu plus de temps qu'on a imaginé, mais dans les semaines qui vont venir, on devrait pouvoir proposer l'eau en pharmacie, magasin bio. Mmh. Parce qu'elle est vendue donc depuis toujours en pharmacie, notamment pour sa minéralité. Voilà. Donc c'est sels minéraux qu'elle contient. Donc que ça soit le magnésium, donc on a 240 mg par litre, le calcium, le potassium et tous les sels minéraux qui la composent permettent de recapitaliser donc son capital minéral au niveau de l'organisme et d'optimiser son fonctionnement. Voilà.
0: Et donc quand on vient de faire un effort conséquent et en tout cas qu'on s'est beaucoup déshydraté, voilà. En vélo, ça va apporter les compléments en sels minéraux,
3: voilà.
0: Tout ça.
3: Du coup, voilà, c'est ça. Donc en fait, c'est une solution électrolytique, on va dire.
0: Oula, vous m'avez perdu.
3: Donc, les électrolytes, ça permet donc au corps de bien fonctionner lors d'un effort ou lors de très fortes chaleurs comme en ce moment. Donc notre corps perd énormément de sels minéraux. Mm-hmm. Et Hydroxydase, de par sa composition, vous permet donc de recapitaliser tout ça. Donc du coup, le deuxième avantage, c'est que les sels minéraux sont naturellement dissous dans l'eau, donc beaucoup plus facilement assimilables par l'organisme que des compléments alimentaires, on va dire, de synthèse.
0: Voilà. D'accord. C'est plus naturel. Enfin, d'ailleurs, elle est naturelle puisque vous l'avez pas transformée, votre eau, quand elle sort et qu'elle part en bouteille. Et du coup, sur cette cyclo, au moins chaque coureur va pouvoir la goûter.
3: Oui, l'idée c'est qu'on est une bouteille par coureur, pour qu'il puisse la goûter, pour qu'il puisse la découvrir aussi, parce qu'on pourrait penser qu'elle a un goût très particulier, mais pas du tout. Donc elle est.
0: Vous demander.
3: Non. Du coup, elle plaît beaucoup. Elle est avec ses fines bulles naturelles, plus sa composition, malgré sa minéralité, n'a pas de goût particulier. Donc là, les coureurs pourront la découvrir en la goûtant, et après donc pourront éventuellement l'utiliser donc sur la récupération après l'effort s'ils le souhaitent.
0: Après l'effort, le réconfort, parce qu'avec ces grosses chaleurs, je ne sais pas s'il y aura, et avec modération, la bière de récupération. Hein, j'insiste avec modération. Dans 30 secondes, le magnifique duo que formaient Dalida et Alain Delon est le classique parmi les classiques. Parole, ici Pays d'Auvergne, il est 9h43.
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0: Deux monstres sacrés, Dalida et Alain Delon, parole, parole.
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0: On termine cette heure en compagnie de Laura Chaise et Philippe Bernard de l'Union Cycliste Ambert-Auvergne pour parler de la 38e édition de la Cyclo des Copains et de Julien Bonnefoy, le président d'Hydroxydase, qui est un des partenaires essentiels, au moins cette année, ça c'est sûr, parce qu'avec les températures qu'on attend, ça va être costaud. Le nombre de bénévoles, vous nous avez dit, Philippe, je l'ai plus en tête.
2: Environ 800.
0: Ah oui, quand même.
2: Ah bah oui, c'est... Bah en fait, on sécurise tous les carrefours. On traverse pas mal de communes, donc on demande à chaque commune d'avoir quelques bénévoles pour nous. Alors déjà les carrefours, c'est quasi obligatoire.
0: Ce qu'on appelle les signaleurs, hein, c'est ça.
2: Voilà, des signaleurs. Après on peut pas mettre un signaleur devant chaque sortie de chemin ou de route. Mm-hmm. Donc après on utilise des barrières avec une signalétique adaptée. Mais voilà, en gros c'est 800 bénévoles. Alors c'est pas 800 sur le bord des routes, hein, parce qu'il y a aussi le village d'accueil. Il y a
0: les
2: ravitaux, tout ça. Donc, mm-hmm. Mais voilà, au global, c'est 800 personnes qui viennent nous aider.
0: Faut les trouver, hein.
2: Ah, il faut les trouver. Oui. C'est voilà. Bon, ça fait 38 ans que l'épreuve existe. Donc, on a des fidèles. Et puis après, ouais. Ben, il en arrive des nouveaux. Chaque année, on a des nouveaux adhérents, enfin des nouveaux bénévoles qui se présentent.
0: Un petit rappel pour ceux qui ne sauraient pas, est-ce que les routes sont fermées, celles que vous empruntez ?
2: Alors, la circulation est autorisée dans le sens de la course.
0: Oui.
2: En principe, on a personne à contresens, mais voilà, parfois on tombe sur des
0: irréductibles,
2: voilà,
0: oui,
2: qui veulent passer coûte que coûte,
0: ouais, c'est
2: qui
0: dangereux.
2: Déplacent les barrières et puis qui s'engagent. Après, alors. Une voiture qui est à contresens lorsque le coureur monte un col, bon,
0: oui,
2: c'est moindre
0: quand il
2: mal.
0: Le descend, c'est autre chose.
2: Quand vous faites la descente du col du Béal ou du Chancère ou un autre, et que vous êtes face à une voiture, voilà. Donc, on leur demande quand même d'être vigilants, même si, bon, jusqu'à maintenant.
0: Il vaut mieux rouler à droite quand même, quoi.
2: Voilà, il faut rester vigilant.
0: Pour les hébergements, bon, bah, on a dit qu'il y avait beaucoup de locaux. Vous savez combien il y a de cyclos qui sont originaires du Puy-de-Dôme par rapport à ceux qui viennent de l'extérieur, Laura ?
3: Je dirais peut-être une petite moitié.
0: Ouais.
3: Et après, en général, la cyclo génère entre 1500 et 2000 nuitées quand même sur le territoire.
0: Ah oui, c'est pas rien.
3: Oui.
0: Et puis de la consommation locale, hein, parce qu'en général, les cyclosportifs, ils consomment local.
3: Oui, tout à fait, oui.
0: Ils vont peut-être se mettre à l'eau hydroxydase.
4: Avec plaisir. Hein.
0: ceux qui ne sont pas d'ici, il faudra qu'ils aillent sur la boutique en ligne.
4: Oui, c'est ça.
0: Pour bénéficier de l'eau. Donc l'an prochain, vous garderez les mêmes parcours.
3: Oui.
0: Hein, et une logistique impeccable. Alors moi, il y a un truc qui m'a, et on terminera là-dessus, il y a un truc qui m'a fait sourciller, parce que je regardais les parcours de la classique, et celui qui est le plus court, mais déjà conséquent, il fait 63 km ou 65 km.
3: Alors,
0: il faut choisir.
3: Oui, c'est ça. Il y a une petite subtilité sur le petit parcours. En fait, nos parcours classiques finissent au col de Chouguaran.
0: Oui.
3: Et on va dire pour les jambes légères qui auraient un peu de mal
0: ou
3: à terminer.
0: Ou les jambes lourdes, en l'occurrence.
3: Ou les jambes lourdes, voilà. Auraient un peu de mal à finir. On leur propose une alternative pour éviter de monter ce dernier col et retourner directement à Ambert. Avec du coup le parcours 65 km.
0: D'accord, ça fait 2 km de moins, mais parfois 2 km ça compte, hein, ouais, comme les ponts d'autoroute. Je parle de ça.
2: On pourrait peut-être mettre un ravitaillement en hydroxydase pour inciter les gens à finir d'arriver au col de Chouguaran.
0: Un grand merci Laura, merci Philippe, merci Julien.
4: Merci Guillaume.
0: Et très bonne cyclo, on croise les doigts pour qu'elle puisse se tenir. Merci à vous.
2: Merci, à bientôt.
4: Merci.
0: Ici, Pays d'Auvergne, voici One Republic avec Runaway.

0: Runaway, c'était One Direction. Dans un instant, Véronique Jeannot et Laurent Voulzy.
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0: Désir, désir.
1: Ah, j'avais bien, enfin.
0: Véronique
1: enfin
0: Jeannot et Laurent Voulzy, me regardez pas comme ça, Laurent Boucry, bonjour.
2: Je croyais que c'était.
0: Non, ça pas, vous était pas pieux. Adressé, je suis désolé.
2: Oh là là, non, mais la désillusion dès le matin, Guillaume. Je vais me coucher.
0: On cause de quoi ?
2: Eh bien, justement, du sommeil.
0: Ah, bah, bonne nuit, alors, bonne émission.
2: Voilà, recaler un petit peu son sommeil avec l'évolution diurne, et puis surtout aussi comment éventuellement s'approprier cette chaleur nocturne pour tenter de dormir un petit peu. Ce sera notre sujet dans un instant avec Eric Eisenberg.
0: Nu ou en pyjama ?
2: Non, vous, oh bah vous êtes un... Arrêtez, je vais vomir. Allez, c'est poursuivi.
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2: Belle journée à toutes et à tous. Nous sommes le 24 juin. Bonne fête aux Jean-Baptiste. Il est 10h ici, Pays d'Auvergne. L'actualité vous est présentée par Delphine Marion Boule. Bonjour.
4: Bonjour Laurent, bonjour à tous.
2: Le pic de la canicule attendu ce mercredi.
4: 42 degrés attendus par endroits chez nous en Auvergne. Et ce matin au lever, il faisait encore plus de 20 degrés. Ça a été clairement l'une des nuits les plus chaudes. Après la journée la plus chaude jamais enregistrée en France hier, en moyenne 29,8 degrés sur les 30 stations de référence en France. C'est plus chaud qu'en 2003 pour vous donner un ordre d'idée. Et chez nous, on a relevé jusqu'à 38,8 à Clermont, 35,8 à Aurillac, 39 à Vichy. On va donc encore monter d'un cran. Aujourd'hui, on fera le point avec vous à la fin de ce flash. Face à cette vague de chaleur, justement, la préfète du Puy-de-Dôme, Anne Fracoviac-Jacobs, met en garde et appelle à la prudence. Alors que 40 personnes sont mortes par noyade en France depuis la semaine dernière, pas de drame chez nous à ce jour. Mais la préfète rappelle que la baignade est interdite dans les lieux non surveillés. Elle était notre invitée ce matin. Elle est revenue sur les mesures prises, notamment pour les agriculteurs, le milieu du BTP, les grands événements aussi chez nous. Son interview est à réécouter sur ici.fr. Parmi les grands événements contraints de s'adapter, EuropaVox, le festival démarre vendredi à Clermont-Ferrand et face à la canicule, les portes du festival ouvriront avec 2 heures de décalage, 18h au lieu de 16h. Les concerts sur la grande scène sont également décalés. Pas de changement. En revanche, sur les autres scènes, les concerts vont démarrer à partir de 18h ce vendredi.
2: Le Puy-de-Dôme, l'Allier est placé en vigilance élevée feu de forêt ce mercredi.
4: Il y a encore de gros incendies hier dans l'Allier. Les pompiers n'ont pas chômé, de gros feux, 25 hectares brûlés à Uriel, l'incendie d'une maison qui s'est propagée à la végétation, 55 hectares à Thiel sur Acolin, c'est un feu de chaume qui s'est étendu au bois voisin. Les pompiers de l'Allier qui ont reçu hier le renfort de l'hélicoptère bombardier d'eau, mais aussi deux pompiers venus d'autres départements, 66 venus de la Savoie, de l'Induronne, mais aussi 36 pompiers du Puy-de-Dôme. Sachez que s'il y a du répit, on va repartir a priori dans le chaud. Interrogé ce matin sur France Inter, la ministre de la Transition écologique assure qu'une autre vague va arriver, un répit la semaine prochaine et une nouvelle vague de forte chaleur, une forte probabilité de chaleur extrême à partir de la semaine du 6 juillet jusqu'au 14 juillet, a expliqué Monique Barbu en citant les prévisions de Météo France. Et puis un mot de rugby pour terminer, la déception de Baptiste Jauneau, il ne sera pas de la tournée du 15 de France dans le Pacifique. Le demi de mêlée de la SM était pourtant dans la liste de départ, dans le groupe des Bleus au départ, il n'est pas finalement retenu dans la liste des 33 joueurs qui sont envolés hier soir pour l'Australie. À l'intérieur quand même, on retrouve le talonneur Barnabé Massa, le pilier Régis Montagne et le troisième ligne Kylian Tixeron.
2: Vigilance rouge pour le phénomène canicule encore et toujours pour l'Allier et le Puy-de-Dôme. On est en orange pour le Cantal et la Haute-Loire. Un soleil encore toujours bien présent, on vous l'a dit dans le journal. 32 à 45 degrés pour les maximales cet après-midi. 32 bien sûr pour les plus hautes altitudes auvergnates. 41 pour les plaines la nuit prochaine. Les températures oscilleront entre 17 et 23 degrés donc au réveil. Une nuit un petit peu calme, quelques petits nuages et petites gouttes possibles, nous dit Météo France. Sur le Livre de Forez. Mais 17 à 23 au réveil jeudi 25, donc ça ne va pas trop baisser la nuit. Et la journée sera encore ensoleillée demain jeudi. Les températures varieront de 31 à 39. Vendredi, du soleil, 31 à 38. Samedi, 32 à 40. Et pour dimanche, semble-t-il, un peu de nuages et les températures qui chutent. Oui, mais qui chutent drastiquement. Enfin, quand même, 29, 34 degrés. Voilà. Ça fait quand même 6 degrés de moins.
4: On va prendre. Au point où on en est, on prend tout ce qui arrive.
2: Ça ira très bien. Par contre, c'est les maximales mardi 30 juin et 1er juillet, 21 à 26 degrés. Voilà.
4: Ah, ça va faire du bien.
2: C'est les prévisions, hein, tendance. Hein, donc on est à 3 sur 5, hein, bien sûr. Nous ferons point selon l'évolution.
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2: Et ce qui est génial, c'est que là, il nous nargue. Nous nargue.
4: Oui.
2: Le titre de la chanson d'Elphine Marion Boule, c'est...
4: Duel au soleil.
2: Non, rien. Une volonté quand même un petit peu d'être arrogant ou narquois, hein, monsieur Dao? Bon, très bien. Dans un instant, on va parler un petit peu sommeil. Comment recaler son sommeil avec ses chaleurs et l'été.

0: Le duel au soleil avec Étienne Dao, et peut-être que vous faites des duels avec votre sommeil, c'est ce que on a un petit peu actuellement comme difficulté, et le docteur Eric Heisenberg, médecin du sommeil, est là pour nous donner quelques précieux conseils.
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0: Le sommeil en été ou en période de canicule, on va parler de tout ceci avec le docteur Eric Heisenberg, médecin du sommeil. On le retrouve également à Somnidom, Pôle Santé République, et du côté de Montluçon. Bonjour docteur.
3: Bonjour, comment allez-vous Laurent?
0: Bien, je vous remercie, ravi de vous accueillir sur l'antenne d'ICI Pays d'Auvergne. Nous allons parler du sommeil en période estivale, assez difficile peut-être à retrouver avec une évolution diurne, des nuits beaucoup plus courtes bien entendu actuellement. Et est-ce que cela impacte notre sommeil ou notre façon de dormir? Est-ce qu'on dort moins en été, docteur?
3: Alors oui, les nuits sont plus courtes comme vous le dites, et puis donc la lumière se couche, enfin le soleil se couche plus tard, se lève plus tôt. Donc on a moins de temps d'obscurité, et puis l'été est souvent synonyme de vacances, et quand on est en vacances, eh bien forcément on profite un peu plus, et notamment de nos soirées.
0: Oui.
3: Donc on les met à profit d'une activité tout à fait agréable, mais qui peut diminuer le temps de sommeil.
0: Mais ça, c'est pas vraiment très très grave en fait, c'est on va dire physiologiquement pensé, j'imagine que notre corps se régule un petit peu sur la lumière du soleil, nous sommes d'accord, docteur?
3: Voilà, notre horloge biologique a un réglage interne qui est malgré tout influencé par ce qu'on appelle des donneurs de temps. Et c'est parmi ces donneurs de temps, le plus puissant, c'est la lumière. Mmh. Et même si votre cerveau peut vous donner l'information que c'est l'heure de dormir, si la lumière est importante, si elle est très présente, eh bien ça peut retarder le pic de sécrétion de mélatonine notamment, et entraîner un retard d'endormissement, un retard de phase.
0: Avant d'évoquer bien sûr la canicule et les chaleurs du soir, quel conseil simple on pourrait donner pour mieux dormir l'été, pour les horaires de coucher, de lever régulier? Généralement on se couche un petit peu plus tard, mais on se lève peut-être un petit peu plus tôt. Comment ça se passe un petit peu?
3: En fait, l'été s'accompagne souvent d'une diminution du temps de sommeil qui est en moyenne de 30 à 60 minutes. Donc vous voyez, c'est pas négligeable du tout. Si c'est une nuit de temps en temps, c'est pas très grave, mais une réduction d'une heure toutes les nuits pendant une période assez prolongée peut avoir un retentissement sur l'énergie, sur différents symptômes, sur la somnolence éventuellement, sur les pathologies préexistantes. Donc les recommandations par rapport à ces modifications de présence de lumière, eh bien c'est de favoriser déjà une régularité des couchers et des levers. Essayer de minimiser les différences entre l'été et l'hiver, même si par essence ces différences vont quand même apparaître, de favoriser une obscurité dans la chambre, donc de bien fermer ses volets et de préserver la température plutôt fraîche, mais on en parlera juste après, ce qui peut poser problème. Surtout, on va dire favoriser l'obscurité. Éviter aussi tout ce qui fragmente le sommeil, c'est-à-dire la consommation d'alcool le soir.
0: Et
3: attention,
0: oui,
3: c'est un faux ami. Ça te favorise peut-être un peu l'endormissement, mais ça fragmente le sommeil et donc ça le rend de moins bonne qualité.
0: Dernier conseil, est-ce qu'une courte sieste est recommandée lorsqu'on dort un peu moins bien la nuit, docteur?

0: Ah, il faut essayer de compenser, hein, le sommeil moins long pendant la nuit. Si on peut effectivement faire une sieste, c'est très très bien. Cette sieste, elle doit toutefois répondre à certains critères qui sont destinés à ne pas altérer un peu plus la qualité du sommeil nocturne, c'est-à-dire qu'elle doit être faite avant 15h ou 16h maximum. Je dirais même 15h est un horaire maximum pour terminer une sieste. Elle doit être relativement brève, moins de 30 minutes, parce que sinon vous allez amputer votre pression de sommeil du soir et donc favoriser un endormissement plus tardif encore.
1: D'accord.
0: Et donc une diminution plus importante du sommeil pendant la nuit qui va suivre.
1: Ouais, une vingtaine, 20-30 minutes. Et bien entendu, siestes longues qui peuvent compliquer l'endormissement du soir, puis on se réveille toujours un petit peu plus vaseux lorsqu'on a dormi un petit peu plus.
0: C'est
1: dormir
0: ça.
1: Pendant une canicule, quel risque, quelle solution? Nous allons en parler avec le docteur Eric Heisenberg. On le retrouve du côté de Clermont-Ferrand au pôle santé république avec Somnidom que vous avez monté et également à l'hôpital privé Saint-François à Montluçon. Docteur Eric Heisenberg, médecin du sommeil, notre invité, et on le retrouve dans un instant après l'hymne de la Coupe du Monde. Il y en a beaucoup qui veillent peut-être aussi pour regarder les matchs actuellement. Shakira, Bonaboy, Die Die.

0: Après Waka Waka en Afrique du Sud, Dai Dai pour le continent américain, l'hymne de la Coupe du Monde avec Shakira et Burna Boy. Et vous êtes peut-être nombreux justement à veiller pour regarder les matchs de la nuit. Je pense que le docteur Eric Heisenberg vous dirait non, faut les enregistrer ou les regarder en replay quand même.
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0: Nous parlons sommeil avec le docteur Eric Heisenberg, anesthésiste réanimateur, somnidome à Clermont-Ferrand et également à Montluçon, à l'hôpital privé Saint-François. Docteur Eric Heisenberg, on parlait donc bien sûr de l'évolution diurne, de nos nuits peut-être un petit peu plus courtes durant cette période. Et puis bien sûr, c'est actuellement un petit peu difficile de trouver le sommeil avec ces nuits chaudes. Est-ce qu'on a des solutions éventuellement pour s'endormir malgré les températures très très chaudes dans nos chambres? Et le corps qui, malgré tout, transpire un petit peu.
3: Les solutions sont des solutions pour lutter contre la chaleur dans les maisons et dans la chambre où on dort. C'est du bon sens. Alors, il faut fermer les volets et les fenêtres dès que la température extérieure dépasse celle de l'intérieur. Il faut limiter les sources de chaleur domestique. Attention à bien éteindre ses radiateurs. Il faut bien s'hydrater. Il faut favoriser des dîners légers le soir. Il faut éviter l'alcool, les repas copieux. Il faut prendre des douches. Il ne faut pas hésiter à prendre des douches. Alors, évitez les douches glacées. Prendre des douches fraîches qui soient inférieures à votre température corporelle. Vous pouvez éventuellement faire des douches de plus en plus fraîches, mais la température glacée peut être un petit choc thermique excessif. Donc, attention. Et puis, essayer de faire pour le mieux avec les moyens du bord.
0: Alors,
3: quand on a une climatisation, c'est formidable. Si on n'a pas le ventilateur, est une solution intéressante pour permettre d'avoir un petit souffle d'air, même si l'air est tiède, en tout cas, ça limite la transpiration qui peut être vécue comme désagréable, même si la transpiration est un phénomène physiologique qui favorise la déperdition thermique du corps. Donc, et ça peut donner un bien-être supplémentaire qui favorise la qualité de la nuit.
0: Alors, je sais très bien la réponse que vous allez m'apporter, mais je fais quand même l'avocat du diable. Recours à des somnifères lorsqu'on ne dort pas à cause de la chaleur, j'imagine que c'est pas une bonne solution.
3: Non, c'est pas une bonne solution du tout. Effectivement, la problématique des somnifères, on la connaît un petit peu tous, hein, l'accoutumance, la nécessité d'augmenter progressivement les doses pour avoir des effets similaires. Les effets sur l'organisme, sur le cerveau, et puis la dépendance qui va s'installer très rapidement et qui est très problématique. C'est un véritable problème de santé publique. Donc il faut à tout prix éviter d'en prendre. Et il faut s'en libérer le plus vite possible quand on en est amené à en prendre. Par contre, on peut éventuellement favoriser le sommeil avec la prise occasionnelle et sur des courtes périodes de mélatonine.
0: Oui.
3: N'hésitez pas à demander l'avis de votre médecin, parce que même si la mélatonine peut s'acheter en vente libre, sans ordonnance, jusqu'à des posologies, de 1,9 mg en pharmacie ou en parapharmacie, il n'en demeure pas moins que c'est un traitement qu'il faut éviter de prendre en automédication de façon prolongée.
0: Exactement, oui, ça, on peut en prendre de manière temporaire, vous l'avez dit, parce que c'est vrai que c'est quand même un peu en libre service dans les pharmacies, et puis on en fait pas mal de gorges chaudes dans les publicités. Il y a certaines populations qui sont particulièrement vulnérables, personnes âgées, nourrissons, femmes enceintes, ou les personnes souffrant de maladies chroniques, et leur organisme là régule parfois peut-être moins efficacement la température, et donc forcément la fatigue se fait encore plus sentir, docteur.
3: Et vous n'avez pas besoin de moi, monsieur Bouquet. Moi, je crois que vous avez dit l'essentiel. tout à fait. Voilà. Les caractéristiques physiologiques varient selon les âges et les personnes âgées, les nourrissons sont les personnes les plus vulnérables physiologiquement. Et bien sûr, quand on a des pathologies lourdes, cardiovasculaires, respiratoires, métaboliques, avec notamment le diabète qui favorise potentiellement des états de déshydratation et qui amplifie les conséquences que peuvent avoir la température élevée et les troubles du sommeil.
0: Et peut-être un peu de brumisateur et un ventilateur peuvent suffire un petit peu à on va dire transmettre une sensation de fraîcheur. C'est surtout la sensation de fraîcheur qu'on recherche à ce moment-là.
3: Effectivement, c'est ce que je vous disais tout à l'heure, parce que la température centrale corporelle peut être amenée à moins baisser pendant la nuit qu'est-ce qu'elle ne le devrait pour favoriser le sommeil du fait des températures excessives dans la chambre. Alors le rafraîchissement lié à la transpiration et au ventilateur, ou alors à la brumisation et au ventilateur peut être intéressant à utiliser. Ce sont des solutions qui sont des...
0: Bien sûr.
3: Des, et... des petits outils, je pourrais dire.
0: Et un petit conseil, et là je fais une paraphrase. Il ne faut évidemment pas se coucher déshydraté, bien entendu, ça peut aider. L'essentiel, vous l'avez compris, mesdames et messieurs, grâce au conseil du docteur Eric Heisenberg, c'est adapter son environnement, préserver une bonne hygiène de vie et rester attentif aux signes de fatigue excessive. Et en cas, bien sûr, de problème, n'hésitez pas à consulter un professionnel de santé. Docteur Eric Heisenberg, merci infiniment d'avoir été dans notre compagnie. Vous êtes médecin du sommeil, anesthésiste, réanimateur, Somnidome, c'est à Clermont-Ferrand, au Pôle Santé République, et également du côté de Montluçon. Au plaisir, bel été à vous, monsieur Heisenberg. Au revoir, docteur.
3: À bientôt, merci beaucoup, monsieur Boucry. Au revoir.

0: Et ouais, les souvenirs d'adolescence ou de préadolescence avec Calogero et 1987. Dans un instant, ici, Pays d'Auvergne, aura le plaisir de convier Bob Marley, Daniel Balavoine, Earth, Wind and Fire pour September. Dans ces tendances, on retrouvera les chansons et la philosophie. Et puis Patricia Farah ira faire un petit tour avec François et son vélo. Voilà quelques beaux rendez-vous qui vous attendent avec ici Pays d'Auvergne. Excellente matinée en notre compagnie.
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0: Le vent et le feu, Earth, Wind & Fire, September.
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0: Avec cette rando solidaire au château d'Olteribe, proposée ce dimanche 28 juin, le château d'Olteribe et les 4A, Chien Guide propose une rando au château et un marché de producteurs en partenariat avec Bali Rando et l'association Culture et Patrimoine de Sermentison. Un sentier de 3 km, départ de 9h à 16h, l'échappée du patrimoine de Sermentison, ça c'est sur 7 km, entre 9h et 11h. 10 km également, la rando d'Olteribe entre 9h et 11h pour le départ, et puis la bouclette sensationnelle, un petit parcours de 500 mètres pour toutes et pour tous, environ 1h15 pour s'amuser avec un parcours sensoriel et inclusif. Marché de producteurs, participation libre au profit de l'association Les 4A Chiens Guides, buvette, petite restauration. Bien sûr, il y a les personnes en situation de handicap qui sont les bienvenues. Pour plus d'informations, n'hésitez pas à aller faire un petit tour sur le site du château d'Olteribe pour cette rando solidaire au château ce dimanche 28 juin.
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0: Et l'Auvergne accessible dans un instant, votre rendez-vous kiosque avec Accessence et Guillaume Claveau qui nous rejoint. Dieu que c'est beau, Daniel Balavoine. Ça va tranquille? J'essaie de vous souffler un petit peu d'air frais. Comment ça va? Non, la climatisation dans la radio, ça marche pas, c'est pas frais. Bon, c'est du réchauffé que je vous fais, c'est ça? D'accord.

0: Aïa, aïa, aïa. Et Dieu que c'est beau, Daniel Balavoine, bien sûr, pour vous accompagner.
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0: Votre rendez-vous kiosque multi-sujet, multi-domaine, multi-intervenant. Aujourd'hui, c'est l'Auvergne Accessible avec Guillaume Claveau qui reçoit Olivier Paradis, président de l'association Accessence. À la veille des vacances, il vient nous présenter l'application Andy Visite.
3: L'Auvergne Accessible aujourd'hui avec Olivier Paradis, président d'Accessence, l'association. Bonjour Olivier.
4: Bonjour Guillaume.
3: Accessence, pour synthétiser, parce que votre champ d'action est très large, c'est quoi ?
4: Alors c'est une entreprise sous couvert associatif qui travaille à l'accessibilité des sites culturels et touristiques sur toute la France. En particulier, on travaille sur les contenus de visite et de découverte pour les publics en situation de handicap visuel, auditif ou mental.
3: Et c'est une association nationale, mais qui est née en Auvergne.
4: Ah oui, nous sommes nés en Auvergne, nous sommes installés à Aigueperse, et sommes fiers de cela.
3: Les vacances approchent. Il y a 2 ans, vous aviez lancé une application qui s'appelle Andy Visite. Comment ça marche? Comment on la trouve?
4: Alors Andy Visite, c'est une application sur le téléphone qui est gratuite, qui va vous permettre de partir à la découverte de quelques 220 sites actuellement sur toute la France, dont une grande partie ont été adaptés et travaillés par Accessence, et d'autres qui ont parfois une adaptation de visite pour aveugles, d'autres un document pour le handicap mental. Bref, on a essayé d'inventorier tout ce qui pouvait exister en France afin de pouvoir informer le public concerné de ses possibilités d'accéder au contenu des visites.
3: Alors ça, c'est pour toute la France, hein, plus de 200 environ, et sur le territoire auvergnat alors? Parce
4: évidemment.
3: Qu'on n'est jamais mieux servi
4: par soi-même. Évidemment, évidemment, on a beaucoup travaillé en Auvergne et sur le Massif Central. À l'échelle du Massif Central, on a un peu plus de 100 sites adaptés sur le Massif Central. Que ce soit des châteaux, que ce soit des musées, que ce soit des villages, on a beaucoup travaillé avec les plus beaux villages de France, et puis aussi des sentiers d'interprétation, des visites nature, etc.
3: Donc le public handicapé peut bien sûr la télécharger, les accompagnants également, c'est gratuit. Mais si on est un site et qu'on veut intégrer l'application, comment ça marche?
4: Alors, faut nous contacter. Faut contacter Accessence, hein, facile à trouver sur Internet. Et ben, nous verrons ce que vous avez réellement fait, parce que il y a aussi une politique de qualité, bien sûr. Hein, on ne va pas inventorier et mettre à disposition du public en situation de handicap des sites qui ne seraient pas adaptés correctement.
3: Donc, il y a une vérification et ensuite, il y a une mise en ligne et un partage des informations pour trouver le site en question et savoir comment il est adapté et à quel handicap, c'est bien ça ?
4: Tout à fait, tout à fait. On a une démarche qualité de toute façon dans tout ce que nous faisons. C'est quand on fait une adaptation de site, eh bien, il y a une personne référente handicapée qui suit le travail depuis la première visite, la première découverte jusqu'au rendu. En passant par multiples relectures, on travaille vraiment pour des personnes en situation de handicap, avec des personnes en situation de handicap, pour répondre au mieux à leurs attentes.
3: Olivier Paradis, président de l'association Accessence et son application Andy Visite, merci beaucoup et bonnes vacances.
4: Merci, on va essayer.
0: Merci Guillaume Claveau. Andy Visite pour tout savoir si vous souhaitez découvrir bien sûr cette application. Bob Marley, les Wailers, Could You Be Love? Ça c'est bon ça. Bonne ambiance. Côté température, impeccable. Et puis on est au mois de juin.

0: heure pour Could You Be Loved, 10h44. Il est temps d'aller passer deux minutes avec Patricia Farah.
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0: Elle vient à votre rencontre et parfois c'est vrai qu'elle peut vous faire perdre les pédales. Aujourd'hui, partons à bicyclette.
3: Un monsieur dans la rue, à vélo, bien chargé. Un panier devant, une caisse derrière. Bonjour.
4: Bonjour.
3: Qu'est-ce que vous trimballez donc tant ?
4: Ah ben, je fais mes courses, je vais faire mes courses. J'ai la pharmacie Lafayette, vous savez, qui est en bas, là. Acheter du sirop pour les enfants. Et là, je vais descendre à Leclerc, voilà.
3: Dites-moi, circuler à vélo, là, maintenant, en
4: ouais.
3: ville.
4: Ouais.
3: Est-ce que c'est agréable ? Parlez-moi de votre vie de cycliste citadin.
4: Ma vie de cycliste, je peux vous en parler. J'ai jamais eu aussi peur que depuis qu'il y a les pistes cyclables. Elles sont empruntées par des trottinettes électriques qui filent comme le vent, qui me doublent sans prévenir. On se croise, mais c'est de la folie. Notamment sur le boulevard Claude Bataille, vous savez ce qui va sous le viaduc là.
3: Oui.
4: Les pistes se croisent, vous voyez, j'ai ça en plus, c'est le rétro.
3: Vous avez un rétro, il en faudrait presque deux du coup.
4: Il y en a un qui va me choper le rétro et tout le monde sera par terre. Et les trottinettes, c'est hallucinant. Hein. Il faudra qu'il fasse quelque chose un jour, parce que j'ai même vu des trottinettes électriques, mais qui marchent aussi vite que des mobilettes, hein. Aussi vite que les mobilettes, et puis c'est même pas assistance électrique, parce que apparemment ils pédalent pas, ils accélèrent, boum. Faudra qu'ils les immatriculent, je pense, un jour. Parce que là, c'est jamais j'ai eu aussi peur. Je gagne un temps fou par rapport à ceux qui circulent en voiture. Il n'y a pas de stationnement payant. Je me faufile partout, je me glisse partout. Ça va très bien, le vélo. Et les gens me disent, des personnes âgées, « Viens, il y a tout le temps vélo !» Mais je dis, « Vous, dans les temps ?» Mais nous, on allait à Randan en vélo et tout, ça leur faisait pas peur qu'aujourd'hui vous avez l'impression de faire un exploit quand vous descendez. Non, mais c'est vrai. Hein. Et puis, de circuler en vélo, ça donne l'occasion d'être arrêté par des gens sympathiques, souriants, qui travaillent pour la radio.
3: Et qui discutent le bout de gras.
4: Et qui discutent. C'est les gens qui discutent maintenant. Ça manque à beaucoup de gens. Hein. Ils disaient. Les gens qui sont en isolement, socialement, qui n'ont personne à qui parler, c'est l'équivalent de la population de la ville de Nantes.
3: Il me manque plus que votre prénom.
4: François.
3: Merci beaucoup, François.
0: Et François, bicyclette. Il y avait Patricia et puis tout le monde, bien sûr, avec ici, pays d'Auvergne. Bicyclette. Gabinette.
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0: brûlante, le cœur brûlant. Ah bien oui, justement, c'est ça. Ouais. Survivor, brûlant, c'est également le temps, bien sûr, qui vous accompagne. Mais on est là, bien sûr, pour vous rafraîchir un tout petit peu avec les tendances du moment.
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0: Elle nous rejoint chaque matin, un petit peu avant 11h, Muriel Jordan, pour décrypter les tendances de notre société. Et ce matin, nous nous intéressons à ces chansons qui nous mènent vers les chemins de la philosophie.
4: Oui, les épreuves de philo, c'était il y a 15 jours, au baccalauréat. Mais la philo, vous savez, elle est partout, hein, dans tout ce que vous écoutez, dans votre casque, à la radio ou chez vous, dans le salon. C'est tous les jours la philo. Parfois, les textes de certaines chansons nous emmènent vers des réflexions, vers des pensées de célèbres philosophes qui les expriment avec d'autres mots et dans d'autres formes. Exemple, pourquoi les gens qui s'aiment sont-ils toujours un peu les mêmes? Vous l'avez sans doute remarqué, toutes les bonnes questions sont dans les chansons. Et si on les pose à des gens dans la rue, ces questions, bah ça donne quoi?
5: Pourquoi les gens qui s'aiment sont-ils toujours un peu les mêmes?
6: Peut-être parce qu'ils ont un feeling qui font qu'ils se retrouvent au-delà des mots.
7: Oui, c'est parce que quand on se ressemble, on se comprend sans parler, par télépathie. Et finalement, on se sépare pas puisque l'autre est un peu soi-même. Moi, je vous ai dit ça.
4: Ça vous est déjà arrivé?
7: Un peu, oui.
4: Oh, oups, je crois que j'ai mis les pieds dans le plat. Cette femme est peut-être en plein divorce et... Bon, question suivante. C'est Daniel Balavoine qui nous la pose.
8: Qu'est-ce qui pourrait sauver l'amour? Mais la chambre à part, bien évidemment. C'est le secret de la longévité du couple. Ah, honnêtement, on dort mieux quand on est seul. Mais c'est très difficile de se l'avouer. On s'imagine tout de suite que c'est la fin de la vie à deux, parce que l'image qu'on a, c'est les vieux là qui font chambre à part parce que les enfants sont partis. En fait, il vaut mieux ne plus dormir ensemble pour mieux se retrouver pour les meilleures choses.
4: Ah, mais vous êtes conseiller conjugal en fait. On pourrait aussi citer Ma liberté de penser de Florent Pagny, dont le titre pourrait être un sujet de philo au bac. Hein.
0: Bien sûr. Et sur la question des pourboires, il y est pareil qu'il y a une pratique qui a tendance à nous exaspérer en France.
4: Mais carrément. Gainsbourg, Stromae, Aznavour, ils abordent le thème de la liberté, de la morale, de la foi. Allez, on poursuit le test avec toujours des gens dans la rue et cette nouvelle question existentielle posée par Françoise Hardy.
9: Comment te dire adieu ?
4: Françoise Hardy se posait cette question, comment te dire adieu ? Et vous, comment vous dites adieu ?
10: Je ne dis jamais adieu, juste un au revoir.
4: Alors comment on dit adieu à quelqu'un, adieu à une relation par exemple ?
10: Je m'allonge sur le canapé et on parle pendant 2 heures là.
4: Alors je suis pas psy.
10: On explique au lieu d'imposer et on presque convainc au lieu d'expliquer. Voilà.
4: Je vous prendrai pas 120 euros la séance. Alors il y a les jeunes de plus en plus qui disent adieu par texto, hein, genre ah, salut.
10: J'ai encore une certaine élégance.
4: Bref, la philo dans les chansons, c'est tendance depuis toujours. Viens, je t'emmène. Ouais, je t'emmène à réviser tes classiques de philo.
0: Merci beaucoup. Ou tes classiques de chansons, ça peut vous servir dans un instant. 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

0: 3 cafés gourmands et leurs souvenirs. Un rendez-vous à noter sur votre agenda ce samedi 27 juin, 10h, 17h. La ressourcerie du Pays d'Issoire organise une grande vente d'été. Stock de vaisselle, jouets, vêtements, linge de maison, objets électriques, livres, quincailleries et encore bien d'autres choses. L'entrée de la grande vente est située aux 4 rues des Frères Perret. Et c'est du côté, bien sûr, d'Issoire pour cette ressourcerie qui organise donc cette grande vente d'été ce samedi 27 juin, 10h, 17h, 4 rues des Frères Perret à Issoire.
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0: Mercredi 24 juin, bonne fête au Jean-Baptiste, il est 11h. Toute l'info en 2 minutes, Joshua Métivier, bonjour.
2: Bonjour.
0: L'actu ce matin, c'est bien sûr encore et toujours simplement ce jour le plus chaud.
3: Ça fait déjà des semaines qu'on souffre et le pic de chaleur est attendu aujourd'hui. On prévoit des pointes à 42 degrés en Auvergne, des températures records. Alors que la journée d'hier a déjà explosé tous les compteurs, 39 à Vichy, 38,8 à Clermont. C'est pire que la canicule de 2003 selon Météo France. On fait le point sur les prévisions près de chez vous dans quelques minutes. Et face à la canicule, la ville de Clermont-Ferrand active son plan de sauvegarde. Plusieurs mesures exceptionnelles s'appliquent pour protéger les plus vulnérables. Les équipements sportifs municipaux sont fermés. Tous les événements organisés par la ville sont annulés. On trouve aussi des aménagements dans les crèches, les écoles et les EHPAD. Le détail des mesures est à retrouver sur ici.fr. Autre mesure d'adaptation à Clermont-Ferrand, les fréquences des trams et trambus sont réduites. C'est donc les lignes A, B et C. La T2C a même commencé l'arrosage du rail de guidage du tram pour faire baisser sa température. Des aménagements aussi sur les chantiers. Là, c'est une décision de la préfecture du Puy-de-Dôme. Les horaires des travaux sont avancés. Ils commencent à 6h et jusqu'à 13h. La préfète du Puy-de-Dôme, Anne Fracoviac-Jacobs, était notre invitée ce matin. Interview à réécouter sur ici.fr. Attention, si vous prenez le train demain, la CGT Cheminots lance un appel à la grève. Ça concerne les conducteurs de train à Clermont-Ferrand, Aurillac et Montluçon. Le syndicat dénonce des conditions de travail inacceptables en période de forte chaleur. Plus de 40 degrés sont régulièrement relevés dans les cabines de conduite, selon le syndicat.
0: Et dans l'Allier, toujours de nombreux incendies.
3: Au moins 5 départs de feu hier. 55 hectares sont partis en fumée à Thielle sur Acolin, c'est à l'est de Moulins. Un feu de chaume qui s'est étendu à une zone boisée. 25 hectares ont brûlé à Uriel, près de Montluçon. Un incendie d'une maison qui s'est propagé à la végétation. Des interventions qui ont mobilisé de nombreux pompiers et même des hélicoptères bombardiers d'eau. Ils ont effectué une trentaine de largages. Ça a brûlé aussi dans le Puy-de-Dôme hier. Des incendies d'une envergure plus faible, mais une dizaine d'interventions ont quand même eu lieu, surtout le long de l'autoroute A89, à côté de Thiers. Un feu de broussaille s'est aussi déclaré à Orsine. Il a rapidement été éteint et fixé par les pompiers.
0: La vente du Clermont Foot valide par la DNCG.
3: La Direction Nationale du Contrôle de Gestion du Football. Hier, elle a entendu le vendeur, Ahmed Schaeffer, et le nouveau patron du club, Stéphane Tessier. La direction a donc donné son feu vert au changement de propriétaire. La DNCG va désormais analyser les comptes du club ainsi que son budget prévisionnel. Mais tout de suite, Laurent, c'est la météo, on le dit.
4: C'est
3: journée historique, on peut dire.
0: Oui, journée historique, ça fait 3 jours que c'est la journée historique. Lundi, ça devait être la plus chaude. Alors, je me suis dit, c'est bon. Mardi, ça devait être la plus chaude. Mais non, aujourd'hui, la plus chaude. Et demain, ça sera la plus chaude? Normalement, non. Vous avez tout à fait raison. Aujourd'hui, on attend jusqu'à 41 degrés en pleine. À partir de 32, mais 32, on est vraiment sur les plus hauts sommets auvergnats. Hein, donc 35 à peu près en montagne. Jusqu'à 41 attendu, bien sûr, en pleine. Et un soleil qui va encore régner du matin au soir. La nuit prochaine, eh ben, ça descend pas tellement. Hein, 17 à 23 degrés au réveil, avec quelques possibilités de gouttes durant cette nuit sur le Livradois Forez. Mais vraiment timide, les gouttes. Hein. Et puis pour demain, jeudi 25 juin, journée ensoleillée, les températures entre 32 et 35 degrés pour les altitudes, 36 à 39 au maximum en pleine. Pour vendredi, c'est la même, 31, 38 et toujours du soleil. Pour samedi, 32 à 40, selon les prévisions Météo France, c'est encore un beau soleil. C'est à partir de dimanche que le temps devrait un petit peu s'inverser avec des nuages, quelques pluies, quelques averses et les températures qui chutent un petit peu. Les maximales dimanche après-midi devraient se situer entre 29 et 34 degrés.
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0: Et c'est la dernière semaine du jeu toujours plus. Peut-être que je le fasse comme ça, peut-être pour la dernière semaine. C'est moi qui vais fredonner les chansons. Ça apportera peut-être de la pluie et tout le monde sera content. Non, on va rester sur le même module. 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On en parle après. Haha, take on me.

0: Take on me, haha.
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0: Une possibilité encore aujourd'hui d'être le finaliste de vendredi, une possibilité encore demain et après c'est terminé. On plie des barnums, on range le jeu toujours plus, on a un nouveau jeu à partir de la semaine prochaine, il s'appellera Tong ou Crampon. Il y aura un peu de musique, il y aura un peu également de reconnaissance vocale qui parle et puis une petite question de culture générale. Et après, une liste sur un thème, on vous expliquera ça à partir de la semaine prochaine avec ce nouveau jeu. Et jeu de l'été, ici Pays d'Auvergne. Mais pour l'instant, on a toujours ces trois extraits pour chaque candidat, quatre candidats par jour. 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
0: Jeu de reconnaissance musicale, blind test, 20 secondes pour retrouver soit deux titres de chansons françaises et un titre de variété internationale. C'est bien sûr vous qui choisissez. Toujours plus ou toujours prudent. D'Allemagne, Patricia Cass. D'Allemagne.

0: Patricia Casse d'Allemagne et du Puy-en-Velay, c'est Laurent qui nous appelle.
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0: Et bonjour Laurent, bienvenue.
3: Et bonjour Laurent.
0: Ravi de vous accueillir sur l'antenne d'Ici Pays d'Auvergne. Vous habitez le Puy-en-Velay, c'est bien cela ?
3: Exactement.
0: Ok, qu'est-ce qu'on fait de beau dans la vie Laurent ?
3: Alors moi je suis glacier.
0: Ah donc je... En ce moment vous devez bosser alors, waouh.
3: Ouais, et en fait, je suis saisonnier, je pars souvent dans le sud-est de la France pour faire les saisons en fait.
0: Ah, d'accord. OK, donc ouais. C'est vous qui faites vos propres glaces ou vous, ouais.
3: Oui, c'est ça en fait, je suis associé avec un autre associé en fait.
0: Oui, bien sûr.
3: Et en fait, on fabrique des glaces, mais pour les glaciers.
0: D'accord, ok, très bien. Ah ouais, donc j'imagine que là, la production doit être à fond les ballons parce que vous devez en passer des litres et des litres.
3: Ben, on fait 5-6 cubes de 400 litres par jour, donc on fait, c'est énorme. Ouais, la production, elle est énorme. Là, il y a un petit moment où on est plein de partout, donc on est en... On travaille un tout petit peu moins. On attend que les vacanciers, il y en a déjà qui sont là. Mmh. On attend vraiment les juilletistes et les aoussiens pour vider notre réserve. Et après, on refabriquera un peu à la demande, en fait, au fur et à mesure.
0: Ce qui marche toujours, les tendances actuelles, point de vue glace, Laurent.
3: Toujours les incontournables, hein, honnêtement.
0: Vanille.
3: Ouais, bah c'est ça, vanille, pistache, les petits monoparfums comme ça reviennent beaucoup tendance. Des sorbets.
0: Ok.
3: Des sorbets. Par contre, on va chercher des goûts un petit peu plus original, peut-être acidulé aussi. Donc voilà. Mais il y a toujours.
0: Parfait.
3: Ouais, voilà. Ouais.
0: Et ben merci bien pour cet exposé. Ça nous a permis de briser la glace.
3: Pas mal.
0: Non, elle est nulle. Non, elle est nulle. Elle est nulle, nulle, nulle.
3: Non. En plus, bon. On l'a fait jamais.
0: Ouais. Oh là, le petit galopin. Oh là là là là. Non, mais je comprends tout à fait. Bon, j'espère, mon petit Laurent, que ça pourrait mettre un petit peu de beurre dans les épinards. 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Enfin, en bon d'achat, en carte carburant. Vous avez aujourd'hui votre sélection et vendredi la finale. C'est la première fois qu'on joue ensemble, non ou pas?
3: C'est ça, première fois, ouais.
0: Bon,
3: ouais,
0: bienvenue, merci bien. Vous aurez donc 3 extraits de musique, 20 secondes pour retrouver soit le titre de la chanson, soit l'interprète. Plus vous répondez vite, plus vous marquez de points. Ce qui veut dire que vous trouvez en 5 secondes, bah vous marquez 15 points puisqu'il reste 15 secondes. Et si toutefois vous me donnez titre et interprète à la suite, dans la foulée, avant que le gong ne termine de résonner, eh bien on multiplie les points par 2. D'accord?
3: Ok. Allez.
0: Si vous souhaitez prendre l'extrait suivant pour faire grimper votre score, eh bien, bien entendu, c'est toujours plus. Mais si toutefois vous n'avez pas la bonne réponse, et malheureusement, eh ben, tout ça tombe dans les limbes et vous retombez à zéro. Si c'est un duo et que vous me donnez un des deux interprètes, j'accepte bien sûr la bonne réponse. Et pour les bandes originales de films, si vous me donnez le titre du film mais pas forcément, bien entendu, le titre de la chanson, c'est accepté également. Bonne chance, Laurent. On lance votre jukebox. C'est parti. Attention.
3: Balavoine, Daniel Balavoine, Daniel Balavoine.
0: Eh ben, c'est parfait. Vous avez mis 4 secondes pour trouver Daniel Balavoine, c'est une bonne réponse. 16 points, félicitations, c'était aimer plus fort que d'être aimé.
3: J'aurais dû sauver l'amour. Mais si j'ai une réponse fausse, je donne
0: C'est là où je vous pose une question. Soit vous dites toujours plus, comme je vous ai dit tout à l'heure, là, vous remettez vos points en jeu, vos 16 points, soit vous tombez sur un artiste français, soit vous tombez sur un artiste international. Il y a deux titres français, deux titres, et un titre de variété internationale. Soit vous remettez vos points en jeu. Si vous n'avez pas la bonne réponse sur le prochain, vous retombez à zéro. C'est un peu à vos risques et périls. Vous lancez un défi personnel. Soit vous avez la bonne réponse, soit à ce moment-là, malheureusement, vous gardez vos 16 points, on s'arrête là et vous mettez un peu la pression sur les autres en espérant que ces 16 points suffisent à vous maintenir sur la première marche du podium.
3: Mais si je veux donner l'interprète et le titre de la chanson, mais je me trompe sur le titre de la chanson.
0: C'est pas grave, pas de souci. Sans problème.
3: Ah ouais, okay.
0: On prend un des deux. Non, on n'est pas comme ça non plus. Quoi. on est tranquille.
3: Alors, plus, on y va.
0: Allez, toujours plus, c'est parti. Après Daniel Balavoine, aimer plus fort que d'être aimé, Laurent sera opposé à...
3: Ah,
0: Ah, vous avez rencontré votre iceberg. C'était AC/DC, c'était pas Maiden.
3: Bah ouais, c'était soit l'un, soit l'autre.
0: Ouais, AC/DC avec Back in Black. Il le dit en plus au tout début, la chanson. Ah là là, je suis désolé, Laurent, les 16 points s'évanouissent.
3: C'est pas grave.
0: Désolé.
3: J'essaierai avec vous.
0: Et bah demain, si vous voulez, ce sera avec grand plaisir. Vous avez une possibilité encore demain de vous sélectionner pour la finale de vendredi, si vous le souhaitez.
3: Et bah j'essaierai demain ou j'essaierai la semaine prochaine. Et puis.
0: Alors la semaine prochaine, ce sera un autre jeu.
3: Oui, bah tant pis.
0: Voilà, ça sera le pass objectif Auvergne qui sera à gagner. C'est pour visiter l'Auvergne avec 7 sites sympathiques comme l'aventure Michelin, également le côté de volcan d'Antégie, des entrées à Royatonic, voilà, des choses comme ça.
3: Ouais.
0: D'accord.
3: Mais écoutez, je retente ma chance demain, on sait jamais.
0: Allez, la bise, Doran, bon courage.
3: Merci
0: à vous.
3: Merci, bisous aussi à toute l'équipe.
0: Au revoir.
3: Au revoir.
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0: Ah, CDC, Back in Black, malheureusement. Bon, on joue 34-20-0-0. Cabrel Obispo, il faudrait que pleuve l'amour.

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0: Mylène Farmer et Tristana. Nicolas nous rejoint pour jouer.
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0: Bonjour Nicolas.
3: Salut ici, bonjour à tous.
0: Vous nous appelez de Couture-sur-Loire, c'est bien cela ?
3: C'est ça, exactement, oui. C'est en pleine vallée de Ronsard, exactement.
0: Ok, bah merci de nous écouter là-bas. C'est très aimable à vous, Nicolas. 150 euros pour vous si vous êtes le grand champion vendredi. Mais pour cela, il faut se sélectionner pour la finale de vendredi. Pour cela, vous avez trois extraits de musique, deux extraits de chansons françaises des années 50 à nos jours, un extrait également de variété internationale. Plus vous répondez vite, plus vous marquez de points. Vous avez 20 secondes pour retrouver le titre ou l'interprète, bien sûr. Et si vous me donnez les deux, titre et interprète, on multiplie les points par deux. Vous avez déjà un petit peu joué en notre compagnie ou c'est la première fois, Nicolas ?
3: Alors, c'est la première fois. En fait, c'est totalement par hasard. J'ai vu l'annonce pour le concours en surfant sur le site d'ici. Et comme c'était un peu du blind test, je me suis dit, je suis un peu compétiteur sur ce niveau-là. Je me suis dit, pourquoi pas, en fait ? Donc, pourquoi ne pas tenter ?
0: Eh bien, parfait. Eh ben, Nicolas, bonne chance à vous. Si vous souhaitez prendre l'extrait suivant pour faire grimper votre score, faire toujours plus, comme tout à l'heure, eh bien, vous, avec Laurent qui, malheureusement, a perdu, vous remettez vos points en jeu. Si vous ne trouvez pas, les points s'évanouissent et vous retombez à zéro. D'accord ?
3: Ok, mais très bien.
0: On va Allez, essayer, bonne chance Nicolas, c'est parti. Et pas de Shazam, bien entendu, pour que tout le monde soit égal.
3: Ça, c'est Sia, Chandelier.
0: Allez, parfait, 7 secondes, félicitations. 7 secondes, ça vous fait 13 points, 13 fois 2, ça fait 26, bravo. Qu'est-ce qu'on fait avec ça ?
3: On va essayer de tenter, allez, on voit une deuxième, ouais.
0: Allez, bonne chance à vous.

0: moyen.
1: Ouh là là, bah alors là, attention, hein. J'ai cru comprendre que le blind test, je crois comprendre que le blind test, c'est vraiment votre partie, hein.
0: Oui.
1: Bravo, félicitations. Donc là, 4 secondes, ça vous fait 16 points. 16 fois 2, ça fait 32, puisque vous m'avez donné titre interprète aux arbres citoyens de Yannick Noah. 32 et 26, nous sommes donc à 58. Qu'est-ce qu'on fait avec ces 58 points?
0: Ben quoi, je suis quand même curieux du troisième, mais vu que c'est ma première, je sais pas comment ça va se dérouler pour la suite, je vais arrêter là.
1: C'est déjà pas mal, parce que 58 points, vous mettez la pression sur le troisième et le quatrième candidat. On s'arrête là, prudent ?
0: On va être prudent, c'est une première, je tape le terrain.
1: C'est très bien tâté en tout cas, bravo, félicitations Nicolas, très beau parcours. Soit ça suffit à vous maintenir sur la première marche du podium, auquel cas je vous rappelle d'ici une vingtaine de minutes en vous disant que vous êtes le champion du jour et qu'on se retrouve vendredi pour disputer la finale. Sinon il faudra retenter votre chance demain si toutefois il y a quelqu'un d'autre qui vous passe devant, d'accord Nico?
0: Ou un autre jour, mais en tout cas c'est super sympa, donc je suis content d'être passé en tout cas.
1: Et même moi je suis ravi de vous avoir reçu, c'est un vrai plaisir d'avoir partagé cet instant jour en votre compagnie. Nico.
0: Ben à bientôt. Merci, ben peut-être à bientôt, oui.
1: Eh ben oui, peut-être à tout de suite, sait-on jamais.
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1: Bon, c'est lui le numéro 1, hein, Nicolas, pour l'instant. À vous de dépasser ce score au 34-20-0-0. Parce que lui, il est numéro 1. Il tape sur des bambous, Philippe Laville. Hein. Il

0: Philippe Laville qui tape sur des bambous.
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0: Avec le comité des fêtes de Saint-Pierre-Roche qui vous propose ce grand rendez-vous le 27 juin, Festive Roche, par le comité d'animation de Saint-Pierre-Roche. Toute la journée, buvette, crêpes, restauration rapide et différentes animations, avec bien sûr la vente de pain cuit au four. Dès 9h, randonnée caritative au profit de l'association Grégory Le Marchal. Un parcours de 3,5 km au départ de Saint-Pierre-Roche et un autre de 10 km. De 6h à 17h, il y aura le vide-grenier. Marché de producteurs également entre 8h et 18h. Créateurs locaux et artisans d'art, la vente de pain à partir de 9h, château gonflable et des animations pour les gamins avec promenade en poney entre 10h et 18h, animation jeux pour les enfants organisés par les conscrits, et puis bien sûr animation musicale aussi toute la journée. Festive Roche, c'est ce 27 juin par le comité d'animation de Saint-Pierre-Roche avec une randonnée pédestre caritative. Le samedi 27 juin, 1 km égale 1 euro reversé entièrement à l'association Grégory Le Marchal. Deux parcours au choix, 3,5 km ou 10 km au départ de Saint-Pierre-Roche.
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0: Et 58 points de Nicolas. Aurélie sera-t-elle la championne du jour? Vous le saurez après The Connells. 74, 75, 74, 75 avec ici Pays d'Auvergne. Belle matinée.

0: The Canals 74-75.
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0: Toujours plus, votre jeu de reconnaissance musicale Blind Test. 3 extraits pour chaque candidat, 20 secondes pour retrouver le titre ou l'interprète. Et si vous me donnez les deux, on multiplie les points par 2. Nicolas a bien performé avec 2 titres, 58 points sur son score. Aurélie nous rejoint pour tenter de dépasser ce score. Bonjour, bonjour Aurélie, ça va bien ce matin?
3: Ben oui, ça va.
0: Bon, ravi de vous avoir. Oui, bien sûr, même chez vous.
3: Ah oui, oui, oui.
0: Vous êtes alors je sais qu'on a joué déjà une fois ensemble, Aurélie. Je me souviens. Non. Allô.
3: Oui. J'ai pas entendu. Vous avez dit quoi?
0: On a déjà joué une fois ensemble, non?
3: Oui, un petit bout de temps.
0: Oui, un petit bout de temps. Vous êtes dans la banlieue parisienne ou j'ai une bêtise?
3: Oui.
0: Ouais, c'est
3: oui.
0: Ça. Ok, très bien. Très bien. Ça se passe bien le boulot?
3: Ça va.
0: Bon, allez, on va jouer ensemble, un petit Aurélie. 58 points, si vous retrouvez titre ou interprète le plus rapidement possible, bien sûr, les points sont comptés en fonction du nombre de secondes restantes. Et si vous donnez titre et interprète, bien entendu, eh bien, cela vous permet de doubler les points. Pas de Shazam, bien entendu, pour qu'on soit à égalité avec tout le monde. Ok, Aurélie?
3: Oui.
0: Allez, c'est parti. Bonne chance à vous. Premier extrait.

0: Vincent.
1: Oui, bravo. Ouf, ouf, ouf, ouf. Ouh là. Ça a été dur. Ouh là là, je me suis dit, mince, ça ne va pas y arriver. Francky Vincent. Enfin, Francky Vincent, vous avez mis 16 secondes pour me trouver Francky Vincent. Ça vous fait 4 points.
0: Oui.
1: Bon. On passe au deuxième extrait, bien entendu. Il vous reste encore un petit peu de deux extraits. Il va falloir un moment trouver titre interprète pour faire grimper votre score, ma chère Aurélie. Bonne chance à vous. Allez, c'est parti. Deuxième extrait. Français ou international ?

0: sais pas.
1: Brigitte, ça vous dit rien, le groupe Brigitte?
0: Ah ouais, non.
1: C'est pas revenu, non, oh là là, je suis désolé. Non, non. C'était le titre « À bouche, que veux-tu » du groupe Brigitte. Ah, je suis désolé, Aurélie, ce sera pas le cas aujourd'hui. Vous pourrez retenter votre chance demain, si vous le souhaitez, éventuellement, pour récupérer votre place pour la finale de vendredi, d'accord?
0: Ça marche, merci.
1: Je vous embrasse bien fort, bon courage merci. À vous, et merci pour votre sourire, Aurélie. À très bientôt.
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0: Birkin, didoudidoudam.
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0: Et Virginie de Durtol qui nous rejoint. Bonjour Virginie, bienvenue.
3: Bonjour.
0: Ça va ce matin, tranquille?
3: Oui, ça va.
0: Au travail, en repos, en vacances?
3: Travail.
0: Télétravail ou travail-travail?
3: Travail.
0: Oh là là là là. Bon, en tout cas, merci de nous écouter, Virginie. Nicolas fait fort avec 58 points. Il faut tenter de le dépasser. Si toutefois, vous avez éventuellement, bien sûr, titre et interprète sur un titre, cela multiplie par deux, bien sûr, votre score. Plus vous répondez vite, plus vous marquez de points avec deux titres de chansons françaises, un titre de variété internationale avec une époque des années 50, 60 à nos jours. Si vous souhaitez prendre l'extrait suivant pour faire grimper votre score, vous le savez, c'est à vos risques et périls. Donc, il faut toujours performer parce que 58 points, c'est pas simple à aller gratter. OK?
3: Non. D'accord.
0: On y va?
3: C'est parti.
0: Bonne chance.

0: La gare, le lavabo.
1: 6 secondes, la gaffe, le lavabo, on va accepter.
0: Il est beau le lavabo.
1: Oui, non, mais c'est bon, on va l'accepter, bien entendu. 6 secondes, ça vous fait donc 14 points. 14 fois 2, ça fait déjà 28. Pas mal. Bien. On continue, bien sûr. Oui. Bonne chance à vous.

0: vois pas.
1: Ah mince, mince, ah, je suis désolé. C'était Island in the Sun du groupe Weezer. Tup, tup.
0: Ah non.
1: Ah ouais, bon. Eh ben, je suis excessivement désolé pour vous, Virginie. Ça ne sera pas aujourd'hui que vous pourrez tenter votre place pour la finale de vendredi. Mais si toutefois vous avez un petit peu le temps demain encore au boulot, n'hésitez pas à nous rappeler. Vous serez la bienvenue si vous le souhaitez.
0: Ok, et eh ben parfait. Eh ben, merci beaucoup.
1: Je vous embrasse bien fort. Bon courage à vous et merci pour votre fidélité, Virginie. À très bientôt. Au revoir. Eh bien, il a réussi. Nicolas de Couture-sur-Loire est donc notre champion du jour. Il viendra vendredi disputer la finale. Il sera notre troisième finaliste vendredi aux alentours d'11h40. Rebonjour Nicolas.
2: Rebonjour. Voilà, je suis surpris.
1: Bravo, félicitations.
2: Ben merci, comme quoi la première est parfois la bonne. Hein, comme on
1: dit. Pas pour tout, mais oui, je comprends. La finale de vendredi est un petit peu différente. Vous avez trois épreuves, pareil. La première, c'est la blind test normale que vous avez eue, 20 secondes pour trouver le titre ou l'interprète. La deuxième épreuve, c'est un combo, une suite de trois titres avec deux titres français, un titre de variété internationale. Pour chaque bonne réponse, c'est 5 points. Et si vous donnez titre et interprète, ça fait 10 points. Ce qui veut dire que sur la deuxième épreuve, vous pouvez cumuler 30 points. Et si vous le souhaitez, la troisième épreuve, c'est moi qui vous lis les paroles d'une grande chanson de la variété française. Et pareil, en 20 secondes, il faut retrouver soit le titre, soit l'interprète. Mais vous n'êtes pas obligé de tout prendre, bien entendu. Si toutefois vous pensez avoir performé, eh bien, il n'y a pas de souci pour ça. D'accord ?
2: Ok, bon, on va faire comme ça alors.
1: Eh bien, au plaisir de vous réaccueillir vendredi aux alentours de 11h40, d'accord ?
2: Eh ben, à vendredi, belle journée à vous.
1: Allez, la bise, faites au mieux. Tchuss, à très bientôt et merci Nico.
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1: Je suis trop timide. Ça veut dire too shy, ça veut dire trop timide. Et voilà. Et si vous êtes trop timide pour jouer, eh bien, dépassez votre timidité demain. Parce que c'est l'ultime possibilité de vous sélectionner pour la finale de vendredi et récupérer 150€ de carte carburant. 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Kajagougou, c'est le nom du groupe. Touchaille, et juste après, il y aura La Merveille de Jean-Louis Aubert avant de retrouver les infos de midi.

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0: La merveille de Jean-Louis Aubert, un titre qu'il a écrit en pensant à moi.
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0: Résonne midi, bienvenue si vous nous rejoignez mercredi 24 juin. L'édition de la mi-journée ici Pays d'Auvergne vous est présentée par Joshua Métivier. Bonjour.
2: Bonjour.
0: Et à la une, bien sûr, cette chaleur historique en Auvergne.
2: Dans certains endroits, le thermomètre va grimper au-dessus des 40 degrés. On pourrait bien battre des records de chaleur alors que la journée d'hier était déjà la plus chaude de l'histoire selon Météo France. Une chaleur insupportable, surtout pour les plus fragiles comme les jeunes enfants. Alors dans les crèches, on fait ce qu'on peut pour s'adapter. Pas facile quand il n'y a pas de clim. C'est le cas à la micro-crèche privée. Miel et Bergamote. C'est à Chanat-la-Moutière, dans le Puy-de-Dôme. Kevin Baudreau, elle ferme à 13h toute cette semaine.
3: Oui, car à partir de la mi-journée, les locaux se transforment en four, insupportable pour les enfants et les personnels. Julie Scriba, la directrice.
4: Il y a un des deux dortoirs où il fait quasiment 30 degrés, là. Et c'est pas possible de faire dormir les enfants à 30 degrés, donc on peut pas continuer à accueillir les enfants. Et nous, à travailler à 13, 14, 15 personnes dans une pièce de 50 mètres carrés, où il fait 30, quoi. Donc on a fermé.
3: Et Quentin, papa d'un petit garçon, comprend parfaitement.
5: Logique que les parents subissent un petit peu cette situation, mais à vrai dire, ce sera avec joie, ce sera des petites vacances non préparées.
3: Vis-à-vis de l'employeur, c'est pas trop compliqué?
5: Alors j'ai la chance d'avoir un employeur compréhensif, mais je suppose que c'est pas pareil pour tout le monde. Voilà, bon courage aux autres.
3: Et notamment à Mélinda, qui tient un cabinet de dentiste avec son conjoint.
6: On a appelé les grands-parents. Puis on fait relais tous ensemble. On a la chance d'être un couple de libéral, donc aussi on a pu s'adapter un peu.
3: La crèche ne dispose pas de climatisation ni de système d'isolation performant. Et ça, c'est un dossier qu'il va falloir mettre sur la table pour Quentin.
5: Pour le coup, je vais en toucher un mot à la mairie, moi. Pour les parents, ça, c'est pas possible. Surtout si, là c'est un épisode d'une semaine, donc on va subir une semaine, mais on peut pas se permettre, on n'a pas assez de congés pour le répéter une ou deux autres fois dans l'année, quoi.
2: La direction de la crèche veut initier le dialogue avec la mairie. En attendant, les horaires normaux devraient reprendre, sauf si la chaleur se poursuit lundi prochain. Et la clim va tourner à plein régime dans les crèches municipales de Clermont-Ferrand. C'est l'une des mesures du plan de sauvegarde qui vient d'être activé par la ville. On trouve aussi la fermeture des équipements sportif, l'annulation de tous les événements organisés par la ville. D'autres mesures sont mises en place, notamment dans les écoles et les EHPAD. Le détail est à retrouver sur ici.fr.
0: Et la canicule qui provoque aussi la colère des salariés.
2: Ils dénoncent des conditions de travail inacceptables face à la chaleur. On annonce déjà deux appels à la grève demain. D'abord sur le rail. Les conducteurs de TER se mobilisent demain à Clermont-Ferrand, Aurillac et Montluçon. Autre mouvement de grève à Brioude en Haute-Loire, dans la crèche municipale. La CGT affirme que les locaux ne sont pas adaptés aux fortes chaleurs. Et quand le mercure s'envole, tous les moyens sont bons pour se rafraîchir, avec bien sûr la baignade. Les piscines sont prises d'assaut, tout comme les lacs et les points d'eau, et ce, même dans les zones de baignade interdites. Or, depuis jeudi, 40 personnes sont mortes noyées en France. Pas de drame pour l'instant dans le Puy-de-Dôme, mais les pompiers ont renforcé leurs effectifs. L'adjudant-chef David Champagnac est référent adjoint du secours nautique dans le département. Il offre quelques conseils.
7: Il faut aussi une surveillance active quand on est entre amis, avec nos enfants. Malgré le fait qu'il y ait aussi des surveillances, il faut toujours être vigilant les uns envers les autres. Ne jamais être seul et parfois quand on est plusieurs, ne pas hésiter à désigner un surveillant qui va lui avoir un œil permanent sur les copains qui sont en train de se baigner. Les enfants, c'est un enfant quand on surveille, c'est pas juste on le regarde. Un enfant, on est à portée de bras parce que ça peut être très très rapide. Et aussi une petite chose, c'est qu'une personne qui se noie, c'est souvent quelqu'un qui reste silencieux, qui va rester en surface et qui va tenter de respirer. Donc une personne en difficulté, elle crie pas au secours et elle tape pas spécialement des bras dans l'eau. Elle peut juste couler et parce que tétanisée.
2: Et ce matin, la préfète du Puy-de-Dôme était notre invitée sur Ici Pays d'Auvergne. Anne Fracoviac-Jacobs appelle chacun au bon sens et rappelle que la baignade est interdite sur les sites non surveillés.
0: Le sport et le Clermont Foot qui se séparent de son Grégory Froment.
2: Promant, le co-entraîneur clermontois va quitter le club. Son départ a été officialisé en marge du changement de propriétaire. Arrivé en 2024 pour diriger l'équipe de réserve, Grégory Promant avait été propulsé au poste de co-entraîneur en avril 2025. Le club était alors menacé de relégation en national. Et tout de suite, Laurent, la météo.
0: Soleil, vous l'avez dit, il fait chaud. Cet après-midi, les températures évolueront de 32 degrés pour les plus hautes altitudes auvergnates jusqu'à 41 en plaine. On attend aux alentours de 35 degrés pour les montagnes, 38, 39, 40, 41 pour les plaines auvergnates. On est toujours en vigilance rouge, canicule pour l'Allier et le Puy-de-Dôme, orange pour le Cantal et la Haute-Loire. La nuit prochaine, 17 à 23 degrés, ça pèse pas beaucoup. Et pour demain jeudi, entre 31 et 39, et une journée encore et toujours ensoleillée. 12h05, belle matinée, belle journée.
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10: Bonjour la France, comment ça va la France? Le micro, il a tellement chaud qu'il s'allume même pas. Ça va mon petit micro chéri? Bon, j'espère que vous allez tous bien, que voilà, c'est pas trop dur pour les uns et les autres.
11: Ça va vous?
10: À moi ça va très bien.
11: Non mais je dois m'occuper de vous, vous savez, il faut prendre soin des personnes plus vulnérables, plus âgées, enfin, vous voyez quoi.
10: Ah oui, il faut prendre soin des gros aussi. Voilà, allez, nous allons vous rappeler que toute la semaine, nos candidats s'affrontent pour se qualifier pour la finale de vendredi. Le premier prix, c'est 2 places VIP pour assister au concert de Katy Perry le dimanche. Ah là là, le dimanche 12 juillet au Zénith de Nancy. Donc évidemment, accès prioritaire au site, accès personnalisé, vas-y, le cocktail dînatoire, les boissons à volonté, le parking réservé, 100 euros de carburant pour y aller. Et ça, c'est magnifique. Vous pourrez dormir dans une suite pour deux là-bas. Et ça, c'est magnifique. Toute la semaine, tous les perdants, tous les gagnants, tout le monde gagne 2 places de ciné pour aller voir Les Parfaits Arnaques en Famille, qui est un film ici, avec Audrey Fleurot et Ramzy Bédia. Et puis, si vous ne gagnez pas les places VIP, qu'est-ce qu'on gagne?
11: Un film qui m'est dédié, hein, d'ailleurs. Les Parfaits, ça correspond exactement à ma personnalité. Alors, évidemment, Joe Malongo, qui lui aussi est tout aussi parfait
10: bien sûr.
11: Que moi, a concocté pour vous avec bonheur et en secret une nouvelle machine spéciale canicule avec des cafés rafraîchissants.
10: Bien sûr.
11: Les découvrirez. Il y en a 32 dosettes, 6 verres en verre rafraîchissants également avec les pailles et tout, tout va bien. C'est le cadeau à gagner demain. Non, pas demain, quelle journée demain?
10: Oh là là, vendredi. Les jingles, Enzo. Allez, nous accueillons nos deux candidats de Côte d'Oda.
11: Oui,
10: bonjour les Côte d'Oda, Mathieu et Émilie.
11: Bonjour,
10: ça va?
12: Bonjour Valérie, bonjour Éric.
13: Voilà.
10: Alors Mathieu, tu joues avec ici Lorraine, tu as 46 ans, tu habites à Terreville, c'est ça?
12: C'est ça, tout à fait.
10: Comment qu'il fait chaud aujourd'hui à

0: Alors, hein.
1: Bien sûr.
0: Alors, tu es technicien en télécommunication, c'est ça?
2: C'est ça, tout à fait. Je m'occupe de la téléphonie.
0: Très bien, mais alors avant, tu étais militaire dans l'armée de terre. Attention, ça rigole pas là. Qu'est-ce que tu faisais?
2: Eh ben, je m'occupais aussi de la téléphonie pour l'armée.
0: Mais dans l'armée, donc c'était plus discipliné, j'imagine.
2: Oui.
1: On le voit, il est carré quand même. Hein,
0: dans bah, il est carré, mais là, attention.
1: C'est du militaire là.
0: Ce qui est drôle, c'est qu'il est carré, qu'il a bossé dans l'armée, mais que petit, il voulait bosser dans un parc d'attractions. Hein, donc rien à voir. C'est-à-dire que le gars veut s'amuser dans les manèges, mais finalement fini à l'armée. Bon, voilà. Bien, j'espère que tu es prêt pour gagner, pour te qualifier. Surtout, tu serais mon premier candidat de la semaine.
1: Bien de le préciser.
0: On ne peut pas laisser Éric Bastien gagner encore aujourd'hui.
1: On ne réussit pas la canicule. Chut.
0: Je vais te poser tout de suite la première question, vrai ou faux. Tiens, je te mets une ambiance. Voilà, l'hymne à la joie, parce que... Oh là là.
1: Ça change toujours quand vous arrivez, moi je mets ça et je vous regarde, surtout, je vous trouve belle.
0: Oui, mais ça c'est pour ça que tu dis qu'il faut s'occuper des vieux. Petite fumerole. Alors écoute bien cette question, Mathieu. Au Danemark, les études supérieures universitaires sont gratuites pour les étudiants issus de l'Union Européenne. Est-ce que c'est vrai ou faux? Top chrono, 5 secondes. Au Danemark, les études supérieures universitaires sont gratuites pour les étudiants de l'Union.
2: Je dirais que c'est vrai.
0: T'as raison, c'est vrai. C'est au Danemark et c'est vrai parce que bon, les pays du Nord sont toujours beaucoup plus en avance que nous. En revanche, bon, si tu dois payer sur place, la vie est très chère. Premier point pour Mathieu.
1: Émilie est avec nous, avec Ici Poitou. Elle habite Itteuil. Bonjour Émilie. Marrant, c'est Itteuil.
3: Non.
1: Itteuil, comment on appelle les habitants d'Itteuil dans la Vienne?
3: Les Itteuillais,
1: Itteuillaises. Itteuillais, Itteuillaises. Bon, question un peu classique, hein, comment tu gères cette vague de chaleur à Itteuil? Tu t'en sors, Émilie? Ça va?
3: Ça va, je m'en sors plutôt bien quand même. Voilà, on a tout ce qu'il faut, ventilateur. J'ai la chance d'avoir la clim à la maison, ce qui aide bien.
0: Mais quel bonheur!
1: Mais la clim, genre la vraie clim ou le truc avec le tuyau, le gros machin là?
3: Non, la vraie clim.
0: Voilà.
1: Je prends le premier train. Tous les trains sont supprimés. C'est vrai aussi, on ne peut plus rien faire dans cette France.
0: Vas-y en vélo, Itteuil, c'est pas bien, c'est pas bien loin. Ça te fera du bien.
1: Passer avec Quentin, avec un fils qui s'appelle Abel.
0: Un fils.
1: C'est le cas du cul, il n'y a plus beaucoup de mots. T'as pas de soucis avec l'école, ça va? L'école est ouverte, il n'y a pas de difficultés?
3: Eh ben non.
1: Eh ben ouais.
3: Elle est fermée l'après-midi, gestion alternée, on fait ce qu'on peut, on s'organise, hein, comme tout le monde. Hein.
1: On en est tous là, sauf que toi, t'as la clim, tu m'énerves. ma petite Bibi pour la famille et Magic pour les collègues. Pourquoi Magic? Qu'est-ce qu'il y a de Magic?
3: C'est Magic Mimille, c'est mon directeur un jour qui a fait référence à Magic Mimille. Et voilà, parce que des fois, ça fonctionne bien niveau travail. Donc voilà.
1: On aime bien.
3: C'est positif, ça fait plaisir. Ouais.
1: Je vois ça. Tu travailles d'ailleurs, je vais le dire, hein, tu t'occupes de recrutement et du suivi de carrière. Et avant, tu étais acheteuse pour des chaussons, des lunettes et des chariots élévateurs. Bah ça, on va en parler dans un instant. Voici ta question. Allez, musique. Alors regarde, Magic System, Magic Emily, Magic Mimi et cette question. Résolument d'actualité, la température la plus haute jamais enregistrée sur la Terre, la surface de la Terre, est de 53,7 degrés. Un jour, dans la vie, il y a eu 53,7 degrés sur cette Terre. Vrai ou faux, top chrono, 5 secondes.
3: Ben, dis les vrais.
1: Tu dirais
3: vrai? Ouais.
1: C'est faux. Mais, c'est pire que ça. La température officiellement la plus élevée a été de 56,7 degrés. C'était dans la Vallée de la Mort, le 10 juillet 1913. Ça paraît dingue, ça. 56,7.
0: Allez, ça fait un point pour Mathieu et pas de point pour Émilie. Elle a tout de suite un peu de fraîcheur. On vous emmène sous le vent parce qu'on vous aime. Vous écoutez ici Garou et Céline Dion sous le vent. Et tout de suite, chérie.

0: vin.
1: Pour vous décrire la scène auquel j'assiste,
2: bah, y a du vent.
1: La personne s'est acheté un espèce de petit ventilateur.
2: Ouais.
1: Qui,
2: c'est... Non, c'est pour faire des annonces. Sous le vent. Garou, c'est l'idiot. Sous le vent.
1: Voilà, c'est moi la plus vieille, mais enfin, moi, j'ai pas de ventilo. Allez, jingle.
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1: Au taquet avec Mathieu qui a un point, Émilie qui n'a pas de point, Mathieu qui joue avec Issy Lorraine, qui habite à Terreville, Mathieu qui bosse dans les télécoms alors qu'il voulait jouer dans les parcs d'attractions. Enfin bon, c'est pas grave. Alors, tu fais beaucoup de courses à pied, de trail, de vélo, et d'ailleurs, tu emmènes les enfants handicapés dans des courses via l'association Les Petits Poteaux. Tu veux nous en parler un petit peu ?
4: Oui, bien sûr. Ouais. Ouais, alors... C'est une association ici en Lorraine qui compte 200 adhérents. Mmh. Et tous les week-ends, on emmène des enfants handicapés sur des courses, des triathlons ou des trails à l'aide de jouellettes ou de bleds, de véhicules à trois roues.
1: Ouais.
4: Après, on fait aussi des plus grands déplacements hors de Lorraine. Par exemple, l'année dernière, on a fait le marathon de Paris. On fait des trails dans les Alpes, voilà.
1: Ah, c'est sympa, c'est cool ça.
4: Ah oui.
1: Oui, dis donc. Alors en plus, tu collectionnes les vélos. T'en as plus de 10.
4: C'est ça, tout à fait. Ouais, je collectionne les anciens vélos, donc j'ai beaucoup de vélos Mercier et Peugeot.
1: Oh, les Mercier, ils sont trop beaux.
4: Ah oui, bah oui, bah on en trouve plus surtout.
1: Mais non, moi j'en ai trouvé un il y a très longtemps dans une brocante, je l'ai gardé. Et c'est beau les Mercier, je les aime bien, ils sont trop trop beaux. Tu bricoles à fond, c'est-à-dire que tu fais de la plomberie, du carrelage, du placo, de la peinture, et tu maroufles.
4: Tout à fait. Bah, en fait, j'ai acheté une maison ancienne, donc j'ai dû faire toutes les rénovations moi-même, quoi. Bon. Donc j'ai dû me mettre au bricolage.
1: Eh ben c'est bien ça.
2: À tous les nostalgiques, voilà. À tous les fans, je m'adresse. Oui, Déco revient à la rentrée. Sur M6.
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2: Ça cartonne M6 en ce moment avec le foot. Hein. Je suis sûr que vous allez faire des scores de malade, voilà, rentrer encore. Hein.
1: Ah, en salopette. Bah écoutez. Alors, mon petit chat, tu vas peut-être marquer un deuxième point avec ta deuxième question. Tiens, une petite ambiance. Écoute bien cette question. Un robot a battu le record du monde humain du semi-marathon. Vrai ou faux, top chrono 5 secondes. Un robot a battu le
4: record. C'est vrai, c'est au Japon.
1: Alors, c'était pas au Japon, mon petit chat, c'était au semi-marathon de Pékin, mais c'est vrai, donc tu as un point, c'est le robot Lightning. Il a parcouru 21 km en 50 minutes 26, soit plus vite que Jacob Kiplimo qui avait le record, qui était 57 minutes. Bon bah voilà, allez, deux points pour Mathieu.
2: Bon Emily, on n'a pas encore deux points, mais ça va aller. Bah j'oublie pas que c'est quand même Magic Mimi, hein. Tu me l'as dit Magic Mimi, c'est ton petit nom quand même. Ah oui, ah, oui. Alors j'ai évoqué tout à l'heure le fait que tu as été acheteuse pour des chaussons. Alors, raconte un petit peu, parce qu'il y a eu des chaussons, il y a des lunettes et des chariots. C'était où ça ? C'était quoi ?
5: Alors, en effet, les lunettes et les chaussons, c'est du côté de Charente, donc dans le 16.
2: Ben oui.
5: Donc, une unité de production qui fait la charentaise.
2: Bien
5: voilà,
2: sûr.
5: C'est ça.
2: Bien sûr.
5: Et donc, j'ai participé. Je faisais de l'achat soit de matières premières ou d'articles pour pallier cette saisonnalité. Donc,
2: bon.
5: Voilà.
2: Et puis, tu as fait une reconversion et te voilà dans les RH hein, aujourd'hui, dans le recrutement et dans le suivi de carrière. Ça doit être passionnant. C'est intéressant, ça.
5: Exactement. Oui, complètement. Puis, j'ai gardé quand même un lien avec l'industrie. Donc, ça allie un peu tout mon parcours. Ben, je suis ravie de cette reconversion.
2: Rien à voir avec tes envies toutes petites. Tu voulais être vétérinaire ou médecin. Voilà. Beaucoup d'enfants.
5: Voilà, exactement. Comme beaucoup d'enfants, exactement. Ben, j'avais des animaux à la maison. Enfin, voilà. Et puis, après, ça évolue avec le temps. Hein,
2: bien sûr. Bon, t'es un peu gauche, hein, pas trop de bricolage, donc ce sera pas inutile de regarder M6 à la rentrée avec Valérie Damido quand même. En revanche, tu aimes jardiner et tu as un potager avec...
6: Mange tes tomates, mon amour.
2: Il y a des belles tomates dans ton potager ?
5: Bah oui, là elles souffrent un petit peu de la chaleur, mais on fait ce qu'on peut pour les maintenir. Mais ça devrait arriver.
2: Il y a des poivrons.
5: Une belle production à venir.
2: Allez, des framboisiers, des piments et du basilic. Puis de toute façon, t'adores cuisiner, hein. T'adores les pâtes. Tu m'expliques comment tu déclines les sauces?
5: Bah là, c'est vraiment en fonction des ingrédients. Moi, je fais au fur et à mesure en fonction du frigo. Donc après, ça dépend déjà qui sont les pâtes.
2: Bah, oui.
5: Et après, niveau sauce, c'est un peu de tout.
2: Le parmentier de canard, le cassoulet, voilà. Ouais. Un plat tellement léger pour ce 13h.
5: Voilà.
2: Tellement du bien. Bon, Émilie, nous allons jouer tout de suite avec un point supplémentaire. Allez. Voici ta question.
1: Un point tout court.
2: Émilie. Je ne rebondis même pas à ce que dit Valérie. Pingouin, califourchon, goéland, cohue, baragouiné, que dalle, ou encore bijou, ce sont des mots d'origine basque. Selon toi, vrai ou faux? Top chrono, 5 secondes. Pingouin, califourchon, goéland, cohue, c'est basque ou pas?
5: Ben, je dirais faux.
2: Faux, ouais, t'as raison, c'est faux. C'est des mots qui viennent en réalité du breton, bijoux, notamment, que dalle. Ils sont entrés progressivement dans la langue française. Le mot baragouiné, par exemple, viendrait de bara, qui signifie pain, et gouine, vin. Donc deux mots que les Bretons répétaient lorsqu'ils étaient mal compris à Paris. Le pain et le vin, spécial dédicace à notre réalisatrice.
1: Eh ben, c'est magnifique. T'as fait 2 pour Mathieu, 1 pour Émilie. Et là, tout de suite, alors là, on va dans le grenier, les gars. On part en 1974. Allez, Billy Preston, Nothing from Nothing, vous écoutez ici. On bouge son boule, mes petits chéris.

0: Ok, le gars est parti en yaourt. Allez.
1: Nothing from nothing. Billy Preston, 1974.
0: Allez, jingle.
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0: Ici, nous sommes avec Mathieu qui a 2, Émilie qui a 1. Mathieu qui joue avec ici Lorraine, Émilie qui joue avec ici Poitou. Alors, comme ça, Mathieu, si t'étais un animal, tu veux être un ours.
3: Oui, un ours.
0: Ouais. D'accord. T'es grincheux le matin? Comment ça se passe? Enfin, je veux dire.
3: T'es grincheux le matin, mais des fois, on aime bien faire des câlins à l'ours, quoi, aussi.
0: Oui, c'est vrai, les ours en peluche, quoi. Voilà. Bon, écoute, c'est pas grave, hein. Et en même temps, toi, t'es un bonhomme, quoi. Parce que t'aimerais déjeuner avec Harrison Ford parce que t'es fan d'Indiana Jones. C'est vrai?
3: Ah, c'est vrai, tout à fait, ouais. Bah, c'est un peu le.
0: Moi, c'est mon héros, hein, je l'adore. Ah, bah, moi aussi, hein, je l'adore. C'est-à-dire que, franchement, le fouet, le chapeau, on l'adore.
1: Et aujourd'hui encore, il est magnifique.
0: Mais oui, mais les films, c'était génial. C'est lequel ton préféré des Indiana Jones?
1: Le gendarme de Saint-Tropez.
3: Alors,
0: c'est lequel? Qui est cool.
3: C'est le temple du Périne.
0: Ah ouais.
3: Le temple maudit.
0: Ah, pas mal, ouais, j'aime
1: c'est
0: bien.
1: C'est qui à Petra, là, en Jordanie? Le temple maudit, non, c'est pas ça?
0: Bah écoutez, je ne sais pas, faites pas comme si vous connaissiez la saga.
1: Ah, c'est en Inde, on me dit.
0: Bah oui.
1: C'est ça que je suis nul en géographie.
0: C'est-à-dire que c'est celui avec la blonde où il mange des têtes de singes, des serpents.
1: Ah, il fait ça?
0: Oui.
1: En fait, il est dans Koh Lanta, le gars.
0: Voilà, exactement. Alors, nous allons tout de suite faire le quiz musical.
1: C'est mieux. Hein.
0: Bah, je ne sais pas si c'est mieux. Tu t'y connais un peu en chanson?
3: En variété française, dirons-nous.
0: C'est magnifique. C'est magnifique parce que comme la petite personne à côté de moi a préparé le quiz musical spécial été, c'est franchement c'est de l'été et c'est que du français. Écoute bien le premier extrait.

0: mon gars. Hein.
1: Alors, qui c'est qui chante? Top chrono 10 secondes.
2: C'est Eric Chardin.
1: Ta ta ta ta ta ta la la. Olé, oui, c'est Eric Chardin, bien sûr. L'été sera chaud. Un. Les t-shirts dans les maillots. Allez, un point de plus. Alors attention, encore une magnifique chanson.
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1: Ne gâche pas la chanson. Qui c'est qui chante, mon petit bonhomme? 10 secondes.
2: Alors, c'est Joe Dassin.
1: Bravo, oui. Mais t'es très fort en chanson française.
0: L'été
1: mais
0: indien.
1: Oui, l'été où indien. Tu voudras.
0: Ne gâchez pas la chanson non plus. Hein.
1: Magnifique. Eh bien, ça te fait 4 points, mon petit Mathieu.
0: 12h27, Émilie. Ah, Émilie. Tu les avais, ces deux titres ou pas? Rassure-moi.
4: Oui.
5: Oui. Le premier, oui, pour sûr. Le deuxième, j'ai un peu plus de temps.
0: Alors, n'oublie pas que t'es mon poulain. J'ai déjà 2 candidats. Lundi, mardi, on est mercredi. Je veux un 3e candidat. Émilie, tous mes espoirs reposent sur toi. Je te rappelle que t'as la clim. Et que, contrairement à d'autres Français, t'es avantagé. Tu vas bien, tu dors bien. Donc, tu fais un effort. Ça, c'est mon coaching.
1: Ah ouais, c'est le coaching toxique.
0: C'est le coaching. Ouais, voilà. Quelques idées de sortie pour cet été. Parlons de tes voyages. Rapidement, t'es parti au Maroc, en Espagne, en Angleterre, et Ibiza. En Grèce, en Croatie, mais ton rêve, c'est d'aller loin, où ça?
5: J'aimerais bien aller soit en Asie, soit au Canada.
0: Eh ben, ça m'arrange pas du tout. T'avais pas dit ça dans la fiche préparatoire, t'avais parlé de la Polynésie.
5: Ah oui, alors ça, c'est le must du must. Mais là,
0: quand je pose la question, c'est le must du must que je cherche.
1: Et voilà, tu me l'as mis chonchon, déjà que c'est pas facile.
0: On n'est pas d'accord, là, ça va pas, ça.
1: Bon, allez, chante plutôt.
0: Bon, allez, on va voir si ça se passe bien. Je compte sur toi. L'été, encore et toujours, le thème de notre quiz musical. Voici un artiste à retrouver. Écoute.

0: il va gâcher toutes les chansons.
1: Jean-Michel gâche la chanson, c'est allez. Un peu moi. Top chrono.
2: Mortuman.
3: Oh, c'est fort!
0: C'est fort!
3: Ouais.
0: Un été de porcelaine, c'est l'hôtel de la plage, les gars.
3: Bien sûr, allô, papa Tango de Charlie, tout ça, quoi.
0: Non, l'hôtel de la plage, c'est ça. Papa Tango de Charlie, c'est pas dans l'hôtel de la plage.
1: C'est pas la même chose.
0: C'est pas le même film. Allez.
1: Mais c'est le même chanteur.
0: Oui, mais c'est pas le même film, l'hôtel de la plage. C'est l'hôtel de la plage.
1: Vous êtes bien Valérie, vous, c'est ça?
0: C'est ça.
1: Ouais, d'accord. Voici la deuxième point.

0: qui chante un été français, top chrono.
1: Indochine.
0: Oh là là, mais elle est forte. Ah, mais je le sens bien, Emily. Ah, je suis dans les yeux d'Emily, moi, aujourd'hui.
2: Oh là là là là là là là.
0: Ouais. Quand je suis Indochine. Oh là là.
2: Eh bien, ça fait 4 pour Mathieu, 3 pour Emily. C'est pas mal.
0: Ouais, c'est pas mal.
2: Vous avez bien géré, les gars, quand même.
0: Ouais, ça va, ça va.
2: Quoi, ça va? Tu peux lui dire bravo.
0: Bravo, Emily. Mais il manque un point quand même.
2: Mais quand c'est pas possible. Bon, allez, moi je te dis bravo, Emily. Allez, tout de suite, on part évidemment pour la réclame, mais pas que. C'est l'actualité dans toutes vos régions, grâce aux 44 locales de votre radio ici. À tout de suite, mes petits canards.
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2: Je vous rappelle que jusqu'à demain, les gens tentent de se qualifier pour gagner la finale de vendredi. Premier prix, 2 places VIP pour assister au concert de Katy Perry le dimanche 12 juillet au Zénith de Nancy. Vous aurez un accueil personnalisé, vous aurez des places premium, vous aurez des cocktails dînatoires, un parking réservé, 100 euros de carburant, une nuit dans une suite pour deux. Vous aurez tout ça. Si vous ne gagnez pas ça, vous gagnez bien sûr la machine à café Malongo, les 32 dosettes, les 6 verres en verre.
0: Évidemment.
2: Et pour tout le monde, les gagnants, les perdants, cette semaine, vous ne repartez pas les mains vides, vous avez 2 places, 2 ciné pour aller voir Les Parfaits Arnaques en famille. C'est un film ICI avec Audrey Fleurot et Ramzy Bedia. Jingle, on reprend la compète.
0: Pas la compète dans une émission en direct et en public aujourd'hui quand même.
2: Bien sûr, on est dans le studio, il y a 450 personnes.
0: C'est Bercy aujourd'hui.
2: C'est Bercy, il fait tellement chaud dehors, tout le monde est venu à la clim. Alors, comment ça va Mathieu? Tu te sens comment d'avoir 4?
19: Bah pour l'instant, je me sens bien.
2: Ah bah c'est bien, voilà.
0: Bah détends-toi, hein, ça va.
2: Oh, oh, oh. Molo Pam Chips. Alors,
0: j'avais adoré cette expression.
2: Tu l'aimes, cette expression, ouais, voilà. J'adore. C'est ça, les vieux, on a toujours des expressions. Alors, Mathieu, il paraît que quand tu avais 17 ans, tu étais au lycée militaire d'Issoire, c'est ça?
19: Tout à fait, c'est ça.
2: Et pour rentrer chez toi, tu dois prendre le train de nuit, voilà, forcément un jour...
19: La région Auvergne étant bien desservie par la SNCF.
2: Ouais, bah oui, ça.
19: Parce qu'Éric me contrôlait.
0: Alors, tu vas te détendre car je suis auvergnat.
2: Mais bah c'est pour ça qu'il t'a dit ça.
0: Mais je confirme ce que tu dis, c'est quand même compliqué.
2: C'est très compliqué. Alors, qu'est-ce qui s'est passé?
19: Eh ben, en prenant le train de nuit à 00h12, je me suis endormi et je me suis réveillé, en fait, dans le dépôt des trains. Le train est arrivé en gare et était reparti au dépôt.
2: C'est le début d'un film d'horreur, ça. Tu sais, ça peut faire un film d'horreur, hein.
0: C'est l'Auvergne.
2: C'est l'Auvergne, dans un hangar, t'es paumé, et là, c'est le drame. Alors, qu'est-ce qui s'est passé? Parce que tu peux pas sortir du hangar.
19: Bah, en fait, déjà, je me questionnais savoir où je me trouvais. Et je suis sorti du train, et par chance, j'ai vu un technicien sur le quai, qui lui aussi se demandait ce que je faisais là. Donc, je lui ai expliqué que bah, je me suis endormi et je me suis réveillé là.
2: Et ben voilà.
19: Et il a réussi à me ramener par un dédale de couloir à la gare. Et j'ai réussi à avoir ma correspondance.
2: Et ben, tu es très chanceux, joue au loto cette semaine. Alors, mon chat.
0: Sortira-t-il de la Maison des Secrets? La réponse la semaine prochaine.
2: Ah ben, la Maison des Secrets, ça a démarré hier, les gars. Alors, Mathieu, tu as 4. Écoute bien, là, je vais te proposer une question à choix multiple. Je te pose la question, je te fais des propositions de réponses. Tu auras 10 secondes pour me donner ton choix et remporter 3 points. Tiens, une petite ambiance. 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Alors écoute bien, aujourd'hui, le 24 juin, c'est le lancement des soldes d'été. Ça va durer jusqu'au 21 juillet. Alors, petite question, selon une récente enquête, quel budget les Français prévoient-ils de consacrer en moyenne aux soldes d'été? Alors écoute bien ce que je te propose. Combien ils veulent claquer d'oseille? 133 euros, 183 euros, 233 euros, pas un centime, c'est des radins comme Éric Bastien. Bah oui. Alors, combien ils vont claquer les Français en soldes d'été? 133, 183, 233 ou pas un flèche? Top chrono, 10 secondes.
19: Tu dirais 233?
2: Tu dirais 233. Et ben, t'as totalement raison, oui, exactement. Et c'est en baisse par rapport à l'année dernière, c'était 307. Bon bah voilà, allez, bonne solde à tous. Ça te fait 7 points mon petit chat.
0: Tu vas aller faire les soldes, Émilie? À Itoy, dans la Vienne?
1: Un petit peu, ouais, je pense.
0: Ah oui, tu vas aller t'acheter une clim. Je vous rappelle qu'Émilie nous nargue avec sa clim depuis...
2: Excuse-moi, on est dans un studio climatisé, donc...
0: Oui, enfin, il y a beaucoup de monde, là, donc il fait un peu plus chaud.
2: Tu vas arrêter de faire la dicose, là, t'es dans un studio climatisé, tu travailles ici toute la journée, tout va bien.
1: Et alors, en plus,
0: et on a du... Comment ça s'appelle, ça? C'est bien, ça.
2: Un brumisateur.
0: Un brumisateur, c'est parfait. Émilie, alors Émilie, on a fait un peu connaissance avec elle, un fils s'appelle Abel, elle est paxée à Quentin, on l'appelle Magic Mimi, ça c'est pour tous les collègues. Et alors, on a découvert que si il y avait un artiste avec qui tu pourrais déjeuner là pour 13 heures, ce serait qui?
1: J'aimerais bien David Guetta.
0: Bah, ouais. Oui. Alors, tu l'as vu en concert ou pas?
1: Oui. Ouais, j'ai eu la chance de pouvoir le voir au Stade de France.
0: Bah là, il y a quelques jours alors.
1: Exactement.
0: Et alors, c'est comment?
1: Incroyable.
0: Incroyable.
1: Vraiment, ouais. Ah oui, oui.
0: Et t'aimerais parler avec lui? Qu'est-ce que tu sais pas? Vous parliez, pourriez parler de quoi si t'étais avec lui à 13h? Qu'est-ce que t'aimerais lui dire?
2: Pas de cuisine.
1: Savoir un petit peu tout, ouais, sa vie, comment il compose, comment il crée, et puis s'il compte revenir en France quand même.
0: Bien sûr, ah bah oui, bonne question. Parlons de ta rencontre avec Quentin, et alors là, on va aller dans le vintage, dans la nostalgie.
1: Rencontre au lycée, en effet. Ça fait quelques temps maintenant.
0: À la cafette. C'était au lycée. Alors, vous étiez dans la même classe ou pas du tout?
1: Non, pas du tout. Non, il a un an de plus quand même.
0: Et alors, vous êtes rencontrés, mais au lycée où ça? Au foyer? Dans la cour?
2: À la cafette, elle vient de te dire.
0: Non, c'est moi qui l'ai dit. Elle dit à la cafette.
2: Elle l'a dit.
0: Ah ouais?
1: À la cause.
2: Voilà.
0: Je coûte rien. Mais c'est comme dans la série, genre, voilà, bisous, bisous, tout ça. Il y avait le mec avec les bretelles, l'autre avec ses couettes.
1: On s'est rencontrés à la pause, tout simplement. Il était un peu plus vieux. J'avais envie de le découvrir.
0: Ah bah oui.
1: Et ça a bien matché.
0: Et ça fait combien de temps que tu es avec lui, là, du coup?
1: Ça fait plus de 15 ans. Hein.
0: Plus de 15 ans, ouais, dis donc, bah, bravo. Petit mariage ou non? Pour l'instant, vous êtes paxé. On en reste là, c'est bien, c'est une bonne formule.
1: On en reste là, c'est très bien.
0: D'accord. Émilie, nous allons jouer pour t'offrir 3 points. Et ça serait pas mal parce que ça te permettrait de prendre la tête. Combien il a déjà?
2: Non, il a 7.
0: Ah oui.
2: Donc elle prendra pas la tête.
0: Ah oui, non, tu peux. Non, bah oui.
2: Voilà.
0: Non, prendra pas la tête, mais enfin bon.
2: Non seulement il écoute pas les candidats, mais il est nul en maths. Allez, pose
0: plus
2: ta question.
0: Plus on a de points, mieux c'est.
2: Oui, vas-y.
0: Oui. Avec un extrait, ça va te plaire, ça, Émilie. Hein.
2: Et le soleil luit toujours les yeux de l'amour.
0: Bon, alors on va profiter qu'il y ait du monde un petit peu dans ce studio et des futurs animateurs radio. Comment tu t'appelles?
11: Tristan.
0: Eh ben Tristan, voilà, la question. Émilie t'écoute, il y a une question ici, il y a des propositions. À toi.
11: Alors Émilie, ce samedi, ce sera la finale du top 14 de rugby au Stade de France. Alors, on va réviser un peu combien de points vaut un essai au rugby à 15 avant transformation. Alors,
0: laisse-la réfléchir.
2: Ah,
0: là, elle encaisse la question. Là. Voilà. Allez, proposition.
11: Alors, réponse A, 3 points. Réponse B, 5 points. Réponse C, 6 points. Alors, Émilie.
0: On met toujours une petite réponse D, hein. C'est Valérie Damido qui décide le nombre de points. C'est la présidente du Damido Land. Donc. On y va, top chrono, t'as lancé le chrono?
11: Bah, top chrono.
0: Bah oui.
11: Ah, attention.
1: 5 points.
2: 5 points?
1: Oui.
0: Quel est ton prénom?
16: Élise.
0: Élise, est-ce que tu peux donner la réponse?
16: Eh ben, au rugby, un essai non transformé rapporte 5 points.
0: Donc elle a la bonne réponse.
2: Donc elle a la bonne réponse. Allez, ça fait 6 points pour Émilie, 7 pour Mathieu. Bravo les gars, vous êtes formidables.
0: Ah ouais.
2: Et là, tout de suite, ah bah ça nous rajeunit pas non plus. Allez, là pour le coup, j'ai vraiment 16 ans, j'ai vraiment mon 500, j'ai vraiment mes tiacs, je suis vraiment au palace.
0: Je suis pas encore né.
2: Allez, bah t'es vieux, chacun fait ce qui lui plaît, plaît. 5h du match, j'ai des frissons. Chagrin d'amour, vous écoutez ici, on bouge ton boule, c'est bientôt l'été, à tout de suite.
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1: C'était Valise, ça. 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
0: Ah, nous sommes au taquet avec Mathieu qui a 7 et Émilie qui a 6. Alors, voilà, j'ai une fois de plus une petite anecdote qui va faire plaisir. Ce n'est pas le premier candidat qui a ce talent inutile, mais c'est un talent inutile que Éric Bastien ne comprend pas. Parce que Mathieu, ton talent inutile, c'est que tu es super souple, tu peux mettre tes mains à plat par terre avec les jambes tendues. C'est vrai ?
3: C'est vrai, c'est vrai.
0: Tu sais que c'est le rêve d'Éric Bastien de faire
1: ça. C'est quoi l'intérêt surtout ?
0: Il n'y a pas d'intérêt, c'est juste pour être souple, avoir un corps souple.
1: Ah oui, d'accord.
0: Voilà. Donc, il en rêve. Hein. C'est-à-dire que dès qu'il y a un auditeur qui a ce talent, après, il est là, il essaye. Et je voudrais le filmer parce que ce serait drôle, mais bon, je n'ose pas.
1: Ouais, vidéo gag n'existe plus, donc.
0: C'est vrai. Alors, il paraît qu'un jour, tu pars en vacances aux États-Unis avec un copain et tu as fait du camping primitif, donc du camping sauvage, en fait.
3: C'est tout à fait ça, oui.
0: Alors.
3: En fait, c'est.
0: Raconte.
3: Du camping primitif. Le camping primitif, en fait, on va dans une forêt, il y a rien en fait, il y a juste des toilettes sèches où il y a un écriteau sur le toilette où c'est écrit faites attention aux serpents, regardez bien s'il y en a pas un dans le fond.
0: Oh my god.
3: Et aussi autour du terrain de camping, enfin il y a des écriteaux qui nous disent de se méfier des ours et de laisser la nourriture dans les voitures pour éviter qu'on se retrouve avec un ours dans la tente.
0: Oh bah, hey,
1: mais je croyais que tu voulais être un ours.
0: Bah, de toute façon, oui, tu comprends l'ours, toi.
3: Moi, je comprends l'ours.
0: Bah, évidemment, donc t'avais rien à craindre. Mais alors, du coup, t'as passé combien de temps dans ce camping primitif?
3: On a passé 2 nuits.
0: Ouais, parce que quand même, c'était un peu flippant, quand même.
3: Ouais, disons qu'on n'a pas bien dormi, parce qu'à chaque craquement de branche, on s'inquiétait un peu, quand même.
0: Bah oui, tu m'étonnes. Tiens, voilà un coyote. Oh, un ours. Bon, il vaut mieux aller faire autre chose. Bien, écoute-moi. Tu es en tête, tu peux effectivement marquer 5 points de plus. Je pense que tu vas réussir parce que tu es brillant. Et donc, on va y aller avec la question cash, une ambiance.
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0: alors, manière, chez le coiffeur, comment ça s'appelle quand on fait des fines mèches de cheveux pour éclaircir, pour qu'elles se fondent naturellement dans la masse? Chez le coiffeur, quelle technique consiste à éclaircir des fines mèches de cheveux pour qu'elles se fondent naturellement dans la masse? Comment ça s'appelle quand on fait des fines mèches? Top chrono, 10 secondes.
3: Un balayage?
0: Et ta ta ta ta ta ta ta la la, olé, oui, c'est un balayage. Bien évidemment, tu as 5 points de plus, tu as 12, bravo.
1: Alors, il a fait un sans faute, là, Émilie. Hein.
0: Oui, sans faute.
1: Ah oui,
0: sans faute.
1: Émilie, là. Bon, on a 5 points à prendre dans un instant, ce qui est pas mal, ça nous ramènerait à 11. Alors, ok, il aurait toujours la tête, mais on a le bingo avant 13h qui peut te permettre d'être avec nous vendredi et de m'offrir 3 candidats déjà pour la semaine. Émilie, alors on est un petit peu tête en l'air?
5: Un peu, oui.
1: Bon, un peu, un petit peu gauche, hein. J'ai quelques exemples. Bon, déjà, tu casses souvent des affaires. Déjà.
5: En effet.
1: Ça arrive. Émilie, un jour tu étais au bar avec ton fils et ton chéri, puis vous êtes partis, vous promenez, et le téléphone de ton chéri a sonné. Qu'est-ce que t'as découvert?
5: Eh ben, j'ai découvert qu'une personne appelait mon contact d'urgence pour lui dire qu'ils avaient retrouvé un téléphone et c'était le mien, en effet.
1: Voilà,
5: ça faisait plus de 10 minutes qu'on était partis.
1: Un petit peu tête en l'air, tu laisses ton téléphone au bar. Ça s'arrête pas là, on peut remettre la musique, oui. Lors d'un déjeuner professionnel, tu pars sans ton sac à main. Tu le laisses au resto.
5: En effet, ouais, ça m'arrive souvent.
1: Non, mais souvent, il paraît que ça t'est arrivé une dizaine de fois quand même de laisser ton sac.
5: Oui, ça m'arrive fréquemment, ouais. Oui, en effet. Oui. Bah, je pars, je pense à autre chose, voilà, je parle avec les gens et voilà.
1: Non, mais c'est pas fini, elle a oublié les clés sur la porte de la maison. Alors, ça fait très tête en l'air. Tu t'es retrouvé en dehors de ta maison avec les clés, dans le froid, avec ton fils qui avait 3 ans. Qu'est-ce que t'es obligé de faire quoi? Un serrurier?
5: Oui, en effet, j'ai dû faire appel à un serrurier en urgence.
1: Ben oui, ça a coûté une fortune, tout ça en plus.
5: Oui.
1: Oh là là là là.
5: Un vrai agacement, être dans le froid et ben oui, payer en urgence.
1: Je vois ça, je comprends. Bon, Émilie, allez, on se le tente là. 5 points à prendre avec un petit extrait.
4: Que va-t-on manger?
6: Des faire déjà.
1: On parlait des pâtes que tu sais faire parfaitement bien avec des sauces. On en a parlé tout à l'heure. Voici ta question, elle vaut 5 points. C'est une question cash. Comment appelle-t-on les pâtes en forme de papillon ou de nœud papillon? Comment elles s'appellent? Top chrono, 10 secondes. Émilie, les pâtes en forme de papillon.
5: Farfalle.
1: Oh, t'as été les chercher loin, celle-là. Hein. Mais oui, ah, oui, c'est ça. Bah oui, c'est les pâtes italiennes, les farfalle.
0: Les farfalle, ça veut dire papillon en italien.
1: Mais bien sûr. Et bah voilà, on est à 11.
0: 11-12. Allez, il restera le bingo pour vous départager. Mais tout de suite, on va écouter une petite nouveauté de Florent Pagny, la dernière chanson du monde. Vous écoutez ici, on vous aime. À tout de suite.

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1: Ah là là, ici nous sommes avec Mathieu qui a 12, Émilie qui a 11. Qui va gagner? Qui va emporter le bingo? Autant de questions qui vont bientôt être résolues. Alors, il paraît que tu avais un seul ex quand tu allais au lycée, mon petit Mathieu.
10: Ouais.
1: Ah ouais, bah oui. 20 km aller, 20 km de retour, et une fois, bon, bah t'as pas fait le plein, quoi.
10: Tout à fait, ouais. J'ai oublié de faire le plein, et en repartant du lycée, ben, j'étais en panne sèche. Donc, c'était au mois de juin. Donc, j'ai dû rentrer à la maison en pédalant avec le moteur en plus dessus.
1: Ah là là.
10: Et le sac à dos.
1: Eh ben, ça fait. Et puis, c'est lourd. Hein. C'est très, très lourd, hein, Solex. Hein. C'est pas un petit vélo.
10: Quand le moteur fonctionne pas, oui, c'est lourd.
1: C'est très, très lourd. Eh ben, c'est super. Voilà. Bon, écoute, on va espérer que tu gagnes. J'ai tellement confiance en toi. Pardon? Mais tu crois que j'ai pas entendu ton rire de vislard, là?
11: J'avais les mains.
1: Ouais, ouais, c'est ça. Continue.
11: Chewing gum.
1: Mathieu, dis-lui à quel point tu le méprises.
11: Mais non.
1: Ici, s'il te méprise.
11: Jeu, toi.
1: Alors, écoute bien, je t'encourage avec ça. On l'adore, ça! Alors, écoute bien ton petit bingo. Reste sur la lancée de cette musique. Réfléchis bien. Je vais te demander à mon top chrono, et tu auras 10 secondes pour le faire, un maximum de prénoms de garçons qui commencent par la lettre M.
11: Oui.
1: Comme maman, comme moutarde, comme voilà, par exemple. Donc, un maximum de prénoms de garçons commençant par la lettre M, comme moutarde, top chrono, 10 secondes.
10: Mathieu, Michel, Marcel, Marc, Maxime, Maurice, Michael, Martin, Mathéo, Mathias.
1: 11, tu m'en as donné 11. Wow. Parfait, bravo. Voilà, ça c'est du taf. Bravo.
11: J'avoue, Émilie, que là, je suis circonspect.
1: Ah, le mec a sorti un nom qu'il a lu ce matin dans le dictionnaire.
11: Ça vaut cher, on se crabe ça. Ouais, non, c'est pas mal quand même, là, hein, parce que, ok, il a 12, t'as 11, mais là, tu sais que pour prendre les 10 points du bingo, il faut faire plus que lui. Donc, est-ce que tu te sens de faire 12 bonnes réponses?
12: Oui, on y croit.
11: Pardon, excusez-moi?
1: Vous avez fait je fais comme toi. Je fais.
11: Elle a fait un espèce de petit rire. Émilie, ça va être chaud. On va quand même tout faire, tout essayer. Avant de jouer, juste rappeler que, avec ton chéri dont tu nous as parlé, vous êtes parti à Rome en amoureux. J'ai parlé tout à l'heure, ton côté tête en l'air, ton côté un peu gauche. Qu'est-ce qui s'est passé encore avec ton chéri avant de partir à Rome?
13: Eh ben, on n'a pas pu partir à Rome, justement, parce qu'il a eu l'appendicite la veille de partir.
11: Ah là, direction les urgences, la veille du départ.
1: Oh, l'enfer.
11: J'en ai comme ça à l'appel. Hein. De toute façon, celles que j'ai pas eu le temps, on les racontera vendredi.
1: C'est toi.
11: Pour la finale, ce sera avec nous.
1: Ça fait très mal, l'appendicite.
13: C'est ça, noir, ouais.
11: Ça fait mal, bien sûr. Salut Roxane, quand même. J'ai une copine qui s'appelle Roxane. Elle l'a eu il n'y a pas longtemps. C'est votre fille, je crois.
1: Ma fille, ouais.
11: On va écouter Céline Dion parce que tu adores.
1: Au pays sera toi.
11: T'as tes places ou pas pour le concert?
13: Eh ben, j'ai la chance d'avoir une amie qui a pu en obtenir, donc je la verrai potentiellement en mai 2027. Ouais.
11: Oh, attends, toi t'as la clim, t'as une pote qui te file des places pour Céline Dion. T'es un peu T'as la chance toi, hein.
13: Ouais. Le karma revient, ouais.
11: Ouais. Allez, bon, on va le voir tout de suite si le karma revient. 10 secondes pour tenter donc, voilà, de faire au moins 11. Enfin, ça serait bien que tu fasses 12 parce que sinon.
1: Ouais.
11: 12 réponses, c'est ce que j'attends en 10 secondes. Ça fait plus d'une réponse par seconde.
1: Bon, allez, arrête de calculer, l'autre il est là en train de calculer.
11: Max de prénoms, de garçons. Je te demande un maximum de prénoms de garçons, commençons par la lettre S. S comme une sucette ou comme salopette, d'accord? Lettre S, top chrono, 10 secondes.
13: Eh ben Sylvain, Sacha, Sébastien, Stéphane, Steven, Sofiane, Samy, Simon, Silvio.
1: Il y en a que 9.
11: Oh non.
1: Bon, t'as compris. Tu as compris mon petit chou à la crème. C'est toi que je retrouve vendredi.
10: Oui.
1: Voilà.
11: Je suis tellement déçu.
1: Alors Mathieu. Tu pourras peut-être gagner soit 2 places pour assister au concert de Katy Perry et 2 places VIP. De toute façon, tu gagneras la machine à café Malongo, mais quoi qu'il arrive, tu sais, tu pourrais dire quand même à ta candidate qu'elle a gagné les places de cinéma.
11: Émilie, ne sois pas déçue.
10: Elle est très bien battue.
11: Mais bien sûr, Émilie, ça ne s'est pas joué à grand-chose. Tu repars avec 2 invitations. Pour, voilà. Alors, j'avais préparé un son pour la mettre minale. Je vais quand même le passer.
1: Je compte sur mes candidats aujourd'hui et demain pour joindre le Dami d'Hollande et faire gagner.
11: Est-ce que tu imagines un instant que j'en ai 3 à la fin de la journée là.
1: Je crois pas, non. Et voilà, je n'ai pas failli. Oh là là, il croyait vraiment qu'il allait.
11: Je croyais de l'année, là. Et ouais,
1: voilà. Bon, mais merci aux candidats d'avoir joué le jeu. Vous avez été parfait. Mathieu, merci. Grâce à toi, j'ai un candidat. J'espère que demain, j'en aurai un deuxième. En tout cas, merci à Céline à la réalisation. Merci à Enzo à la technique. Merci à Marion au standard, professeur Coupez au savoir. Éric, Bastien, à la vanne.
11: Voilà. C'était pas mal.
1: Je ne sais plus quoi dire maintenant. Voilà, je vous embrasse tous. Faites très attention à vous. Prenez soin de vous. Prenez soin de vos animaux, surtout. On n'y pense pas, mais ils ont besoin d'eau. Hydratez-vous et à demain, mes chéris.
11: Et on retrouve Wendy Bouchard pour Ma France.
14: Hello.
11: Bonjour.
14: Hello les amis, vous allez bien?
1: Et toi?
14: Ça va, j'ai une petite voix.
11: Oula,
14: je peux faire Carla Bruni si vous voulez pendant l'émission.
1: Ah bah oui,
14: je saurai les informations.
1: C'est quelqu'un qui m'a dit, ma France.
14: Alors. Voilà. Non, je t'ai plus.
11: Non, pas. Non, gardez votre voix.
14: À demain, les amis.
1: À demain.
14: Ciao.
1: Soigne-toi.
11: À tout de suite.
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1: Alors.
11: Eh bien, écoutez, merci d'écouter ici. Au taquet se retrouve entre 4h et 5h du matin. Vous le saviez, ça?
1: Je le sais, mais là, pour le moment, il n'est pas 4h du matin. Il est 13h. Vous écoutez ici. Je vous aime. À demain.
11: Et on retrouve avec plaisir, courage, Wendy Bouchard pour Ma France.
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14: Bonjour à tous et merci d'être à l'écoute de Ma France. Après une nuit caniculaire, nous composons tous, humains, animaux, nature, avec une grande fatigue et des perspectives peu réjouissantes, à en croire la ministre de la Transition écologique qui évoque une probable nouvelle canicule début juillet. De nouveaux records de chaleur battus dans le pays hier et des organismes éprouvés. Dans le Finistère, 68 000 foyers sont encore privés d'électricité après une panne de réseau liée aux températures. Chacun s'adapte comme il le peut, mais malgré cette situation, le brevet n'est pas reporté. Les premières épreuves auront bien lieu dès vendredi avec des pauses fraîcheurs. Les conseils de prudence, de vigilance, vous les entendrez aussi de la part d'un représentant des sauveteurs en mer. Ma France vous éclaire jusqu'à 13h30 et vous informe. On vous apporte un maximum de douceur dans ce monde en tourment. Et nous battons jour après jour de tristes records de température. 38 degrés en moyenne relevés hier sur une trentaine de stations météo référentes, ce qui est donc supérieur au précédent record de 2003. Nous étions alors au mois d'août et en pleine canicule également. 58 départements sont toujours en vigilance rouge dans cette séquence intense et durable qui illustre le caractère historique de cette canicule. Des journées arides, des sans air également, ainsi que des nuits sans sommeil. Des températures nocturnes qui, dans certaines régions, ne sont pas descendues en dessous des 27 degrés. Ça devient très difficile pour les organismes. Yann Lastenay pour Isimène.
16: 27, 28, voire 30 degrés la nuit. Anne-Marie, qui habite au Mans, a tout essayé pour faire baisser la température de sa chambre.
17: Même en fermant les volets, même en restant dans le noir, même avec le ventilo, ça use l'organisme quand même.
16: Difficile de trouver le sommeil pour Agathe, coiffeuse au Mans, et Nicole, une retraitée de Guesselard.
18: On dort moins d'une traite, on se réveille plus souvent, on est obligé de boire.
19: Parce que dès qu'on bouge un peu trop, on transpire beaucoup.
16: Maria, une lycéenne de 16 ans, emploie les grands moyens.
20: Je dors par terre déjà. Enfin, j'ai un matelas et en fait, j'ai ma fenêtre ouverte. Et puis sinon, enfin, c'est le ventilateur, quoi. Sauf que bon, le bruit du ventilo, il m'empêche un peu de dormir de temps en temps, mais voilà.
16: Mais les nuits sont courtes et agitées. Le manque de sommeil se ressent le matin.
20: J'ai pas les yeux en face des trous. Je suis complètement fatiguée et j'ai du mal à mettre de l'énergie dès le début de ma journée, en fait.
16: Au-delà du manque d'énergie, d'une certaine irritabilité, le manque de sommeil peut avoir un impact plus grave pour les personnes les plus fragiles, explique le docteur François Marchand, médecin à Vibray et spécialiste du sommeil.
21: On a beaucoup plus de risques de faire des troubles du rythme cardiaque, on a beaucoup plus de risques de faire un œdème aigu du poumon, enfin voilà.
16: Pour assurer un sommeil optimum, le docteur Marchand rappelle quelques conseils de bon sens, ne pas boire d'alcool, faire un repas léger le soir, se découvrir le plus possible et bien sûr penser à s'hydrater régulièrement.
14: Merci Yann, il l'a fait 42,5 degrés en moyenne toute la journée d'hier à Bordeaux, un record là aussi. En Bretagne, la barre des 42 degrés a été franchie et c'est une première depuis 1947 à Noé-Blanche en Ille-et-Vilaine comme à Rennes. Dans le sud Finistère, en raison cette fois d'un incident sur un transformateur RTE lié à la chaleur, bien sûr. 68 000 foyers sont à cette heure encore privés d'électricité, près de Quimper ou à Plonéis, village de 2400 habitants, où on cherche Thomas Pinaroli désespérément du courant.
22: Dès 8 heures ce matin, Marie s'est réfugiée dans sa voiture avec sa prise allume-cigare.
23: On n'a plus d'électricité, on n'a plus de téléphone, on est coupé du monde. Obligé de partir avec la voiture pour pouvoir charger les téléphones et continuer la journée normalement à peu près.
22: Ça permet aussi de profiter de la clim, car en pleine canicule et sans électricité, les maisons surchauffent.
23: Bah comme c'est des volets électriques, et bah on est enfermé dans la chaleur. Donc, on subit.
22: Même problème pour les commerçants. Le bar tabac reste fermé aujourd'hui. La pharmacienne Corinne a fait appel à son frère pour lui trouver un groupe électrogène.
24: J'avoue que je ne paniquais pas trop. C'est en arrivant ce matin que je me suis rendu compte que c'était pas revenu, quoi.
25: Et là, vous vous êtes dit, bon, bah, va falloir trouver les plans B.
24: Tout à fait. J'attends le groupe électrogène.
22: Les groupes qui tombent à plein régime à l'arrière de l'Intermarché, la commune a d'ailleurs amené toute la nourriture de la cantine dans ses chambres froides. La mère de Plonéis, Muriel Francus.
26: On remercie le groupe Intermarché de nous avoir prêté des frigos et les congélateurs pour pouvoir stocker les denrées de cantine. Merci beaucoup au service communal, les employés communaux qui étaient sous le pont aussi avec moi ce matin. La solidarité, elle a fonctionné, elle fonctionne encore. C'est un bon point positif.
22: La préfecture assure de son côté que le courant va être rétabli en priorité dans les établissements sensibles.
14: Voilà pour le sud du Finistère, 68 000 foyers concernés, 5 000 autres dans le Vaucluse, en raison là encore d'incidents liés à la chaleur sur ces réseaux électriques. Dans les logements sans climatisation, vous le constatez bien, la chaleur s'accumule. À Mont-de-Marsan, dans le quartier Perrois, les habitants étouffent dans les résidences HLM et les prévisions ne sont pas très bonnes, à en croire en tout cas la ministre de la Transition écologique. Monique Barbu était ce matin sur France Inter l'invitée de Benjamin Duhamel.
27: On sait que la semaine prochaine, normalement, on devrait connaître une pause relative, mais effectivement, Météo France nous indique qu'il y a de fortes probabilités pour que, à partir de la semaine d'après, nous revenions à des chaleurs extrêmes qui pourraient effectivement nous amener jusqu'au 14 juillet.
28: Donc, potentiellement, une nouvelle canicule qui irait jusqu'à la mi-juillet, c'est-à-dire dans 3 semaines.
27: Exactement.
14: C'est l'un des scénarios envisagés, en tout cas sur la porte-parole du gouvernement qui appelle à rester prudent. Comment se projeter néanmoins? Comment organiser ces jours, ces nuits? Les enfants à la maison ou à l'école, dans les classes surchauffées, malgré la situation et la difficulté pour les collégiens et les lycéens de réviser des examens dans ces conditions, eh bien le brevet est maintenu. C'est une annonce ce matin du ministre Édouard Geffray. Brevet qui commencera donc vendredi avec l'épreuve de français. Noémie Bonin.
0: Oui, les élèves auront plus de pauses que d'habitude pour cette épreuve de français qui comporte trois parties. C'est ce qu'a annoncé Édouard Geffray tout à l'heure.
2: Donc il y aura une pause de 15 minutes entre chaque étape de l'épreuve pour permettre aux élèves de pouvoir un peu s'aérer, etc. Et évidemment, toutes les règles qui d'habitude président, notamment le fait qu'on n'a pas le droit d'aller aux toilettes pendant la première heure, etc., ne trouveront pas à s'appliquer de manière à ce que tout élève qui a besoin de se rafraîchir puisse évidemment le faire. Et évidemment, les consignes seront passées pour tout ce qui est distribution d'eau, etc.
0: Le ministre compte aussi sur le fait que l'épreuve se déroule le matin à partir de 9h. Les candidats comme les surveillants sont donc censés éviter les températures les plus élevées de la journée. Mais il va quand même faire très chaud dans les salles de classe. C'est ce que pointent les représentants des professeurs. Plusieurs syndicats critiquent fortement ce maintien du brevet vendredi. Les conditions seront potentiellement très difficiles pour tout le monde. Mais un report aurait aussi entraîné d'autres difficultés puisque le calendrier est serré entre les autres épreuves du brevet la semaine prochaine, les corrections qu'il faut bien réaliser et le début des vacances. Dans tous les cas, le ministre l'a assuré, les correcteurs tiendront compte des conditions particulières de cette édition 2026.
14: Merci Noémie, on souhaite un bon courage aux élèves dans ces fournaises. Comment se projeter maintenant du côté des travailleurs et des patrons? En Creuse, par exemple, le préfet a envoyé ses recommandations aux entreprises du bâtiment pour les autoriser à commencer le travail plus tôt que d'habitude, à partir de 6h au lieu des 7h habituelles dans ces conditions. Adèle Chiron, les entreprises s'adaptent, mais elles doivent tout de même continuer à travailler.
3: Sur les chantiers de Francis Mathieu, charpentier, les travaux démarrent dès 6h du matin.
4: On aménage les postes de travail en fonction du temps, on essaie de tourner avec le soleil, on fait des pauses beaucoup plus régulièrement qu'avant, et puis on se met à l'ombre, et puis voilà, c'est tout. On avance moins vite, je pense qu'il faut s'habituer.
3: Le problème, ce sont les retards accumulés.
4: Comme on perd du temps et qu'on ne travaille pas à plein régime, ça aura un impact sur la trésorerie, c'est certain.
3: Mais la santé des salariés passe avant tout, notamment pour ceux qui travaillent sur les routes.
5: Et plus de 50 degrés au sol, 50, 55, 60 degrés, hein. Ça peut monter très très très très fort.
3: Laurent Richard est le directeur des routes pour le département de la Creuse, et en période de canicule, il préfère annuler certains chantiers.
5: Cette semaine, il y avait des chantiers de gravillonnage, on a permuté une route qui était trop exposée au soleil pour mettre plutôt sur une route qui était dans une partie boisée. On se réoriente sur des chantiers moins pénibles pour les agents, des remplacements de panneaux, du nettoyage d'ouvrages d'art, d'aqueduc le matin quand les températures sont les plus fraîches.
3: De l'eau fraîche est aussi distribuée et des tenues adaptées.
5: Une dotation complémentaire de t-shirts,

0: trafic s'adapte aussi à la canicule. Ici, Berne Bigorre nous informe qu'aucun train TER ne circulera en journée entre 10h et 18h à partir de ce mercredi et jusqu'à vendredi. Dans ces grosses chaleurs et compte tenu de la fatigue accumulée, il faut être à l'écoute de son corps. Et si vous vous sentez fragile, confus, trop amorce, eh bien n'hésitez pas, la ministre de la Santé vous le disait ici même, à appeler le 15, le SAMU ou le 18, les pompiers. Rafraîchissez-vous un maximum. À noter que les communes laissent les jardins, les parcs ouverts la nuit. C'est le cas à Nantes, à Douai, à Metz ou à Paris. Et à Cherbourg, en Cotentin, c'est un exemple pour faire face à ces températures là aussi historiques. Eh bien, la ville a rendu ses piscines municipales gratuites. Un message bien entendu à Écœur-Dreville notamment. Les familles ont investi les bassins, Léo Pied-Daniel.
1: Les habitués de la piscine d'Écœur-Dreville se font rares ce midi. Et pour cause, c'est un tout nouveau public qui jette à l'eau. Visiblement ravi.
2: Bon, on doit être à l'école, mais puisqu'il fait chaud, non ?
1: Dans la plupart des établissements scolaires, la chaleur peut vite devenir insoutenable. Les parents prennent donc les devants.
3: En fait, mon fils sèche. Faut pas le dire à la directrice. Qui va à l'école aujourd'hui ? De ce temps-là, vous ? Ah ben voilà, il faut swimming pool.
1: David, lui, est venu avec sa fille. Eux sont en vacances dans le Cotentin, mais ont laissé tomber les journées à la plage.
4: On y a été justement hier et on a un petit peu cramé sur les bras et on voulait pas prendre le risque aujourd'hui. Donc c'est vraiment parce qu'il y a la canicule qu'on a pris le temps de pouvoir venir ici. Sinon, on serait pas venu.
1: Ici, pas de risque de coup de soleil, des bassins gratuits. Les habitués comme Béatrice craignent donc d'être dérangés.
5: Je pense que je ne vais pas rester trop longtemps parce qu'il va y avoir trop de monde. Moi, j'aime bien nager tranquillement.
1: Elle ne s'était pas trompée. En fin d'après-midi, la piscine débordée. L'établissement affiché complet avec près de 350 personnes.
0: Léo Pied-Daniel pour ici, Cotentin, à côté de ces baignades surveillées, encadrées dans les meilleures conditions et des enfants à tenir évidemment toujours sous étroite surveillance. Il y a aussi ces drames en série. Et dans ma France, on va revenir sur le sinistre bilan de cette canicule. 40 morts par noyade en 5 jours. C'est un chiffre annoncé hier par Sébastien Lecornu. Avec nous, Guillaume Turpin, directeur adjoint des opérations littorales de la SNSM, la Société nationale des sauveteurs en mer. Bonjour monsieur Turpin.
6: Bonjour.
0: Avant de parler avec vous du littoral, je voulais vous faire réagir à ces noyades dans les rivières, dans les fleuves, dans le Rhône. Un joueur de Ligue 2 est aujourd'hui, après une noyade, en état de mort cérébrale. Hier encore, deux jeunes de 23 ans sont morts noyés dans le lac d'Annecy. Ce sont des victimes jeunes pour la plupart. Est-ce que Guillaume Turpin, même un bon nageur, peut se noyer dans ces conditions de mer, de rivière, de fleuve, en apparence assez calme ?
6: Oui, bien sûr. La noyade peut toucher tout le monde. Vous êtes dans une période comme nous vivons aujourd'hui avec de fortes chaleurs, forcément les gens ont besoin, ont envie d'aller massivement se baigner pour se rafraîchir. Donc forcément, lorsque vous baignez, vous mettez à l'eau sur un plan d'eau, l'eau c'est un environnement à risque, bien sûr, puisque il peut y avoir des courants, il peut y avoir des remous. Il peut y avoir des profondeurs inattendues, il peut y avoir des vagues si vous êtes sur l'étoile, il peut y avoir différents paramètres extérieurs qui vont vous faire sortir de votre zone de confort, qui peuvent vous faire entrer dans une situation de stress, et cette situation de stress peut occasionner une noyade.
0: Oui. Si on est témoin de ce type de drame, d'une personne qui est en difficulté, qu'est-ce qu'on fait, Guillaume Turpin ? Alors là, on peut parler du littoral, mais pas nécessairement aussi sur les fleuves et les rivières, parce que on lit souvent dans les nouvelles, et on s'en fait le relais nous-mêmes, journalistes, telle personne est morte en tentant de sauver une autre personne. Est-ce qu'hélas, il faut se dire qu'on ne s'improvise pas sauveteur, on ne peut pas laisser une personne en danger ? On est face à un dilemme, que fait-on ?
6: Alors exactement, on est toujours face à un dilemme. Ce qui est important, c'est d'être conscient de ses possibilités. C'est-à-dire que si vous voyez une personne qui est en détresse sur un plan d'eau et que vous vous sentez capable d'y aller, bien sûr qu'il faut y aller. Mais il faut être sûr de pouvoir y aller en sécurité. Donc si vous êtes en bord de plage, par exemple, et que vous avez une population, notamment avec des objets gonflables, idéalement, on emmène avec soi un moyen de flottabilité. Ça va permettre à la victime de s'accrocher dessus et puis ça va vous permettre à vous également de vous rassurer et de faire flotter tout le monde en sécurité. De même, si vous êtes accompagné de quelqu'un qui est capable lui aussi de se mettre à l'eau, vaut mieux y aller à deux. C'est beaucoup plus sécurisant. En revanche, si on est face à une noyade dans une rivière qui est en crue, par exemple, et que l'environnement est extrêmement dangereux, à ce moment-là, il vaut mieux garder les forces vives pour prévenir les secours, pour garder

0: une vue permanente sur la personne qui est en train de se noyer pour organiser son sauvetage dans un deuxième temps. Mmh. Et c'est évident que si on ne se sent pas d'y aller, oui, il faut surtout pas se mettre en difficulté.
1: Non, c'est très important de vous entendre sur ce sujet-là, hein, Guillaume Turpin, qui est directeur adjoint des opérations littorales de la SNSM. Et avant de vous donner la parole, vous entendiez ce sujet sur ces piscines municipales qui ouvrent gratuitement en période de canicule. Je citais le Cotentin, mais à Poitiers, c'est aussi le cas. Le double champion olympique de natation, Alain Bernard, réclame un plan piscine. Il l'avait déjà fait l'année dernière pour apprendre à chacun la natation. Il manque en France quasiment 400 piscines publiques pour que tous les enfants, tous les adolescents, même les adultes, hein, nagent correctement. Il dit que c'est indispensable pour les communes. Ça fait vraiment partie aussi des conseils de vigilance et de la formation de base que vous mettez en avant et en lumière avec la SNSM.
0: Oui, évidemment. Alors, on a participé il y a quelques années aux côtés d'Alain Bernard à différents plans. D'ailleurs, il y a eu différents plans mis en place par le ministère des Sports qui faisait suite aux noyades importantes qu'il y avait en 2018. Aujourd'hui, on observe sur les différentes études sur les noyades qu'il y a plusieurs tranches de population qui sont à risque. Et parmi ces tranches-là, on a la tranche des 0-6 ans. Là, on est sur une population donc d'enfants, mmh, qui ne sont pas encore autonomes dans l'eau. Donc effectivement, c'est important de pouvoir donner accès au maximum à ces enfants-là au travers des écoles, notamment pour qu'ils puissent apprendre à nager, en tout cas être autonomes dans l'eau. D'ailleurs, maintenant, on parle de l'objectif, c'est un objectif d'aisance aquatique,
1: absolument,
0: et non de, voilà, exactement, pour qu'ils puissent être autonomes dans l'eau. Donc bien sûr, plus vous aurez de plans d'eau accessibles, plus vous pourrez emmener les enfants à l'école pour qu'ils apprennent à nager. Mais sur cette population-là, ce qui est important également à prendre en compte, c'est pour les parents, c'est la vigilance qu'ils doivent avoir en permanence avec leurs enfants lorsqu'ils se baignent. Même si vous emmenez vos enfants dans une zone de baignade surveillée, que ce soit une piscine ou un plan d'eau, ou un plan d'eau extérieur comme une plage, les sauveteurs surveille l'intégralité de la population. Ils ne peuvent pas avoir une surveillance permanente,
1: évidemment,
0: sur vos enfants.
1: Oui.
0: C'est vraiment aux parents d'avoir cette vigilance permanente, ou bien permanente, avec les enfants, puisque une noyade peut arriver très vite, et surtout une noyade peut être silencieuse.
1: Bien sûr, et on salue déjà ce dévouement et la présence magnifique de ces sauveteurs et la SNSM notamment que vous représentez, Guillaume Turpin. Vous le disiez, l'augmentation des noyades est corrélée aux périodes de forte chaleur. Il y a plus de baigneurs, il y a donc davantage de prises de risques et des chiffres tragiques, on peut revenir ensemble quand même, qui ont déjà bondi de 16% l'été dernier par rapport à 2024. On est sur une triste référence. Vous êtes inquiet, tous ces conseils étant mis en lumière aujourd'hui, de voir que finalement, ces morts se répètent et se succèdent, Guillaume Turpin?
0: Oui, alors vous avez raison de le rappeler, il y a une vraie corrélation, hein, entre les températures, les conditions climatiques et les noyades. Vous parliez de l'augmentation de 16% en été dernier, mais il me semble que sur le premier bilan intermédiaire, je crois qu'on était sur une augmentation de 40% sur le mois de juin, puisque l'année dernière aussi, nous avions eu deux périodes de canicule. Faut être conscient également que ces enquêtes sur les noyades là, elles ont 15 ans, elles se sont considérablement améliorées ces dernières années, depuis les années 2020. Donc forcément, on a une meilleure connaissance de l'accidentologie, liée aux noyades. C'est aussi une raison qui explique l'augmentation du nombre de noyades quantifiées, puisqu'avant on n'avait pas forcément connaissance de ce nombre de noyades là. Mais en tout cas, c'est une certitude, et ça on ne peut pas l'empêcher. C'est parfaitement normal. Il fait beau, il fait chaud, donc les gens ont envie d'aller se rafraîchir. Et malheureusement, en cette période de mois de juin, la plupart des postes de secours ne sont pas ouverts,
1: oui,
0: les baignades ne sont pas encore surveillées, et donc forcément, il faut redoubler de vigilance.
1: Un dernier mot sur le littoral, ce qui vous concerne plus directement, en dehors de tous ces conseils et cette précaution. Est-ce que vous recommandez à chacun de ne pas se baigner seul, en mer et d'ailleurs en général?
0: Exactement, ça c'est un message de prévention extrêmement important. Si la baignade n'est pas surveillée, évitez de vous baigner seul, puisque on le disait en début de reportage, une noyade peut prendre n'importe qui. Donc, même si vous êtes un bon nageur, on n'est pas à l'abri d'avoir une crampe, de se faire piquer par un insecte, par un animal marin. Donc, il faut autant que possible aller se baigner accompagné en groupe. Et puis, si vous avez envie d'aller nager, eh bien, évitez de nager vers le large. Vous éloignez
1: du bord, côte.
0: Bien sûr, pour pas être au milieu des baigneurs.
1: Oui.
0: Exactement. Et ensuite, on vient nager parallèlement à la plage. Comme ça, si on a un souci, on se retrouvera plus rapidement proche du bord.
1: Merci infiniment, Guillaume Turpin, directeur adjoint des opérations littorales de la SNSM. Et bon courage à vous pour cet été qui ne fait que commencer. Autre conséquence de cette canicule, la sécheresse dans une partie du département de la Loire, mais aussi en Savoie, dans la Creuse, dans le Rhône, le Morbihan, la Haute-Garonne ou le Doubs, en alerte depuis presque une semaine maintenant. Cela implique des restrictions d'eau, voire des approvisionnements alternatifs par camion-citerne. Et nous ne sommes que fin juin. Voilà ce que vit la commune de Fleuret. C'est un reportage pour Ici d'Alexandre Rubin.
2: L'eau est captée à quelques kilomètres de Fleuret sur le plateau de Mèche, puis est acheminée par des camions jusqu'au village d'environ 90 habitants. Philippe Mittag en est le maire. Chaque jour, il manque environ 20 000 litres d'eau dans cette commune.
3: Le complément est fait par la communauté de communes du pays de Mèche à hauteur d'un camion citerne tous les trois jours, quoi, de 30 000 litres.
2: Une situation qui s'est déjà produite ces dernières années, mais jamais dès le mois de juin.
3: C'est depuis 2020 et 2023, on a eu des grosses fortes de chaleur. On était alimenté déjà auparavant, oui. Quelques mètres cubes d'eau au mois d'août, juillet, août.
2: Ces livraisons d'eau par camion-citerne sont parties pour durer, selon Cédric Thévenot. Il est responsable pour Veolia dans le pays de Mèche.
4: Je pense que là, on va faire des rotations de camions au minimum jusqu'à début juillet, si les conditions météorologiques évoluaient avec des précipitations. Mais si ça n'évolue pas, c'est possible qu'on en passe tout l'été.
2: Il se prépare même à alimenter d'autres collectivités. D'ici la fin du mois, les précipitations d'il y a 15 jours n'ont pas suffi.
4: La végétation était en pleine pousse, si on peut dire ça comme ça. Donc le peu d'eau qui est tombé ne s'est pas infiltré dans les nappes, ça a été tout pompé par la végétation.
2: Et le manque de neige pendant l'hiver n'arrange rien.
1: Voilà la nature qui souffle et les agriculteurs de surcroît qui redoutent cet effet sèche-cheveux dont on vous parlait il y a quelques jours, l'assèchement de la végétation face à ces fortes chaleurs. Les monuments prisés par les touristes aussi doivent s'adapter à cette canicule. Le Mont-Saint-Michel, par exemple, appelle les voyageurs à différer leur visite. Sachez que l'abbaye est fermée à partir de 13h jusqu'à ce week-end. Après une panne de climatisation, c'est le Muséum d'Histoire Naturelle de Toulouse qui ferme au moins jusqu'à samedi. La Tour Eiffel fermera exceptionnellement à 16h, dernier accès à 13h30. Et c'est la même politique, chère Marie Boueda, vous qui vous trouvez pour ici, du côté du Musée du Louvre à Paris, Marie.
5: Oui, exactement. Un plein soleil devant l'entrée du Louvre face à la pyramide. On voit trois petits parasols qui font brièvement de l'ombre aux visiteurs qui attendent sur un sol brûlant. Casquette, éventail, ça n'empêche pas la sueur de couler sur le visage de Claire. Elle vient de Manchester, en Angleterre, et va bientôt entrer dans le musée.
6: It's absolutely boiling. Too hot. Wish we could
5: c'est une chaleur torride, me dit-elle. Il fait beaucoup trop chaud. On aurait aimé changer la date parce que ce n'est vraiment pas simple de visiter cette ville en pleine canicule. On va réduire nos activités car on ne peut pas marcher là, se désole cette touriste qui vient à Paris pour la quatrième fois. Elle n'a jamais eu aussi chaud. Un couple suisse, lui, n'a pas de ticket. Ils ont décidé de braver la canicule et sélectionnent les lieux qu'ils visitent.
7: On a fait 20 km en deux jours à pied, donc on tient le coup. On ne boit pas trop d'alcool et puis voilà.
8: On visite les musées qui sont climatisés.
7: Les églises, il fait frais en général dans les églises.
5: Oui, car seulement une galerie du Louvre est climatisée, nous dit une guide. Mini ventilateur accroché au cou, une serviette humide dans son chapeau pour rester au frais. Compliqué pour ses clients et pour elle.
9: C'est vrai que c'est étouffant là-dedans, avec le chaleur, avec le nombre de personnes. Le problème aussi, c'est qu'il n'y a pas de fontaine d'eau. Et quand on a demandé, mais pourquoi, vu qu'il y a des mondes aujourd'hui, ils ont besoin vraiment de s'hydrater, ils ont dit, ah mais peut-être s'il y a une fuite, ça va endommager les œuvres.
5: Oui, et hors micro, une salariée du musée ajoute qu'il fait 5 à 10 degrés de plus dans certaines galeries. Elle contrôle l'entrée en plein soleil, pantalon noir, les manches de son t-shirt retroussé. Eux font des rotations toutes les 30 minutes pour tenir. Et à partir de 14h, plus aucun touriste ne rentre, et ça jusqu'à samedi.
1: Voilà comment ça se passe au musée du Louvre. Merci Marie Boueda. Un petit mot sur ces familles qui anticipent quand elles le peuvent les grandes vacances qui démarrent dans 10 jours en privilégiant les destinations plus fraîches. C'est une étude de particulier à part particulier dévoilé par France Info qui nous montre que les régions où les réservations progressent le plus en ce moment sont l'Ouest et le Nord, la Vendée, la Charente-Maritime, la Nanche, la Manche, le Nord ainsi que la Bretagne et la Loire-Atlantique. Demain, ma France est en spécial, chers amis, de 13h à 14h canicule avec vos appels au standard pour vous aider, pour vous épauler, pour vous accompagner. Un petit journal du mondial, les amis. Vous l'avez ou pas? Eh ben, je salue Bruno Salomon. Hop. On peut avoir le micro? Voilà, on n'a pas le jingle, faites-le. Faites-le, le jingle.
10: Bingo.
1: C'est pas mal.
11: Jingle. Ah. Le journal de la Coupe du Monde de la FIFA.
1: Bonjour Bruno Salomon.
10: Bonjour Wendy.
1: Avec un petit rituel, Bruno, sur les résultats de la nuit pour commencer.
10: Ouais, c'était pas la fête. On va dire que les attaquants étaient sans voix, un peu comme Wendy. Dans le groupe L, 1-0 pour la Croatie face au Panama et Angleterre-Ghana, 0-0. J'ai pas de qualifié à vous annoncer dans ce groupe. Dans le groupe K, 1-0 pour la Colombie face à la République démocratique du Congo et 5-0 pour le Portugal de Ronaldo face à l'Ouzbékistan.
1: Jimi Hendrix, c'est votre choix, ça hein?
10: Oui, oui.
1: Le Col d'Amérique.
10: Dire quelques fois, oui.
1: Mais ouais, on reçoit des nouvelles de Nicolas Perronet, notre reporter aux États-Unis pour cette Coupe du Monde. On le retrouve à Boston aujourd'hui.
10: Oui, effectivement, il continue son road trip, Nicolas. Et ce matin, il est agacé, Nico. Une colère gentille, parce que quand on connaît Nicolas, c'est une personne vraiment gentille. Mais quand même, il en a marre de se faire rincer, de se faire mouiller dans ses stades américains.
12: Salut Bruno, salut Wendy, salut. Je suis devant le stade de Foxborough, près de Boston, là où joueront d'ailleurs les Bleus, hein, vendredi face à la Norvège. Il y a des terrains d'entraînement de foot américain, des New England Patriots, là juste devant mes yeux. Je sors de Angleterre-Ghana, mais qu'est-ce que c'est que ces stades sans toi? C'est pas possible, on a vu ce que ça a donné avec France-Irak, tout le monde a été rincé, ça a duré 4 heures, et là, eh ben, j'ai été remouillé, parce que oui, il a plu à nouveau, ce qui en soi est pas un problème, hein, mais pour bosser, franchement, c'est assez pénible, on est sous des bâches, on doit protéger le matos, bon, on s'adapte. Alors oui, le côté démesuré des stades, de l'architecture, faire des toits, je comprends que c'est compliqué. En plus, il y a une volonté de préserver les traditions sportives américaines, hein. L'avantage à domicile, notamment dans le foot américain, avec les conditions climatiques qui peuvent avantager les locaux, mais les journalistes ici pour ces matchs, eh ben, souvent ils sont dans des loges derrière des vitres. Nous, eh ben, on galère, voilà, en position commentateur. Et vous savez quoi? Il pourrait à nouveau y avoir un petit orage après-demain pour France-Norvège.
1: Oh,
12: voilà, je vous laisse avec ça. Eh ben, à demain, les amis.
1: Merci, Nicolas. Donc, on reparlera vendredi météo avec les Bleus, Bruno, une équipe de France endeuillée.
10: Oui, Didier Deschamps a eu la douleur d'apprendre hier le décès de sa maman avec l'accord de la Fédération française de football. Il a quitté le rassemblement pour rentrer en France et assister aux obsèques de sa maman. Il ne sera pas sur le banc vendredi pour le troisième match de poule contre la Norvège. C'est son adjoint de toujours, Guy Stéphan, qui dirigera les Bleus, Julien Fromont.
13: Difficile de dissocier Didier Deschamps de son adjoint Guy Stéphan. Leur collaboration devenue amitié a pris racine au début des années 2000 à l'Euro. Deschamps est alors capitaine des Bleus. Stéphan, lui déjà adjoint du sélectionneur en poste Roger Lemaire. C'est là que les deux hommes connectent. Quelques années plus tard, quand Dédé prend les rênes de l'Olympique de Marseille, il pense à Guy Stéphan, comme il l'explique lors du Festival du journalisme de sport en février dernier.
14: Moi, quand je l'ai pris, voilà, je savais que j'avais besoin, parce que j'étais plus jeune aussi, d'avoir son vécu en tant que numéro 1 en club, en sélection. On s'est rencontrés puisqu'il était dans le staff quand moi j'étais joueur en 2000. Évidemment, la complicité s'est développée. Aujourd'hui, on se regarde, on n'a pas besoin de se parler, hein. On sait ce qu'on pense.
13: Un lien indéfectible noué au fil des 180 matchs partagés. Vendredi, Guy Stéphan sera sur le banc face à la Norvège pour suppléer Didier Deschamps. Ce cas de figure s'est déjà produit en 2022, quand le sélectionneur avait eu la douleur de perdre son père.
10: Et on le rappelle, hein, Norvège-France, c'est vendredi à 21h.
1: Match qui sera évidemment à suivre sur notre antenne avec vous, Bruno, avec Nicolas, Pierre Clément et Charlotte Lorgeret. On termine avec une belle histoire.
10: Oui, le genre d'histoire à raconter à ses enfants dans la vie. On n'est pas obligé d'être parfait, on peut aussi faire de très belles choses en ayant des petits soucis dans la vie. Ce soir, le Maroc affronte Haïti à minuit pour la troisième journée du groupe C. Et ce match, eh bien, Samir El Mohabed, 20 ans, natif de Strasbourg, milieu de terrain du RC Strasbourg, pourrait l'attaquer comme titulaire. Un garçon du Dreosto qui a une sacrée histoire.
15: Oui, le parcours de Samir El Mohabed est tortueux, repéré dès l'âge de 9 ans par le le Racing Club de Strasbourg. Il n'est pas conservé au centre de formation pour des problèmes d'obésité. Il relance sa carrière en intégrant le pôle espoir de futsal à Lyon, mais il refuse de passer pro dans cette discipline. L'enfant du quartier populaire de la cité de Lille à Strasbourg veut à tout prix réussir dans le club de sa ville natale. Le milieu de terrain réintègre le centre de formation du Racing et fait ses débuts en Ligue 1 en août dernier. L'ascension est phénoménale. Ce surdoué technique à la personnalité très réservée devient titulaire indiscutable et participe activement au beau parcours européen de Strasbourg. Comme Samir El Mourabé possède la double nationalité, française par sa mère et marocaine par son père, le Maroc saute sur l'occasion et le sélectionne pour ce mondial. Un rêve qui paraissait encore complètement inaccessible il y a un an se réalise.
10: Voilà, Maroc-Haïti, c'est ce soir à minuit, tout comme Écosse-Brésil. Et puis j'ai du Suisse-Canada et du Bosnie-Herzégovine à Qatar à vous proposer à 21h.
1: Merci beaucoup, cher Bruno Salomon. À suivre la belle humeur, la proximité, la musique sur ICI. À demain, 13h.
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17: C'est mercredi, c'est cinéma avec Cinéparc et Cinéma Itinérant en Livre de Forez et deux films qui vous sont proposés dans la programmation de Cinéparc. Tout d'abord, Pour le plaisir de Rim Kérissi avec Alexandra Lamy et François Cluzet. Et si on vous racontait l'invention du siècle, un couple, une vérité qui explose, Fanny et Tom sont mariés et heureux depuis 20 ans, mais un jour, un secret éclate, elle n'a jamais eu de vraiment de plaisir. Tom, ingénieur, décide de relever un défi audacieux, créer un objet qui va révolutionner le plaisir féminin. Si vous souhaitez voir ce film, rendez-vous ce jeudi 25 juin à Arlan à 20h30 et vendredi 26 juin du côté de Vertolaye, toujours à 20h30. Et puis la Vénus électrique également à voir avec Pio Marmaille et Gilles Lelouch, proposé par Cinéparc à découvrir le mardi 30 juin à Saint-Dié d'Auvergne. Séance à 20h30 et toutes les infos de Cinéparc sur leur site cinéparc.fr. Belle toile du côté de chez vous.
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2: Bonjour, salut, coucou tout le monde, bienvenue à bord du vol ici Pays d'Auvergne, destination 16h avec un large choix de divertissement qui vous sera proposé. Agréable voyage en notre compagnie et aucune zone de turbulence. Heureux de vous accompagner avec des chansons qui racontent des histoires, réveillent des souvenirs et donnent envie de profiter de ce moment. Benjamin Biolay, qui sera d'ailleurs en concert dimanche, place du 1er mai à Europa Vox, revient avec Écran Total, nouveau titre de son répertoire, et puis le groupe Texas et I Don't Want a Lover, tout ça avant l'écho d'ici.

0: Texas, I Don't Want a Lover, classique pop rock de la fin des années 80, porté par la voix inimitable de Charlene Spittery. Ici Pays d'Auvergne, avec une start-up clermontoise aujourd'hui dans l'écho d'ici, qui frappe un très grand coup dans le monde de la tech. L'entreprise Moken vient de boucler une énorme levée de fonds de plus de 12 millions d'euros. Lancée par trois associés clermontois, la jeune pousse a développé un logiciel ultra innovant pour aider les entreprises à verrouiller leur système et à combattre le vol des mots de passe et d'identifiants. Grâce à ce coup de boost financier, l'équipe va pouvoir passer à la vitesse supérieure et déployer sa solution de cybersécurité à grande échelle. Reportage L'Écho d'ici, signé Noémie Guillotin.
1: Une solution innovante, explique Gauthier Bujon, président de la société Moken.
2: Il y a beaucoup d'attaquants, de hackers qui essayent de pénétrer les entreprises en volant les identifiants et le mot de passe des collaborateurs. Et nous, l'objectif, c'est d'aider les entreprises à les récupérer avant qu'ils ne soient exploités. Et on vient donc piéger les attaquants quand ils se disent « je viens de voler la clé de quelqu'un, je vais essayer de rentrer dans l'entreprise ». Et nous, en fait, on met en place des fausses portes pour que quand ils essayent de glisser cette clé dans cette fausse serrure, lui ne s'en rende pas compte et l'entreprise soit immédiatement alertée que quelqu'un a volé une clé.
1: Et l'idée vient d'une expérience vécue.
2: À la base, donc moi, je suis ingénieur en cybersécurité et je travaillais pour un grand groupe français qui est installé à Clermont. Il y en a plusieurs, donc je n'aimerais pas. Et donc j'étais avec mes deux associés dans une équipe de cybersécurité défensive pour un grand groupe français. Et on a eu cette idée à la suite d'un incident de cybersécurité. Et on s'est mis à le développer. Donc trois Clermontois, on s'est mis à le développer.
1: La start-up est lancée il y a 2 ans. Rapidement, elle a des contrats, notamment avec des entreprises du CAC 40. Et séduit les investisseurs, dont un fonds d'investissement de Google.
2: Ça marche plutôt bien. Donc levée de fonds, oui, on a fait une première levée de fonds l'année dernière de 2,6 millions d'euros. Avec des investisseurs français et anglais. Et maintenant, on fait une seconde levée de fonds pour attaquer le marché américain, qui est un marché qui demande beaucoup de ressources financières. Et donc, on lève 12,9 millions d'euros cette fois avec Google Ventures, donc qui est un nom... qui est une belle marque en tout cas pour nous, puisque ça nous permet de gagner énormément en crédibilité sur le marché américain et aussi sur le marché européen, puisque tout de suite quand on affiche le nom Google, ça parle tout de suite à tout le monde.
1: La priorité de Moken, c'est de se développer aux États-Unis, mais la société a aussi des ambitions en Asie. Elle compte aujourd'hui une vingtaine de salariés.
2: Tout le monde est en télétravail, donc on a des bureaux virtuels aujourd'hui, donc des bureaux en 3D si je puis dire. Donc ça fonctionne très bien, mais voilà, c'est quand même une culture d'entreprise un petit peu particulière à laquelle il faut former les gens, mais en tout cas pour l'instant ça se passe très bien. On a quand même ouvert des bureaux à New York, de un parce que c'est important pour obtenir un visa pour pouvoir aller travailler sur place, et aussi parce que on commence à recruter là-bas et que c'est important pour les équipes de vente de se voir en présentiel de temps en temps. Et donc pour l'instant les fondateurs restent à Clermont. On peut faire une belle boîte depuis Clermont, c'est la magie de 2026, beaucoup de choses se font en visio et on a plus forcément besoin d'être sur place. Alors après, effectivement, on voyage beaucoup, bien évidemment, qu'on est souvent à Paris ou souvent aux États-Unis, mais on peut continuer de vivre, si les voyages ne nous dérangent pas, à Clermont-Ferrand.
1: Moken espère arriver à une cinquantaine de salariés d'ici fin 2027.
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0: Ici Pays d'Auvergne avec votre après-midi qui se déroule tout en douceur. Dans un instant, Kenji, Girac et Vianney vont nous accompagner avec une chanson sur la météo du jour, le feu. Et puis on ira se désaltérer dans la maison près de la fontaine avec Nino Ferrer. Chanson intemporelle qui évoque bien sûr avec poésie les souvenirs et la nostalgie. Et puis à 14h, votre rendez-vous avec l'actualité. Bel après-midi en compagnie d'Ici Pays d'Auvergne.
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1: Et on vous souhaite une agréable après-midi avec Ici, Pays d'Auvergne. Il est 14h, le 90 rond info en France et dans le monde.
2: Le thermomètre continue de s'affoler. 41 à Nantes, 40 degrés à Niort, 39 à Mont-de-Marsan. Malgré ces fortes chaleurs qui vont se poursuivre encore ces prochains jours, pas de report du brevet des collèges. Les épreuves commenceront bien vendredi. Des pauses fraîcheurs sont tout de même prévues. La canicule perturbe aujourd'hui le réseau ferroviaire. En Nouvelle-Aquitaine, plus aucun TER ne circule en journée entre 10h et 18h jusqu'à vendredi. Dans Paris et sa banlieue, comptez 9 RER sur 10. La chaleur à l'origine d'une panne d'électricité dans le sud du Finistère. 62 000 foyers sont privés de courant. Dans le Vaucluse, ça concerne 5 000 maisons. Dans l'actualité également, Ebola en France. Un premier cas positif a été identifié. Il s'agit d'un médecin humanitaire qui revenait de mission en République démocratique du Congo. La charge virale du patient est très faible, précise le ministère de la Santé. Il a immédiatement été pris en charge dans un établissement spécialisé. Les pourparlers entre les États-Unis et l'Iran reprendront la semaine prochaine. Les deux pays se sont entendus sur un protocole d'accord, mais ils doivent encore parvenir à un texte final d'ici 2 mois. Et puis, les 9 chaînes locales de BFM TV sont à vendre. Le groupe CMA Média, qui détient donc BFM, mais aussi RMC, La Tribune ou encore Brut, dit vouloir faire des économies dans un contexte difficile pour le secteur.
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1: Chaud, chaud, chaud, toujours très chaud. Vigilance toujours rouge pour l'Allier et le Puy-de-Dôme. Orange pour le Cantal et la Haute-Loire, avec un temps toujours très ensoleillé jusqu'à ce soir. Et les températures maximales qui oscilleront de 34 à 37 degrés pour les altitudes. On attend jusqu'à 41 degrés en pleine. Pour la nuit prochaine, quelques nuages sur le Livre de Forez, quelques gouttes possibles. Et les températures au réveil de 17 à 23 degrés. Et pour demain jeudi, encore et toujours du soleil, les maximales de 31 à 39 degrés pour demain après-midi.
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2: Bonjour, salut, coucou tout le monde, bienvenue, ravi de vous accueillir et merci de passer votre après-midi avec nous. Séquence 100% chansons françaises, trois titres qui vont s'enchaîner entre caractère, modernité et groove. Belle séquence avec Bernard Lavilliers, La Salsa, titre aux couleurs d'Amérique latine. Charles Doré avec Famille ou pas famille, son dernier single, chanson sur la nouvelle génération française qui évoque avec sensibilité les liens qui nous unissent ou nous désunissent. Et pour terminer, un petit détour en Africa avec Rose Laurence, trois styles, trois générations et toujours la même envie de partager ça avec vous.
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2: Et la tournée Europa Vox qui se passe également dans notre territoire, pas seulement place du 1er mai à Clermont-Ferrand, Europa Vox également du côté par exemple de Servent et de Tove. Tove, c'est ce soir, ce 24 juin à 19h30, tournée Europa Vox dans le Puy-de-Dôme à la bascule à Tove pour aller applaudir Neusserv et en première partie l'école d'accordéon de Saint-Sauve, concert gratuit. Rendez-vous à la bascule à Tove à partir de 19h30. Et puis la tournée Europa Vox également le jeudi 25 juin à 20h dans la cour des frères en extérieur, avec un savant mélange entre chœur lituanien et musique électronique, un show captivant du groupe Sutar Tronica. Ce jeudi 25 juin à 20h, Servent avec ce folk polyphonique, show captivant des harmonies traditionnelles mixées aux rythmes électroniques, à découvrir à 20h à Servent. Demain, jeudi 25 juin, la tournée Europa Vox dans notre territoire.
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0: Les Pet Shop Boys qui nous accompagnaient avec It's a Sin, titre emblématique du duo britannique, avec ici Pays d'Auvergne. Place à Michel Polnareff dans un instant, Radio, clin d'œil parfait à notre univers, avant de retrouver Axel Warren et son titre Fever Dreams, et puis l'épaule tatouée d'Étienne Dao. Trois titres, trois ambiances, trois voyages, et toujours la même compagnie, la vôtre, pour rejoindre les infos de 15h.
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1: Ding dang dong, c'est parti, 15h, ici Pays d'Auvergne, les infos, c'est à l'instant.
2: La France toujours sur le grill avec cette chaleur. Un bon moyen de se rafraîchir, c'est d'aller se baigner. Prudence, on l'apprend aujourd'hui. Un enfant de 6 ans est mort noyé hier soir au lac de Bègles, près de Bordeaux. Depuis presque une semaine, une quarantaine de noyades ont été comptabilisées au total. La chaleur qui met à rude épreuve notre réseau ferroviaire en Nouvelle-Aquitaine. Les TER ne circuleront pas entre 10h et 18h demain et après-demain. Une trousse, des stylos et une bouteille d'eau. Le brevet qui commence vendredi matin est maintenu malgré la canicule. Mais des pauses fraîcheur de 15 minutes auront lieu durant les épreuves. Soupçonné d'avoir téléchargé une vidéo pédocriminelle, 33 hommes âgés de 25 à 55 ans ont été interpellés ces derniers jours dans toute la France. Sur les images, on peut voir un bébé se faire torturer et violer. Une vidéo connue des enquêteurs spécialisés qui circule depuis une dizaine d'années sur des plateformes illégales. Pour la toute première fois, un cas d'Ebola a été diagnostiqué en France. Il s'agit d'un médecin qui revenait de République démocratique du Congo. Les autorités sanitaires se veulent rassurantes. Le patient a été isolé dès son retour et n'a qu'une faible charge virale. Les vacances ne sont plus très loin pour certains. Les réservations sont en hausse de près de 3% par rapport à l'année dernière, selon une étude de particulier à particulier. Et c'est dans l'Ouest et le Nord qu'elles progressent le plus, ces réservations.
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1: Chaud, chaud, chaud, toujours très chaud. Vigilance toujours rouge pour l'Allier et le Puy-de-Dôme. Orange pour le Cantal et la Haute-Loire, avec un temps toujours très ensoleillé jusqu'à ce soir. Et les températures maximales qui oscilleront de 34 à 37 degrés pour les altitudes. On attend jusqu'à 41 degrés en pleine. Pour la nuit prochaine, quelques nuages sur le Livradois de Forez, quelques gouttes possibles. Et les températures au réveil de 17 à 23 degrés. Et pour demain jeudi, encore et toujours du soleil, les maximales de 31 à 39 degrés pour demain après-midi.
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2: Bonjour, salut, coucou tout le monde. Soyez les bienvenus si vous nous rejoignez à l'instant. Dans un instant, 100% chansons françaises, poésie, fraîcheur et soleil musical, s'il vous plaît. Il brûle pas celui-ci. Johnny Hallyday, Je te promets, déclaration d'amour. Slimane, Claudio Capeo en duo pour Chez toi, chanson fraternelle et pleine d'humanité. Et puis François Feldman qui nous fera danser Les valses de Vienne. Trois ambiances, trois époques, trois univers. Et bien sûr, on passe une excellente après-midi en votre compagnie.
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2: C'est mercredi, c'est cinéma avec Cinéparc et Cinéma Itinérant en Livre-de-Forez et deux films qui vous sont proposés dans la programmation de Cinéparc. 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Et si on vous racontait l'invention du siècle, un couple, une vérité qui explose, Fanny et Tom sont mariés et heureux depuis 20 ans. 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Belle toile du côté de chez vous.
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0: Ici Pays d'Auvergne avec les Fool's Garden et Lemon Tree, tube pop international qui a marqué les années 90 avec son refrain reconnaissable. Vita, ça fait mal, son dernier single. Avant de terminer cette heure avec un grand slow de l'histoire du rock, Still Loving You des Scorpions. Allez, bel après-midi en notre compagnie. Dans un instant, le retour de l'actu.
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1: Ding, ding, dong, 16h avec Ici, Pays d'Auvergne. Les infos à l'instant.
2: La France suffoque, les hôpitaux sont en surchauffe. On a assisté en début de semaine à un pic inédit de recours aux soins d'urgence. Le nombre de passages aux urgences, notamment pour des coups de chaleur, a été multiplié par 3 selon les calculs de Santé publique France. Ça concerne toutes sortes de personnes, même des jeunes de 15 ans. Par ailleurs, le syndicat de médecins UFMLS appelle aujourd'hui dans un communiqué les praticiens libéraux à élargir ou décaler les horaires de consultation pour éviter aux patients de se déplacer aux heures les plus chaudes de la journée en pleine canicule. Un premier cas d'Ebola diagnostiqué en France. Il s'agit d'un médecin qui revenait de République démocratique du Congo. Il a été isolé dès son retour et n'a qu'une faible charge virale. L'Organisation mondiale de la santé se veut rassurante. Le risque pour la santé publique reste faible, assure-t-elle à l'instant. L'épave de l'Erika sous surveillance au large de la Bretagne. Deux fissures susceptibles de laisser échapper des hydrocarbures ont été découvertes le mois dernier lors d'une opération menée par un robot sous-marin. Elles ont été colmatées dans la foulée. Ce pétrolier avait sombré en 99. 30 000 tonnes de fioul s'étaient alors déversées dans la mer. Et puis, il ne s'agit pas du début d'un film catastrophe. Un astéroïde va passer à proximité de la Terre samedi, sans risque de collision. Il sera observable avec de petits télescopes ou de grosses jumelles, annonce aujourd'hui l'Agence spatiale européenne.
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1: Chaud, chaud, chaud, toujours très chaud. Vigilance toujours rouge pour l'Allier et le Puy-de-Dôme. Orange pour le Cantal et la Haute-Loire, avec un temps toujours très ensoleillé jusqu'à ce soir. Et les températures maximales qui oscilleront de 34 à 37 degrés pour les altitudes. On attend jusqu'à 41 degrés en pleine. Pour la nuit prochaine, quelques nuages sur le Livradois-Forez, quelques gouttes possibles. Et les températures au réveil de 17 à 23 degrés. Et pour demain jeudi, encore et toujours du soleil, les maximales de 31 à 39 degrés pour demain après-midi.
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0: Vous écoutiez Christophe Maé à l'instant sur Ici Pays d'Auvergne avec son titre La Lune, un hymne pour toutes les mamans.
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0: Très heureux de vous accompagner cet après-midi sur votre radio préférée, celle qui vous rafraîchit. Merci de votre fidélité. Dans quelques minutes, nous retrouverons un titre emblématique des étés de notre jeunesse, Los del Rio, qui nous fera danser

0: entend beaucoup les pans, mais où est-ce qu'on est là?
1: Eh bien là, on est dans l'enclos des lémuriens. On a trois espèces de lémuriens. On a des makikata, c'est ceux qui ont la queue annelée noire et blanche ou un peu classique qu'on reconnaît bien. Il y a les lémures couronnés qui ont une petite couronne sur la tête, donc c'est pareil, on les reconnaît assez bien. Et puis les variroux qui sont roux, donc facile aussi à reconnaître. Et les trois vivent en bonne harmonie dans une forêt de 1 hectare là, donc c'est assez chouette. Et c'est un enclos d'immersion, donc ça veut dire qu'on rentre avec les animaux. Le but, c'est pas de les toucher, mais en tout cas, on peut les voir de près. Il n'y a pas de barrière, il y a les animaux déambulent comme ils veulent.
0: Avant d'arriver là, vous avez fait plusieurs stages, hein, notamment celui à la ménagerie du Jardin des Plantes à Paris, parce que vous vouliez vous familiariser avec les animaux sauvages.
1: C'était mon but de me former finalement sur les animaux sauvages, parce que j'avais une formation de vétérinaire classique avec ma spécialité, mais je n'avais pas toutes les compétences pour soigner ces animaux sauvages.
0: Donc ça a été une première expérience. Puis il y a eu le service civique. Alors là, on change de climat et on change de latitude. Vous êtes parti où?
1: Je suis parti en Antarctique, exactement sur une île subantarctique, l'archipel de Crozet. Alors les gens connaissent souvent bien l'archipel de Kerguelen, oui. Avec les îles Kerguelen. C'est vraiment à côté, au sud de la Réunion, finalement, dans l'océan Indien, limite océan Antarctique.
0: C'est qui qu'on entend? C'est qui celui-là?
1: C'est quelle espèce? Ça, c'est makikata.
0: Après ce service civique, vous vous occupiez des manchots royaux, c'est ça?
1: Exactement, je m'occupais des manchots royaux. Je travaillais en collaboration avec l'Institut Polaire Français et le CNRS de Strasbourg, avec des chercheurs qui étudient en gros la physiologie et l'écologie du manchot royal. Et en fait, ce qui est intéressant dans cette espèce, c'est que c'est une espèce qu'on appelle sentinelle. Donc, c'est-à-dire qu'en fait, si on étudie la santé de cette population, en fait, on se rend compte de la santé des océans. Parce que les manchots vont se nourrir à un endroit qu'on appelle le front polaire, c'est la rencontre des eaux chaudes et des eaux froides, là où il y a beaucoup de poissons. Si les manchots vont bien, c'est que l'océan va bien. Et bon, là, vous vous en doutez, l'océan va pas très bien, donc les manchots vont pas très très bien. Mais voilà, en tout cas, c'était une expérience hyper hyper intéressante. J'ai vécu 14 mois là-bas, en isolement avec 24 personnes. C'était plutôt assez exceptionnel. Ouais.
0: Vous êtes revenu à des préoccupations plus domestiques pour atterrir à Besançon après, mais on va en parler rapidement parce que c'est aussi une des expériences que vous avez vécues.
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0: C'était YouTube à l'instant sur Ici Pays d'Auvergne avec One. Merci d'avoir choisi Ici Pays d'Auvergne pour vous accompagner sous le soleil très chaud encore aujourd'hui. Pensez à vous hydrater et tenez-vous le plus possible à l'ombre. Et puis surtout, évitez de faire des efforts physiques pendant ces périodes de canicule, si vous le pouvez. Pour vous remercier de votre fidélité et pour vous rafraîchir, voici maintenant trois chansons françaises parmi celles que vous aimez. Tout d'abord, Véronique Sanson nous emmène faire un tour à Vancouver. Ensuite, Francis Cabrel et Pascal Obispo attendent les nuages car il faudrait que pleuve l'amour. Et ils ont bien raison. Et enfin, Marc Lavoine, plus prosaïque, nous dira que c'est la vie. Que du bon, de la qualité et de grands artistes sur votre radio préférée. Je vous souhaite un très bon après-midi à toutes et à tous à l'écoute d'Ici Pays d'Auvergne.
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0: Vous venez d'écouter Sia à l'instant sur ICI Pays d'Auvergne avec Gimme Love. Vous avez choisi d'écouter la meilleure des radios cet après-midi, la radio la plus fraîche qui vous accompagne au boulot, en voiture ou à la maison. Et franchement, vous avez fait le meilleur choix. Nous allons continuer à partager les plus belles chansons de notre discothèque. Par exemple, je vous propose dans quelques instants de retrouver Samantha Fox avec son succès Nothing Gonna Stop Me Now. Et ensuite, un monsieur formidable au grand talent, William Scheller avec Oh, je cours tout seul. Mais avant ces pépites musicales, voici la réflexion métaphysique du jour. Comment remonter le niveau scolaire des élèves en France ? En fin d'année scolaire, force est de constater que le niveau des élèves français s'est encore dégradé. On est en queue de classement. Alors, Fred Ballard s'est demandé ce que les enfants du siècle dernier avaient à l'école qu'ils n'ont plus aujourd'hui. La réponse, tout de suite, dans l'humour en tube.
1: Loi qui a été votée dans notre pays en France en 1956, qui interdit l'alcool à l'école pour les enfants de moins de 14 ans.
2: Et ben voilà, on comprend mieux, il y a 70 ans, ils avaient de la potion magique à la cantoche, les petits Français, ce qui devait permettre à toute la classe d'avoir l'esprit bien bien clair hein, pour le cours d'histoire géo.
1: Il y avait des mots, ils sortaient de la cantine en CM1, défractés la gueule. Ils étaient là, je veux parler en histoire géo, Robert. Il y avait des scènes premier degré en 1955 avec des mômes qui disaient « Mais madame, Gérard, il a encore bu tout le vin rouge !»« Mais maman, ça fait 3 jours, c'est lui qui boit tout le vin rouge, il n'y en a pas pour nous, madame !» Et la prof, elle était là « Oh, il est insupportable, de par Dieu, venez ici !»
2: Oui, bon, donc depuis, on sait ce que l'alcool peut faire sur le cerveau des petits et des grands, hein, donc on ne va pas revenir en arrière. Peut-être qu'il faut juste adapter l'enseignement aux aptitudes naturelles des enfants. Manuel ou intello, les outils pédagogiques ne sont pas les mêmes.
3: Plus t'as du jardinage tôt dans ta scolarité, moins c'est bon signe. Si t'en as après le lycée, bon ça va encore. Si t'en as au lycée, ça commence à pas être bon. Et si au collège, dans la liste de fournitures scolaires, t'as un râteau, bon on peut oublier le doctorat officiellement. Ça, c'est un peu l'analyse que j'en ai faite.
2: Alors, ça reste à vérifier, hein. Avec l'intelligence artificielle qui déboule, peut-être qu'à terme, le râteau sera plus utile que le cerveau. Et d'ici là, Kev Adams et Arturo seront sûrement devenus ministres de l'éducation nationale du rire et recteurs à l'Académie de l'humour.
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0: William Scheller, à l'instant sur Ici Pays d'Auvergne, avec Oh, je cours tout seul. Nous sommes bien ensemble sur la plus belle des radios et nous allons continuer à partager le meilleur de la musique sous un soleil écrasant. N'oubliez pas que nous sommes en vigilance rouge canicule aujourd'hui, alors remettez à plus tard vos efforts sportifs et profitez de l'ombre. Hydratez-vous et prenez le temps de vous poser, car il est vrai que les grandes chaleurs sont épuisantes. Dans quelques instants, pour vous accompagner, je vous propose Gaëtan Roussel avec Tout s'en va et ensuite un succès interplanétaire, Barbara Streisand avec Woman in Love. Et après ces bons moments musicaux, nous retrouverons les infos de 17h. Merci d'avoir choisi de partager les bonnes ondes d'ici Pays d'Auvergne. Bon après-midi à tous.
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1: Et il est tout juste 17h. Il est l'heure de retrouver les infos présentées par Joshua Métivier. Bonsoir Joshua.
2: Bonsoir Martial, bonjour à tous.
1: Et 72 départements en vigilance rouge demain.
2: La liste des départements touchés par la canicule ne fait que s'allonger. Dès demain midi, 14 de plus vont s'y ajouter. Ils sont essentiellement au nord-est de la France. Chez nous, le Puy-de-Dôme et l'Allier restent donc en rouge. Vigilance orange pour le Cantal et la Haute-Loire. Météo France relève des températures exceptionnellement élevées sur l'ensemble du territoire de jour comme de nuit. Conséquence de la chaleur, les départs de feu se multiplient dans l'Allier. 2 hectares de végétation sont partis en fumée à Bioza, près de Vichy. L'intervention d'un hélicoptère bombardier d'eau a permis d'éviter la propagation. Aujourd'hui, le département de l'Allier est passé en vigilance rouge pour risque de feu de forêt. C'est le niveau maximal. Plusieurs départs de feu aussi dans le Puy-de-Dôme. 4000 m² de végétation sont partis en fumée à Mirefleur. C'est au sud de Clermont-Ferrand. Et si vous êtes passé près de la Pare Dieu cet après-midi, vous avez sans doute aperçu des panaches de fumée. Un incendie s'est déclaré vers 15h30, non loin des lignes SNCF. Les pompiers ont rapidement pu stopper la progression des flammes qui menaçaient les habitations. Des opérations sont en cours pour maîtriser l'incendie.
1: Une petite fille de 10 ans tuée dans une collision avec un camion de pompiers.
2: On a appris son décès ce midi. L'accident s'est produit hier à Cusset, près de Vichy, dans l'Allier. Un choc entre la voiture conduite par la mère de la fillette et un camion citerne. L'engin circulait pourtant avec gyrophares et sirènes allumées. Il se rendait sur les lieux d'un incendie à Cusset. On revient sur ce drame dans notre journal à 18h. Dans le Cantal, Aurillac rallume ses caméras de vidéosurveillance. C'est ce qu'annonce le maire Patrick Casagrande. 26 nouvelles caméras seront ainsi installées. 6 au centre commercial de Marmier, 10 autour du groupe scolaire de la Jordane, 8 pour le groupe scolaire de Tivoli et 2 à la crèche des Camisières. À terme, la ville prévoit d'en poser 100 sur la durée du mandat. L'objectif est de lutter contre les incivilités. En sport, c'est officiel. Grégory Proman quitte le Clermont Foot. Le départ du co-entraîneur a été acté ce matin. L'une des conséquences du changement de propriétaire du club. Grégory Proman est arrivé en 2024 pour diriger l'équipe réserve. Puis en avril 2025, alors que le Clermont Foot était menacé de relégation en national, il avait pris la tête de l'équipe principale. La météo martiale, il fait extrêmement chaud.
1: Oui, extrêmement chaud et c'est vrai qu'il faut être prudent. Nous sommes toujours en vigilance rouge, canicule pour les départements de l'Allier et du Puy-de-Dôme, comme vous venez de l'entendre dans le journal. Vigilance orange pour le Cantal et la Haute-Loire. La plus grande prudence s'impose donc face à la chaleur. La nuit prochaine sera bien dégagée, accompagnée par un vent d'est modéré qui deviendra de secteur sud en deuxième partie de nuit. Pour demain, soleil et chaleur sont toujours au programme. Seuls quelques nuages très discrets nous accompagneront. Au lever du jour, les températures minimales seront comprises entre 20 et 23 degrés, 17 dans le secteur d'Ambert. Pour les maximales de demain, Météo France nous annonce jusqu'à 41 degrés sur le bassin clermontois, mais aussi sur Issoire et Thiers, 34 à 37 degrés en montagne. Nous perdrons peut-être 1 à 2 degrés sur les maximales durant les jours suivants, mais le temps caniculaire se poursuivra. Pensez donc à vous protéger de la chaleur par tous les moyens à votre disposition.
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1: La meilleure solution, ça reste encore de vous trouver un coin à l'ombre avec votre radio. Ici, Pays d'Auvergne, dans les oreilles, bien sûr, pour vous accompagner. Parce que voilà, de la bonne musique. En 1981, Michel Jonas nous interprétait Joueur de blues.

0: 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Oh, que ça fait du bien d'entendre la voix de Michel Jonas, joueur de blues sur ICI Pays d'Auvergne.
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0: J'espère que vous passez une bonne après-midi chaude. Oui, certainement, bien sûr, où que vous soyez, la chaleur est présente sur toute l'Auvergne. Mettez-vous à l'ombre si vous le pouvez et pensez surtout à vous hydrater, c'est très très important. Pensez à boire très régulièrement, même si vous n'avez pas soif, c'est vrai que c'est très important. Au programme de notre émission de ce soir, dans quelques minutes, nous allons retrouver notre globe-trotteuse d'ICI Pays d'Auvergne, Patricia Farah, qui est partie à la découverte d'un atelier de poterie, on en parlera tout à l'heure. Et puis, on retrouvera ensuite Émilie Mazoyer pour Décibel, notre magazine de l'actualité musicale. Ensuite, on parlera de sport avec un décor de rêve pour courir. On va partir du côté du volcan de l'Antégie avec le l'Antégie Trail Challenge. Ensuite, nous jouerons pour un beau cadeau. Je ne vous en dis pas plus. C'est la surprise du soir et ce sera vraiment un très très beau cadeau. Ensuite, place au tour des possibles. Ce soir, nous allons nous intéresser au parc animalier d'Auvergne avec Denis Michaud qui sera en studio ce soir à partir de 18h10 et qui nous parlera de ce parc animalier vraiment très intéressant, où on en profite pour protéger et essayer de se faire reproduire des espèces animales rares. Il nous présentera le travail de ce parc animalier et puis il nous parlera également des conditions en ce moment quand il fait si chaud, comment ça se passe avec les animaux. Eh bien, il sera dans notre studio à partir de 18h10, Denis Michaud, et nous parlerons du parc animalier d'Auvergne situé à Ardes-sur-Couze. Et puis enfin, nous terminerons notre émission à 18h45 avec H2O, notre balade nature avec Christophe Noiseux, qui nous emmènera encore aujourd'hui au Martre de Verre pour découvrir l'aquaponie. Vous ne savez pas ce que c'est? Eh bien justement, rendez-vous à 18h45 tout à l'heure, puisqu'il nous emmènera découvrir François Petitet qui nous parlera d'aquaponie et vous saurez tout. Ah, voilà, un beau programme. En attendant, voici Charlotte Cardin, The Way We Touch. Charlotte Cardin sur ICI Pays d'Auvergne.

0: Charlotte Cardin que vous aviez connue avec sa chanson « Tant pis pour elle ». Eh bien ça, c'est son tout dernier titre, « The Way We Touch ». Nous retrouvons Patricia Farah et nous la suivons car elle nous fait toujours découvrir des endroits merveilleux. Patricia Farah qui nous emmène aujourd'hui dans l'atelier d'Adeline Papon au Douchamp du Merle.
1: Nous avons rendez-vous avec une artiste aujourd'hui qui s'appelle Adeline Papon et qui est artiste sculptrice et qui propose bien évidemment des ateliers pour transmettre sa passion. Nous sommes rue Émile Zola à Chamalières, chez elle apparemment. Ah, j'ai entendu entrer. Nous y voilà dans l'antre de l'artiste. Bonjour Adeline.
2: Bonjour, enchantée.
1: On est chez vous.
2: Oui, tout à fait, oui. Dans mon atelier de création de sculpture, mais qui est aussi un atelier qui se transforme en école d'art et de sculpture et d'autres arts et artisanat, du coup. Mon travail maintenant, c'est du travail de sculpture qui mélange terre, le travail du métal et vraiment la base, c'est le travail de la cire perdue en vue de couler des bronzes, voilà.
1: Donc je vois des animaux plutôt.
2: Oui, je suis plutôt basée sur le monde animalier.
1: Ouais.
2: Donc initialement, moi, ma formation, je l'ai faite à l'école Boulle.
1: Sacrée référence. Hein.
2: Oui, c'était pas mes plus belles années, mais c'était de très belles années. et donc du coup, je suis assez spécialisée ouais, dans le métal.
1: Bonjour Françoise. Oui. Bonjour. Une des élèves d'Adeline.
3: Oui, depuis peu de temps quand même, je suis une débutante en la matière. J'ai découvert le cours d'Adeline, elle donne voilà, elle guide, ouais. Mais de façon douce, voilà,
1: tout pédagogique.
3: Pédagogique.
1: Vous travaillez sur quoi, vous Gaëlle, ici avec Adeline?
3: Alors, j'essaye. Là, je travaille sur un projet d'oiseau. Voilà, c'est que mon deuxième cours, hein. Donc voilà, hein. c'est un petit projet que j'ai en cours, mais voilà, ça me fait très plaisir d'être là aujourd'hui et de pouvoir continuer le travail.
1: Ça vous plaît, dès le premier cours, vous vous êtes dit, ah, je suis au bon endroit.
3: Ouais, parce qu'en fait, c'est agréable de... Moi, je fais un travail de bureau, et en fait, c'est super agréable d'enfin travailler avec ses mains, enfin, d'essayer. le ton d'un moment, en fait, d'être un peu, je sais pas, une artiste, quoi. Enfin, voilà, de pouvoir laisser exprimer ça. Et puis, je sais pas, ici, c'est top. Parce qu'on est dans un atelier d'artiste, comme on peut en rêver, quoi.
1: Exactement.
3: Enfin, voilà. Le décor est juste...
1: magique.
3: Ouais, hein.
1: Qu'est-ce qu'elle dit, la pro?
2: C'était bien, quoi. Après, elle dit que on va pouvoir ajouter un petit peu de matière. Mmh. Là où on en est, là, sur les côtés, pour lui donner un petit peu plus de volume sur les ailes, parce que c'est vrai qu'elle fait un peu maigrelette quand on la voit vue de face. Et donc après, pour ajouter un peu de matière, et on travaille avec la barbotine, avec le pic.
1: Comment ça marche en fait, Adeline, ces ateliers?
2: Donc ces ateliers, ils marchent avec, sur ce lieu, l'école et la pépinière d'art et d'artisanat Graines de Cézanne. Donc il y a une structure que j'ai montée, où on peut retrouver donc ateliers d'art et d'artisanat. Il y a un site internet où on peut faire les réservations. On fait des initiations d'art et d'artisanat les week-ends, donc il ne faut pas hésiter à aller voir régulièrement pour voir ce qui est proposé. Et à partir de septembre, on aura une professeure d'art plastique pour les mercredis, pour donner des cours aux enfants et aux adolescents.
3: C'est super apaisant. C'est vrai que c'est pas mal.
0: Et bien voilà, une artiste passionnante, Adeline Papon. Retrouvez les infos la concernant sur le site www.adelinepapon.com. Et pour les ateliers, vous allez sur un autre site www.grainesdecezanne.fr. Merci Patricia pour cette belle découverte. À suivre, Alain Bachung avec l'un de ses plus grands succès, sorti en 1994 sur l'album Chatterton, Ma Petite Entreprise. Une chanson qu'on peut écouter avec une double lecture. J'en dis pas plus. 17h16.

0: Ma petite entreprise, c'était Alain Bachung sur ICI Pays d'Auvergne.
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1: Stilto, à l'instant, avec Faut que tu m'aimes. Bien sûr qu'on l'aime, Stilto, ne t'inquiète pas. Il est l'heure de retrouver Émilie Mazoyer pour Décibel, notre magazine de l'actualité musicale qui débute aujourd'hui par un anniversaire. Salut Émilie.
2: Salut tout le monde. Émilie au rapport pour votre dose quotidienne d'actualité musicale. C'est l'anniversaire de Mick aujourd'hui. Non, pas Jagger, l'autre Mick.

0: Mick Fleetwood, batteur et fondateur de Fleetwood Mac à 79 ans. Bon anniversaire. Fleetwood Mac, groupe anglo-américain à géométrie variable depuis les années 60, qui a connu son ère la plus folle au milieu des années 70 quand Mick Fleetwood a eu l'idée d'embaucher Stevie Nicks et Lindsey Buckingham. Décision désastreuse sur le plan humain. Tout le monde couchait avec tout le monde en se droguant allègrement pour mieux se disputer ensuite. Mais artistiquement, c'est un coup de maître qui a donné naissance à l'album Rumours en 77. Plus de 40 millions d'exemplaires vendus à ce jour. Et ce tube, Dreams, un miracle. La tournée de son album 70s étant terminée, Danny Briand annonce la suite.
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0: Danny Briand va sortir son premier roman le 16 septembre prochain aux éditions du Rocher. Paris ne meurt jamais, ce sera l'histoire dans le Paris d'après-guerre de la rencontre entre deux mondes pas faits pour s'entendre, les mafieux de Pigalle et les intellos jazzy de Saint-Germain-des-Prés. En 2022, Isia avait confié avoir écrit son cinquième album, La Vitesse, avec la présence fantomatique et bienveillante de son père, Jacques Higelin, disparu 4 ans plus tôt. Aujourd'hui, elle est de retour et elle parle d'amour.

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C'est la toute belle, toute neuve chanson d'Isia qui poursuit également sa carrière de comédienne. Elle vient de décrocher le rôle principal de Maternité, la nouvelle série Netflix dans le monde de l'hôpital et des sages-femmes. Rod Stewart pris en flag. 24 heures après avoir annulé un concert en Californie pour raisons médicales, il a été vu dans la tribune présidentielle d'un match de la Coupe du Monde de foot à Boston en train de picoler et d'encourager l'équipe écossaise. Pas content, les fans lui demandent maintenant des comptes via les réseaux sociaux.

Merci beaucoup Émilie, et ce soir à 20h dans Décibels, nous serons en direct depuis le festival Les Sœurs Jumelles à Rochefort. Ne manquez pas ce beau rendez-vous. Maintenant, je vous propose de découvrir, si vous ne le connaissez pas, le groupe Electric Light Orchestra, soit ELO, qui est un groupe britannique célèbre dans les années 70. Le voici avec Last Train to London. Bon après-midi à l'écoute d'ici Pays d'Auvergne.

0: Electric Light Orchestra avec Last Train to London.
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0: Et avec des idées de sortie également, comme par exemple au musée de la céramique de Lezoux qui vous propose tout l'été de belles animations si vous vous intéressez à l'histoire de la poterie et même à la poterie elle-même, puisque vous allez pouvoir devenir vous aussi potier, vous allez apprendre à faire de la poterie et rencontrer des artisans potiers qui vont se succéder pour vous proposer un programme varié et original. Alors sachez qu'il y a des ateliers les lundis et jeudis jusqu'au mois de septembre, mais aussi d'autres ateliers qui seront plus consacré au dieu grec Dionysos, bref, différentes sortes d'ateliers que vous retrouverez sur l'excellent site internet musée-céramique.puy-de-dôme.fr, musée céramique puis de dôme, en fait vous tapez musée céramique le zoo et vous trouverez le site plus facilement et vous verrez le programme très intéressant de ce musée pour tout l'été. Du théâtre également, c'est demain soir à 20h30 et vendredi à 14h30 et 20h30 à la Maison de la Culture de Clermont-Ferrand. La Nouvelle Comédie Gauloise vous propose une pièce, Le Canard à l'Orange de William Douglas Home. C'est une entrée gratuite au profit de la Ligue contre le cancer et puis l'occasion de passer un moment au frais à la Maison de la Culture de Clermont-Ferrand. Notez-le, ce Canard à l'Orange sera donc joué demain soir à 20h30 et vendredi à 14h30 et 20h30 et c'est gratuit. Et puis enfin, samedi 27 juin, la Nuit des Piqueurs vous attend à Saint-Jean-des-Aulières. Il s'agit d'une balade semi-nocturne, festive et gourmande avec diverses animations. Il y aura de la musique, des sketchs, de la chanson, musique classique et moderne, spectacle équestre, danse traditionnelle. Bref, vous allez vous amuser et surtout en profiter pour marcher à la fraîche. Ça se passe à Saint-Jean-des-Aulières, samedi 27 juin, la nuit des piqueurs.
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0: Voici un chanteur qui sait décrire les univers comme celui de l'appartement de la mère à Titi. Voici Renaud pour vous sur Ici, Pays d'Auvergne.

0: C'est un peu l'Italie chez la mère à Titi. Et oui, le décor est bien rempli, il y en a partout. C'est vrai que quand on écoute cette chanson, on voit les images.
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0: Parlons de sport maintenant, un sport qu'il ne faut pas faire sous la chaleur bien sûr, mais en tout cas un décor de rêve pour courir dans le sport d'ici aujourd'hui, avec la première édition du Lantegi Trail Challenge qui va se dérouler vendredi 3 juillet à partir de 17h. L'occasion pour les inscrits, et c'est complet depuis plusieurs semaines, de courir à travers le cratère du volcan de Lantegi. Un rendez-vous autant sportif que familial, Kevin Baudreau.
3: Oui, avec deux parcours de 10,5 km et de 21 km et des courses pour les enfants à partir de 6 ans. Le but est de venir en famille, explique Lucas Montel, co-gérant du volcan de Lantegi.
4: L'idée, c'est de fêter un peu la fin de l'année scolaire, parce que ce sera le dernier jour de l'année scolaire. Donc pour commencer les vacances, avant de partir en vacances, pour découvrir ou redécouvrir, on va dire, notre région. Donc c'est effectivement un événement qui a destination familiale et de locaux, même de tout le monde aussi, hein, bien sûr. L'idée, en plus du trail, justement, avec des distances qui sont assez raisonnables. On fait le vendredi soir justement pour que tout le monde puisse faire sa petite journée de travail tranquille et puisse nous rejoindre le soir. Et on va poursuivre même la soirée du coup avec de la restauration, un groupe de musique et aussi le parcours nocturne qu'on accueille du coup tout l'été, qui sera la première date justement qu'on a ajoutée pour en plus de cet événement.
3: Pour l'organisation de la course, le volcan de Lantegi a fait appel à l'association Aventure en Terre Volcanique, son président Damien Poulet.
5: On est des privilégiés de pouvoir organiser une course ici, avoir cette chance-là parce qu'on est dans un site vraiment exceptionnel, et pour mettre en avant déjà le site et le territoire autour, parce que dès qu'on sort un peu de ce site-là, bah, on a des paysages volcaniques incroyables. Donc on a proposé forcément des courses au cœur du volcan pour les enfants, donc là je pense qu'ils vont se régaler, et pour les adultes, bah, ils vont aller découvrir un petit peu les paysages volcaniques un petit peu au-dessus, jusqu'au Puy des Gouttes qui est juste derrière nous, et avec des vues un panorama exceptionnel.
3: Les coureurs vont fouler des sites protégés. Pour leur préservation, la jauge de participants a donc été limitée à 550 adultes.
5: Par exemple, si on monte un petit peu plus haut, bah, on est sur des sites classés Natura 2000, donc on a quelques réglementations et quelques aspects à respecter. Donc voilà, on est bien au courant de tout ça, on est très respectueux, on ne veut pas non plus faire trop de monde non plus, parce que justement on ne veut pas avoir trop de piétinement, on veut limiter pour faire de la qualité et puis pour que les gens ils profitent aussi du site pleinement. Et le parcours, ouais, il est un peu, je pense, au niveau du substrat un peu différent, on a du parcours un peu roulant, on a des bonnes petites pentes parce que la boucle fait 10,5 km avec 250 mètres de dénivelé, donc voilà, il y a de quoi s'amuser, il y a des belles petites descentes techniques, on a des belles relances, je pense qu'il y en a pour tout le monde.
3: Et surtout pour les débutants, pour beaucoup de participants, ce sera une première. Les non-licenciés représentent en effet près des trois quarts des inscrits. Chose rarissime, les femmes seront en majorité.
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0: Et il est temps de jouer, les amis. Et j'ai ce soir un très très beau cadeau à vous offrir. J'en suis ravi. Il s'agit de deux places pour le grand concert de l'Orchestre National Auvergne-Rhône-Alpes. Un concert qui sera donné le vendredi 3 juillet à 21h au stade de Marcel Michelin. Pour la toute première fois, l'Orchestre National Auvergne-Rhône-Alpes investit le stade Marcel Michelin pour un grand concert en plein air. Une soirée d'exception qui s'ouvrira avec l'un des chefs-d'œuvre intemporels de la musique baroque, les quatre saisons d'Antonio Vivaldi, interprété et dirigé par le violoniste et chef Thomas Zeitmer. Et puis il y aura une fresque chorale magistrale, la 9e symphonie de Ludwig van Beethoven, qui sera portée par de nombreux solistes, et puis par le chœur d'oratorio de Lyon, et la participation du canto général Auvergne. La puissance du classique au cœur du mythique stade Marcel Michelin, c'est une occasion rare à saisir. Et bien, pour gagner ces deux places pour assister à ce grand concert de l'Orchestre National Auvergne-Rhône-Alpes le 3 juillet au stade de Marcel Michelin, je vous pose une question. Elle est facile ce soir, vraiment. Le compositeur Antonio Vivaldi, que vous écouterez lors de ce concert, puisque les quatre saisons seront jouées, ce compositeur Antonio Vivaldi est né en 1678. Et je vous demande, dans quelle ville italienne est-il né ? Et s'agit-il de Florence, de Milan ou de Venise. Où est né Antonio Vivaldi, le compositeur de musique baroque? Est-ce que c'est à Florence, à Milan ou Venise? Si vous avez la bonne réponse, 04 73 34 2000 et vous remporterez ces deux places pour assister au grand concert de l'Orchestre National d'Auvergne-Rhône-Alpes le vendredi 3 juillet au stade Marcel Michelin. 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Allez, on se dépêche. Et pendant ce temps, nous écoutons Oria avec Soirée mondaine. Dépêchez-vous de nous appeler 04 73 34 2000.

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2: Dans quelques instants, nous allons retrouver notre gagnant. Et oui, vous avez été nombreux à nous appeler pour ce jeu. Nous en reparlons dans quelques instants après Terrence Trent D'Arby, Sign Your Name sur ICI Pays d'Auvergne.

0: Terence Trent D'Arby, Sign Your Name sur ICI Pays d'Auvergne. Et nous allons accueillir Frédéric qui nous appelle de Durtol. Bonsoir Frédéric.
1: Bonsoir.
0: Oulala, je toussais.
1: Bonsoir.
0: comment allez-vous?
1: Chaudement, mais ça va.
0: Chaudement, et vous avez trouvé des solutions pour vous rafraîchir?
1: Télétravail.
0: Oh, quelle bonne solution. Oui, effectivement, c'est quand on peut le faire, c'est bien aussi, hein, tout à fait.
1: C'est la seule solution, là, tout de suite. Hein.
0: Exactement. Mon cher Frédéric, vous aimez la grande musique, Antonio Vivaldi, les quatre saisons.
1: Je connais pas beaucoup, mais ça me fait plaisir.
0: Exactement, ouais, un beau concert. Alors, attendez, c'est pas encore gagné, puisque il faut que vous répondiez à la question. Antonio Vivaldi est né en 1678, oui, mais dans quelle ville italienne? Florence, Milan ou Venise?
1: C'est Venise.
0: C'est Venise, effectivement, bravo, c'est une bonne réponse. Eh bien, qui vous vaut de remporter ces deux places pour ce grand concert de l'Orchestre National Auvergne-Rhône-Alpes, vendredi 3 juillet à 21h au stade Marcel Michelin, une expérience unique. Une grande première.
1: Bravo. Merci beaucoup.
0: Bravo.
1: Merci
0: beaucoup. Et puis merci d'être fidèle à votre radio, ici, Pays d'Auvergne.
1: Ah bah oui.
0: À très bientôt, Frédéric.
1: Tenez-vous
0: frais. À bientôt.
1: Ouais, merci.
0: Allez, encore un heureux grâce à la radio ici Pays d'Auvergne. Nous continuons avec Lenny Kravitz. Lenny Kravitz, it ain't over till it's over. Ce n'est pas fini tant que ce n'est pas fini. Ça veut dire ça en français. Ah oui, ça. Il a raison quelque part. Tant que c'est pas fini, ben c'est que c'est pas fini. Donc ça continue.

0: Lenny Kravitz, It Ain't Over Till It's Over sur ICI Pays d'Auvergne.
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0: Dans quelques instants, le journal de 18h et ensuite nous parlerons du parc animalier d'Auvergne, un parc absolument magnifique.
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0: Madness, à l'instant, One Step Beyond.
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0: Il est 18h. Voici le journal avec Joshua Métivier. Et c'est tout frais, ce qui ne fait pas de mal dans cette actualité. Le Clermont Foot a un nouvel entraîneur.
2: C'est David Guillon, ancien entraîneur de Reims et de Bordeaux, intronisé par le nouveau propriétaire Stéphane Tessier. C'est la nouvelle ère du Clermont Foot qui vient de commencer. Dans un instant, nous irons au stade Montpied où Evan Le Bastard a assisté à une conférence de presse de présentation de la nouvelle équipe.
0: En France, la canicule s'intensifie encore.
2: On vient tout juste de l'apprendre. La France vit ce mercredi sa journée la plus chaude jamais enregistrée. C'est selon les premières estimations de Météo France. Autre chiffre historique, 72 départements en vigilance rouge pour canicule demain. 14 départements se sont donc ajoutés à la liste. Ils sont surtout au nord-est du pays. Chez nous, le Puy-de-Dôme et l'Allier restent en rouge. Le Cantal et la Haute-Loire en orange. La journée a été torride. 37 degrés relevés à Aurillac, 38 à Clermont-Ferrand, 40 à Montluçon et même 41 à Vichy et Moulins dans l'Allier. Il faut encore s'accrocher. Météo France annonce une baisse des températures à partir de demain soir, mais dans l'ouest du pays, on fait le point sur les prévisions près de chez vous en fin de journal. Conséquence de cette chaleur, la lutte contre les flammes se poursuit en Auvergne. Vous avez aperçu sans doute les panaches de fumée si vous êtes passé près de la Part-Dieu cet après-midi. Un incendie s'est déclaré vers 15h30 sur un emplacement très risqué. Les flammes ont menacé des habitations ainsi que la ligne SNCF. 3 lances à eau sont sur place avec 13 sapeurs-pompiers. Les trains ont ordre de se ralentir sur ce tronçon. Plusieurs autres départs de feu sont signalés dans le Puy-de-Dôme, notamment des reprises près de l'autoroute A89 à hauteur de Thiers. Les gendarmes appellent à la prudence. Et puis 4000 m2 de végétation sont partis en fumée à Mirefleur, c'est au sud de Clermont-Ferrand.
0: Mais le département le plus touché par les incendies, c'est l'Allier.
2: Près de 300 hectares sont parti en fumée depuis le début du mois de juin. C'est déjà plus que tout l'été dernier. Les départs de feu se multiplient. Les pompiers peuvent vite se retrouver dépassés. Une situation à risque jamais vue dans l'Allier. Le colonel Philippe Sansa, le patron des pompiers du département.
3: On fait face à une situation tout à fait exceptionnelle. Nous sommes en risque très sévère sur l'ensemble du département, hormis la montagne bourbonnaise. Donc c'est une situation inédite à cette période-là de l'année. On est fin juin et on est déjà au risque maximum d'éclosion et de départ de feu sur le département. Des centaines d'hectares qui ont brûlé. Au-delà de la végétation, c'est aussi des habitations qui sont menacées. Plusieurs habitations ont été touchées par les incendies. On protège les bâtiments agricoles, on protège les biens. Ça va très très vite en fait. On voit l'état de la végétation, hein, c'est de la paille partout. Et si cette période de chaleur, de sécheresse et de canicule venait à durer, il faut s'attendre à avoir d'autres feux importants.
2: Et cette situation de crise est encore aggravée par les conséquences de la chaleur. Dans l'Allier, le nombre d'interventions pour secours à la personne a bondi de 50% depuis le début de la canicule. Et avec cette chaleur, travailler peut devenir un véritable calvaire. C'est ce que dénoncent plusieurs organisations syndicales qui appellent à la grève. Mobilisation demain des conducteurs de TER à Clermont-Ferrand, Aurillac et Montluçon. Et puis une grève à Brioude, en Haute-Loire, à la crèche municipale. La CGT affirme que les locaux ne sont pas adaptés aux fortes chaleurs.
0: La mort d'une fillette de 10 ans dans l'Allier.
2: Elle a été tuée hier dans une collision à Cusset, près de Vichy. Un choc entre la voiture conduite par sa mère et un camion citerne des pompiers. L'engin se rendait sur un incendie non loin. Il circulait avec gyrophares et sirènes allumées. La fillette a été transportée par hélicoptère au CHU de Clermont-Ferrand, mais elle a succombé à ses blessures. Sa mère, âgée de 36 ans, ainsi qu'une autre passagère de 31 ans sont légèrement blessées, mais très choquées. On connaît désormais la nouvelle équipe du Clermont Foot. Le nouveau président du club, Stéphane Tessier, vient de présenter l'organigramme. La grande nouveauté, c'est un nouvel entraîneur. Ce sera David Guillon. Evan Le Bastard, bonsoir.
4: Bonsoir.
2: Vous venez d'assister à la conférence de presse. Une passation de pouvoir à la tête du club.
4: Oui, avec d'une part les adieux d'Ahmed Schaeffer, le président arrivé en 2019, et la présentation de Stéphane Tessier, nouvel actionnaire du club, nouveau propriétaire et président, venu expliquer pourquoi il achetait ce club. Alors, s'il a refusé de donner un montant pour cette vente, Stéphane Tessier assure qu'Ahmed Schaeffer n'a pas fait de cette vente une question d'argent, une histoire d'argent. Il précise qu'il arrive seul, avec son frère comme seul investisseur autour de ce club, tout en disant qu'il ouvrira plus tard l'actionnariat du Clermont Foot, mais en restant dans de l'investissement local. Il ne veut pas en faire une affaire internationale à la mode de la multipropriété des clubs. Il veut rester vraiment sur un modèle auvergnat.
2: Et ce nouvel organigramme, Evan, c'est une direction à trois têtes avec notamment un directeur sportif.
4: Exactement, Karim Fradin, bien connu pour avoir été le président de Niort. Karim Fradin qui sera donc directeur sportif en charge de toutes les questions d'organisation et de choix des joueurs, notamment chargé du recrutement. Et il aura une tâche pas facile puisque le budget du club va être extrêmement limité, du moins dans les premières années. Ça, Stéphane Tessier, donc deuxième homme, vraiment le président en charge de la gestion financière du club, a été très clair là-dessus, les moyens ne seront pas illimité pour ce Clermont Foot 63. Stéphane Tessier qui a aussi l'objectif de faire exister le Clermont Foot auprès des instances dirigeantes, il l'a dit, c'est une de ses priorités. Enfin, le troisième homme, c'est David Guillon, bien sûr, le nouvel entraîneur qui est passé par Reims, qui a été élu notamment meilleur coach de Ligue 2 en 2017. Depuis, il a entraîné les Girondins de Bordeaux et Troyes, et ça faisait 2 ans qu'il n'avait pas de projet, qu'il n'était plus entraîneur. Il l'a dit, c'est un vrai soulagement pour lui de retrouver un club.
2: Et la grande question ce soir, c'est celle des ambitions. Est-ce que le Clermont Foot aura un budget suffisant, notamment pour recruter ?
4: Bon, vous l'avez compris, c'est pas vraiment le mot d'ordre, la priorité. Stéphane Tessier l'a dit, le nouveau président, c'est de restructurer financièrement le club qui a perdu beaucoup d'argent ces dernières années, c'est notamment ces 2 dernières saisons, même si le déficit n'a pas été communiqué. On a posé la question notamment à Ahmed Schaeffer qui a refusé d'en parler. Il va falloir trouver de nouvelles rentrées d'argent. L'objectif, c'est de le restructurer le club en 3 ans. Voilà le cap fixé par le nouveau président. L'ambition sportive, c'est de se baser essentiellement sur la jeunesse, le centre de formation. Ça doit être l'identité du Clermont Foot lors de ces prochaines années, a assuré le nouveau président Stéphane Tessier.
2: Evan Le Bastard en direct du stade Gabriel Montpied, merci beaucoup.
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2: Et on fait le point sur les prévisions météo de cette soirée. C'est très très chaud.
0: C'est très très chaud, Joshua, effectivement. Nous sommes toujours en vigilance rouge canicule pour l'Allier et le Puy-de-Dôme, orange pour le Cantal et la Haute-Loire. Vous nous en avez parlé tout à l'heure. La plus grande prudence s'impose donc face à la chaleur. La nuit prochaine sera bien dégagée, accompagnée par un vent d'est modéré qui deviendra de secteur sud en deuxième partie de nuit. Pour demain, soleil et chaleur toujours au programme. Seuls quelques nuages très discrets nous accompagneront. Au lever du jour, les températures minimales seront comprises entre 20 et 23 degrés, 17 sur le secteur d'Ambert. Pour les maximales, demain, Météo France nous annonce jusqu'à 41 degrés sur le bassin clermontois, mais aussi sur Issoire, Étière, 34 à 37 degrés en montagne. Nous perdrons peut-être 1 à 2 degrés sur les maximales durant les jours suivants, mais le temps caniculaire se poursuivra. Pensez donc à vous protéger de la chaleur par tous les moyens à votre disposition.
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0: Dans quelques instants, nous allons parler du parc animalier d'Auvergne avec notre invité Denis Michaud qui sera dans notre studio dans quelques instants. Mais juste avant, voici Edwin Collins, A Girl Like You.

0: Edwin Collins, Girl Like You sur Ici Pays d'Auvergne.
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0: Et ce soir, dans le tour des possibles, nous allons nous intéresser à un endroit magique en Auvergne. Il s'agit du parc animalier d'Auvergne, situé à Ardes-sur-Couze, à 40 minutes au sud de Clermont-Ferrand. Et pour nous en parler, nous accueillons ce soir Denis Michaud. Bonsoir Denis.
3: Bonsoir.
0: Vous êtes vétérinaire, directeur zoologique, c'est ça ?
3: Alors, je suis directeur adjoint et vétérinaire, ouais, c'est ça.
0: Exactement. D'accord. Ouais. Et donc, vous allez nous présenter ce parc animalier d'Auvergne, qui est un endroit magique, parce que vous accueillez 350 animaux.
3: Tout à fait, ouais. 350 animaux de 60 espèces différentes. Donc, pas mal de monde à soigner, ouais.
0: Pas mal de monde à soigner. D'ailleurs, vous nous expliquerez tout à l'heure comment ça se passe avec la chaleur, parce que ça doit être compliqué. Ce parc, il fait partie des endroits emblématiques du tourisme auvergnat, puisqu'il est répertorié comme ça, et il attire beaucoup de monde chaque année. Vous recevez combien de visiteurs, à peu près?
3: Environ 100 000 visiteurs, 100 à 110 000 visiteurs. Donc, c'est pas mal vu la localisation.
0: C'est, ah oui, c'est sûr. C'est énorme, hein, c'est énorme. On va le présenter. Ce parc animalier d'Auvergne, il existe depuis longtemps ?
3: Ça fait 40 ans, enfin un peu plus de 40 ans, 40 ans en 2024, donc il a un petit peu plus de 40 ans, donc oui, ça fait un petit temps qu'il existe, et il a été racheté en 2012 par l'actuel propriétaire, et depuis c'est un parc qui s'étend finalement dans tous les sens, et il améliore les conditions de bien-être des animaux. On a de plus en plus d'espèces, on va dire, intéressantes, et on fait un focus sur les espèces menacées, et du coup ça c'est vraiment un gros un enjeu pour nous et pour la conservation des espèces, donc c'est vraiment quelque chose d'important.
0: Oui, mais en plus je crois que vous menez un vrai travail pour essayer de faire perpétuer les espèces rares, comme
3: voilà,
0: ça.
3: Voilà, tout à fait, on a un projet donc d'ici 2028 d'être le premier parc animalier, parc zoologique au monde à présenter que des espèces menacées. Donc ça c'est vraiment notre philosophie et montrer que les parcs zoologiques ont un réel sens.
0: Un sens et un rôle à jouer pour justement que ces espèces ne disparaissent pas.
3: Tout à fait, c'est exactement ça, oui.
0: Alors ça, c'est une spécialisation qui s'est faite au fil des années. C'est depuis quelques années que vous avez dit, tiens, on pourrait être le centre de ces espèces menacées.
3: Alors c'est un projet qui est né en 2025, pour être honnête. Et c'était aussi dans les cordes avant, parce que c'est vrai qu'on était déjà, pour vous dire un petit peu, en France actuellement, les parcs zoologiques français, ils présentent seulement 35% d'espèces menacées. Nous, on était avant à 60%, donc on était déjà bien, bien plus élevé que les autres. Et donc là, on s'est dit, on est carrément plus élevé que les autres, autant y aller à fond et aller à 100% pour montrer que c'est possible et qu'il y a un intérêt vraiment pour la conservation des espèces.
0: Donc, justement, ces espèces menacées, quelles sont-elles ?
3: Alors,
0: parmi les plus emblématiques,
3: vu qu'on en a plein, il y a la panthère de l'amour, c'est le félin le plus menacé du monde, par exemple. Donc là, on estime qu'il y a moins de 100 individus dans la nature. Donc ça, c'est vraiment un animal, on va dire, un peu emblématique pour les espèces menacées. On a la tortue étoilée de Madagascar, par exemple. C'est une espèce qui est en danger critique d'extinction. On a le wison d'Europe qui est arrivé cette année, par exemple, qui est une espèce aussi en danger critique d'extinction en France. Donc voilà, on a beaucoup d'espèces. Panthère des neiges, tigre de Sibérie, ours brun qui sont aussi menacés, voilà, en France. On en a beaucoup, des marcors, là c'est des espèces qui sont moins connues du public, des marcors c'est des chèvres, taquins aussi c'est des chèvres qui sont moins connues, qui sont des chèvres asiatiques. Mais voilà, il y a énormément d'espèces, là on va pas toutes les citer.
0: Bien sûr, il y en a beaucoup chez vous.
3: Mais voilà, c'est on va dire un peu les plus emblématiques là que je vous ai citées. Ouais.
0: Et alors, pour les faire reproduire, pour tenter de continuer à les avoir à nos côtés, comment vous y prenez ? Ça va être compliqué, ça ?
3: Eh ben, si vous voulez, à l'échelle européenne, on a une association qui existe qui permet de réguler, en fait.

0: va dire, les populations en captivité. Et on fait des échanges entre ces différents parcs zoologiques à l'échelle européenne. Et donc pour chaque espèce, il y a un coordinateur qui va dire tel individu est intéressant génétiquement pour se reproduire avec tel individu qui est dans tel parc. Et donc il va faire des recommandations de transfert d'animaux et de reproduction à la fois. Et donc en fait c'est comme ça que ça s'articule. Donc en fait on va le coordinateur va gérer une population globale à l'échelle européenne. Et donc nous on va recevoir en tant que parc animalier de Verre, on va recevoir des recommandations de reproduction, éventuellement des fois de transfert, pour pouvoir faire justement perpétuer l'espèce.
1: Et alors, ça marche, ça fonctionne, arrive à...
0: Alors oui, ça marche. Bah, par exemple, on a eu une naissance exceptionnelle en 2024, une panthère de l'amour, justement. On était la seule naissance au monde en captivité. Donc ça, c'était quelque chose d'exceptionnel, vraiment. On était très, très fiers d'avoir eu cette naissance. Cette année, par exemple, on a un bébé Makikata qui est né, un bébé lémur couronné. Ce sont des lémuriens, donc endémiques de Madagascar, des primates de Madagascar. Donc voilà, ça fonctionne au fur et à mesure, mais on a pas mal de reproductions, oui.
1: Mais écoutez, c'est très très bien, c'est un travail formidable. On va continuer d'en parler dans quelques instants, Denis, parce qu'il y a plein de choses à découvrir sur ce parc animalier d'Auvergne situé à Ardes-sur-Couze. C'est à 40 minutes au sud de Clermont, donc c'est pas loin du tout, pour aller le visiter. Et puis, on verra qu'il y a d'autres surprises qui nous attendent là-bas. Mylène Farmer, à suivre avec C'est à qui le tour ? Eh bien, c'est le sien tout de suite, et on se retrouve dans quelques minutes pour continuer à parler du parc animalier d'Auvergne.

0: Mylène Farmer, c'est à qui le tour?
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0: Le tour des possibles qui vous présente ce soir le parc animalier d'Auvergne avec Denis Michaud qui est dans notre studio aujourd'hui. Le parc animalier d'Auvergne situé à Anzal-le-Luguet, près d'Arde-sur-Couze, ou non, vous êtes sur la commune d'Arde-sur-Couze.
3: Hein. Ouais, c'est ça.
0: Exactement. Un parc absolument magnifique avec des animaux en voie d'extinction que vous essayez justement de sauver et surtout de faire perdurer pour qu'il y en ait d'autres dans les années à venir et les décennies à venir, bien sûr. Alors, question en ce moment, Denis, comment vous adaptez la vie des animaux avec la chaleur que l'on a?
3: Eh ben voilà, c'est un vrai sujet en ce moment, c'est le sujet d'actualité. Comme pour les humains en fait, finalement, on va essayer de trouver des moyens de les rafraîchir. Alors il y a beaucoup d'animaux chez nous qui ont des bassins, donc ça, avec ça va être assez facile. On a un groupe de magots par exemple, macaques de Barbarie, c'est la même espèce. Ils ont un bassin, donc on observe un peu les jeunes qui vont faire des plongeons carrément dans le bassin en mode comme des enfants finalement. Les adultes c'est assez intéressant, ils vont juste tremper le derrière pour se refroidir. Mais pas complètement, ils se mouillent pas complètement, surtout pas. Je sais pas pourquoi. On a observé ça là, juste cette semaine, là, c'était assez marrant. Et après, il y a certaines espèces qui vont pas trop se mouiller. Par exemple, je prends l'exemple des pandarous. Les pandarous qui vivent dans des pays assez froids, type Népal, par exemple. Eux, on essaye de leur mettre en place des systèmes de refroidissement. On a mis en place un bambou creusé, si vous voulez, dans lequel on met une bouteille d'eau glacée. Et donc, en fait, l'idée, c'est qu'ils se mettent par-dessus, ils vont se coucher dessus et ça va les refroidir. Donc, il y a un peu plein de systèmes comme ça pour essayer de refroidir un peu tout le monde.
0: Et est-ce qu'il y a des espèces où c'est vraiment très difficile, parce que ça correspond pas du tout à leur univers naturel?
3: Non, enfin il y a beaucoup d'espèces qui sont quand même assez on va dire adaptables. On a certains herbivores qui vont souffrir on va dire pas mal de la chaleur, je prends l'exemple des cerfs de Thorold, c'est des cerfs qui sont extrêmement rares en captivité et on est les seuls à les présenter en France. Eux par exemple, on a créé ce qu'on appelle une bauge, donc c'est une sorte de bac avec un bac naturel dans l'enclos bien sûr, mais qui est rempli de boue et d'eau finalement, et donc en fait l'idée pour eux c'est de se rouler dedans. Ça leur permet d'avoir une couche de boue à la surface de la peau, ça les protège des parasites à la fois, et à la fois ça fait rafraîchissant. Donc là-dessus c'est une autre technique pour se rafraîchir.
0: Faut adapter les techniques en fait
3: en fonction des espèces. Exactement,
0: ça c'est génial. Du coup il y a beaucoup de choses à apprendre. Je veux dire que vous apprenez tous les jours vous aussi?
3: Alors oui, on apprend tous les jours quand on fait ce métier là dans un environnement pareil, on apprend tous les jours, tout à fait.
0: Vous êtes combien d'employés?
3: On est une trentaine en CDI globalement, et puis on monte quasiment le double, 60 en été, avec tous les visiteurs qui vont arriver. On a une grosse affluence en été.
0: Que vous demandent les gens qui viennent vous voir? Est-ce que eux, c'est de voir les animaux, ou est-ce qu'ils ont envie d'en savoir plus sur leur mode de vie, comment ils sont, leur caractère par exemple?
3: Ouais, c'est intéressant comme question. Il y a beaucoup de gens qui sont pas intéressé que pour voir les animaux, mais vraiment pour en savoir plus. Et c'est pour ça qu'on propose pas mal d'activités pédagogiques. On a créé beaucoup d'activités pour répondre un petit peu à toutes les envies et tous les besoins des gens. Finalement, pour en savoir plus, ça peut aller juste d'un nourrissage sur un animal qu'on va faire encadrer avec quelqu'un, bien sûr. Et là, ça va permettre d'en apprendre plus, jusqu'à des activités comme soigneur d'un jour. On propose même un vétérinaire d'un jour où j'interviens.
0: Ah oui.
3: Voilà. Et du coup, ça permet d'en apprendre plus sur à la fois sur les animaux, à la fois éventuellement sur les différents métiers, hein, sur le métier de soigneur, sur le métier de vétérinaire en parc zoologique. Donc c'est vraiment ça qui va permettre de comprendre un peu plus les animaux et puis le contexte.
0: Bien sûr, ça c'est hyper intéressant. Ouais. Est-ce que ça a déclenché des vocations?
3: Sûrement, je l'imagine.
0: Il y a des jeunes des fois qui reviennent vous voir ou dire j'étais venu, j'avais visité.
3: Alors je suis pas assez vieux pour avoir vu ça honnêtement, mais en tout cas oui, on sent qu'il y a des gens qui viennent, de jeunes enfants qui sont là parce que c'est une idée de vocation en tout cas qu'ils ont derrière la tête. Ouais.
0: Vous, votre travail aujourd'hui pour vous trouver là aujourd'hui, c'était vraiment quelque chose que vous vouliez faire, être auprès d'animaux comme ça?
3: Oui, moi c'est un rêve de gosse là que j'ai réalisé, et depuis tout petit je voulais faire vétérinaire avec des animaux sauvages, et donc c'est
0: Ça change des chats et des chiens.
3: Ça change des chats et des chiens, exactement. C'est un peu difficile. Enfin, c'est un peu différent, on va dire, à gérer. Un peu difficile des fois quand on a un hippopotame qui fait plus de 2 tonnes à endormir, par exemple. Des fois, c'est un peu compliqué, mais voilà, tout c'est super intéressant. C'est vraiment très différent comme métier parce que là, la grosse différence, c'est que je suis avec les animaux en permanence. Et donc, vraiment, mon but à moi là, ça va être de faire en sorte qu'ils ne tombent pas malades. Alors qu'un vétérinaire classique, finalement, il est là un peu comme un médecin. Finalement, il attend que les patients malades viennent le voir.
0: Et oui.
3: Donc vraiment, c'est un métier quand même très différent. Moi, je fais beaucoup de prévention, finalement. Donc c'est un peu un métier différent. Bien sûr, je les soigne quand ils sont malades, mais...
0: Bien sûr, il faut, en amont, faire en sorte qu'ils ne le soient pas, quoi.
3: Exactement, c'est ça, tout à fait.
0: Un métier passionnant, et on vous sent passionné, Denis, donc ça, c'est très intéressant. Et on va se retrouver dans quelques instants pour continuer à parler du parc animalier d'Auvergne à Ardes-sur-Couze. On se retrouve dans quelques minutes.
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0: Umberto Tozzi avec Gloria.
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0: Et ce soir, dans le Tour des Possibles, nous découvrons le parc animalier d'Auvergne, situé à Ardes-sur-Couze, au sud de Clermont-Ferrand, avec Denis Michaud, qui est dans notre studio, un parc qui présente bien sûr des animaux rares, en voie d'extinction pour la plupart, et puis un parc où on va pouvoir également découvrir les animaux de différentes manières, parce que vous avez mis en place plein d'animations, et puis il y a des choses tout à fait étonnantes chez vous, même des dinosaures.
3: Exactement, oui. Cette année, on a accueilli les dinosaures. Alors, je vous rassure, c'est pas des vrais. C'est pas moi qui les soigne, c'est les mécaniciens. Non, en fait, c'est un choix. Enfin, on a fait un focus sur le. On s'est dit que pour parler des espèces menacées, fallait aussi parler des espèces disparues. Et donc, on a fait un voyage dans les airs avec le jeu de mots que vous comprendrez, pour faire un voyage dans les différentes aires historiques. Enfin, parce qu'on connaît souvent le Jurassique avec les dinosaures comme on les imagine, mais en fait, il y a beaucoup d'animaux qui sont pas forcément d'ailleurs des dinosaures. Hein. Enfin, on peut citer des animaux qu'on connaît très bien, le mammouth, le smilodon, les tigres à dents de sabre. Ça, c'est des animaux un peu problématiques, qui font clairement pas partie des dinosaures, mais il y a aussi beaucoup de reptiles qui font pas partie des dinosaures et qui sont assez impressionnants à présenter. Et là, on a fait un parcours avec 11 animaux différents, donc qui retracent un peu des scènes de ces époques-là. Et en fait, on remonte le temps. Finalement, on part justement du mammouth et on remonte jusqu'à une espèce de dinosaure qui est vraiment assez impressionnante, avec une grande crête qui est un animal vraiment très très très très vite.
0: Et alors, vous avez fait comment? Vous avez fait des statues de ces dinosaures? Comment vous les avez représentés?
3: Alors oui, on les a commandés à une société qui travaille. Enfin, c'est made in France. On a acheté des. Voilà, c'est ça. C'était un pari aussi. On s'est dit, on va se faire cette mission de travailler avec une société française. Et donc, ce sont des dinosaures animatronics. Donc, ils sont animés. Et ils sont grandeur réelle. Donc en fait on a des animaux qui sont
0: un T-Rex qui bouge et tout.
3: On a un T-Rex qui
0: bouge.
3: Ça doit
0: être impressionnant.
3: Qui ouvre la gueule, etc. Donc assez impressionnant. On a un brachiosaure qui fait 8 mètres de haut.
0: Wow.
3: Enfin, voilà, on a des animaux qui sont plutôt impressionnants, ouais, c'est ça.
0: Alors ça fait partie des animations qu'il faut mettre en place aussi pour les nouveaux publics, les jeunes publics. Ce sont des choses qu'on vous demande.
3: Oui, on va dire, on se diversifie, parce que c'est vrai qu'un parc animalier, ça doit être aussi un lieu où on apprend beaucoup de choses. Je pense aussi, dans cet espace qui est vraiment à côté des dinosaures, on a mis en place des casques de réalité virtuelle, aussi pour que les visiteurs puissent s'immerger dans le milieu naturel des animaux. Et donc, ça permet de faire le lien entre ce qu'on défend, enfin, les animaux qu'on défend, on va dire, que les gens voient, et puis les milieux naturels, en fait, parce que c'est finalement les milieux qu'on va protéger, et en protégeant les milieux, on protège les animaux qui sont dedans. Donc, cela, c'est pour faire un peu le lien entre les deux.
0: Donc, super idée.
3: Voilà, c'est ça.
0: C'est extra. Et puis des ateliers, j'imagine, des choses que vous faites avec les différents publics.
3: Oui, il y a pas mal d'ateliers. Et puis, je pense à un atelier qu'on a ouvert cette année aussi en relation directement avec les dinosaures. C'est Dinofouille. En gros, c'est un bac, en fait, dans lequel on peut, alors c'est sur réservation, bien sûr, mais c'est un bac dans lequel on peut, en fait, jouer aux archéologues, finalement, pour découvrir un squelette de dinosaure avec un petit pinceau pour découvrir le squelette au fur et à mesure. Donc ça, c'est assez chouette. Ça, c'est une activité nouvelle de cette année. Ouais.
0: D'accord. Alors donc, on le voit, on peut passer la journée chez vous, en famille, pour...
3: Clairement, on peut passer la journée. On a un restaurant climatisé. En ce moment, c'est important de le dire.
0: Oui.
3: on a beaucoup de points de vente pour... Enfin, des points snacks, si on veut. On a rénové cette année notre point de vente de restauration au sommet. On l'appelle, nous, le sommet du monde, parce que c'est au sommet du parc. On a 800 mètres d'altitude et on a fait une petite tente pour les gens, une petite pergola pour aussi qu'il y ait de l'ombre, à protéger de la pluie. On a renouvelé notre carte pour que les visiteurs puissent découvrir de nouvelles.
0: Donc vous êtes très dynamique, en fait.
3: On est assez
0: exactement.
3: Dynamique, ouais, c'est ça.
0: C'est très bien. Exactement. On va se retrouver dans quelques instants pour la dernière partie de cette émission et on verra qu'on peut aussi dormir dans le parc. Alors ça, c'est absolument incroyable. Je ne sais pas avec quel animal on peut aller dormir. Vous nous expliquez tout ça.
3: Tout à fait.
0: Dans quelques minutes.
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0: Et dans quelques instants, nous repartons au parc animalier d'Auvergne avec Denis Michaud, un endroit formidable. Après Laurent Voulzy, Bubble Star.

0: Et Bubble Star.
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0: Et ce soir, nous vous présentons le parc animalier d'Auvergne avec Denis Michaud, parc animalier d'Auvergne situé à Ardes-sur-Couze, à 40 minutes au sud de Clermont-Ferrand. Un parc dans lequel, eh bien, on va pouvoir passer la nuit également, Denis.
3: Oui, exactement. En fait, on peut. On a une possibilité de passer la nuit pendant l'été. C'est un événement qui s'appelle la tête dans les étoiles. Donc, en fait, c'est des nuits directement. On installe des chambres, une chambre, on va dire, un peu luxueuse, mais à la Belle Étoile, auprès de certains animaux un peu emblématiques. Il y a les girafes, les tigres, les panthères des neiges, les panthères de l'amour. Voilà. Donc, c'est assez sympa. Et l'idée, c'est que c'est un événement qui va soutenir la conservation. Tous les fonds qui sont récoltés pour cet événement sont reversés à notre fonds de dotation qui s'appelle Play for Nature. Et donc, on va financer avec cet argent des associations de conservation d'espèces menacées dans leur milieu naturel directement. Donc c'est assez génial comme événement,
0: ouais,
3: tout à fait.
0: Ouais, et puis j'imagine quand on se réveille le matin de voir les girafes autour, ça doit être un peu spécial.
3: C'est ça, exactement. Ouais.
0: Et alors du coup, il y a deux dates pour faire ces nuitées comme ça là ou...
3: Alors non, il y a quasiment tous les week-ends.
0: Tous les week-ends, d'accord.
3: C'est tous les week-ends de l'été quasiment. Alors tout est marqué sur le site de Play for Nature qui est directement aussi accessible sur le site du parc animalier d'Auvergne. On peut fouiller là-dedans, il n'y a pas de souci. Mais voilà, c'est quasiment tout le week-end. Alors, en fonction de la météo, voilà, on reporte ou non. Parce que s'il y a un gros orage, voilà, on ne va pas s'amuser à dormir à la Belle Étoile.
0: À la Belle Étoile, ça sera un peu dommage.
3: Ça sera un peu compliqué. mais non, voilà, c'est une possibilité, oui, tout à fait.
0: Et il y a une autre possibilité, c'est un manoir, le manoir des rêves sauvages.
3: Voilà, manoir des rêves sauvages. Alors là, du coup, ce n'est pas exactement au parc animé de Verne, c'est à Parentigna, donc à 25 minutes donc au nord de Ardes-sur-Couze. Et là, l'idée, c'est qu'on a fait un hôtel. On n'a pas créé le manoir, il existait déjà, on l'a racheté. En fait, on a transformé finalement ce manoir en expérience, on va dire, artistique. On a fait appel à l'artiste Sandro qui a fait des œuvres dans les chambres, des œuvres qui sont peintes directement sur les murs des chambres. Et du coup, c'est en lien avec ce qu'on fait, donc les animaux directement. Donc c'est assez, pareil, vous pouvez aller voir le site internet, c'est assez joli, assez exceptionnel, assez unique finalement comme expérience. Et on propose dans cette... donc c'est un hôtel, mais on propose aussi de pouvoir y passer du temps autrement, c'est-à-dire... Alors on a des alpagas accessoirement dans le parc du manoir, donc ça c'est assez sympa. Et puis on propose un escape game. Alors il y a deux versions, une version de nuit. En fait, on va passer quasiment 6 heures à jouer, on dîne pendant qu'on joue. Donc ça c'est assez sympa, et c'est un thème... Enfin, le thème de l'escape game est sur le thème de la biodiversité, donc en plus on apprend des choses, donc c'est assez sympa. Et aussi toute la partie séminaire, on propose finalement à des gens de venir faire des séminaires. Il y a aussi des mariages, on peut faire des mariages ici, enfin là-bas, c'est assez...
0: On peut faire plein de choses.
3: Un lieu polyvalent, exactement, et assez sympa.
0: Et puis, on voulait parler, pour terminer cette émission, d'expériences absolument à faire, à savoir des balades nocturnes.
3: Voilà, balades nocturnes, alors c'est un peu pareil, une nouveauté de cette année. On a deux dates seulement, donc faudra se dépêcher pour réserver. Le mercredi 22 juillet et le mercredi 19 août, où il y a deux dates pour faire des visites nocturnes. Donc là, c'est assez spécial, c'est souvent assez unique parce que les animaux, le comportement la nuit est un peu différent. Il y a beaucoup, normalement c'est plus calme la nuit, donc on peut observer des choses assez intéressantes et assez originales pour visiter un parc finalement.
0: Ah ben voilà, c'est une occasion de découvrir le parc animalier d'Auvergne d'une toute autre façon. Et puis pour terminer, on va redonner les coordonnées du site internet, c'est tout simple, parc animalier d'Auvergne, tout ça en un seul mot, .fr.
3: Tout à fait.
0: Un site qui est très très bien fait, où justement on a aussi une part de sensibilité à la biodiversité, ça c'est important, il faut aussi voir tout ce qui nous entoure.
3: Exactement.
0: Et justement vouloir protéger ces espèces menacées, et c'est votre credo au parc animalier d'Auvergne. Denis, merci beaucoup d'être venu nous présenter ce lieu magique, et qui est ouvert toute l'année ou pas?
3: Alors, ouvert quasiment toute l'année, on ferme juste à deux périodes, mois de novembre, on rouvre pour les vacances de décembre, et le mois de janvier, on rouvre pour les vacances de février. Donc, c'est les seules périodes, on a deux petites périodes de fermeture, après on est ouvert toute l'année.
0: Génial, et bien profitez-en, allez découvrir le parc animalier d'Auvergne à Ardes-sur-Couze, au sud de Clermont-Ferrand. Merci Denis Michaud.
3: Merci beaucoup.
0: Et puis on vous souhaite un bon été avec tous vos animaux.
3: Merci.
0: À bientôt.
3: À bientôt.
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0: Shakira et Burna Boy avec Die Die. Il est temps de partir en balade avec Christophe Noiseux pour notre balade H2O de la semaine. Il nous emmène au Martre de Verre pour découvrir l'aquaponie avec François Petitet.
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2: Nous sommes sur la commune des Martres de Verre en compagnie de François Petitet qui est devenu un des spécialistes de l'aquaponie. On rappelle l'aquaponie, François, la définition la plus accessible, c'est quoi l'aquaponie ?
3: Symbiose entre poissons, ici truites, plantes, bactéries, en circuit fermé.
2: Alors ici vous avez des bassins, hauteur d'homme d'ailleurs, il n'y a pas besoin de se baisser, hein. C'est un des autres intérêts de l'aquaponie, c'est qu'on a des cultures à hauteur. Et là, décrivez-nous un petit peu ce qu'on a à côté des salades. On était préalablement à côté de vos salades, qui sont belles d'ailleurs, hein, j'en atteste. Hein. Pas de terre, les racines dans l'eau avec des poissons en dessous, elles sont magnifiques. Et à côté, on a quoi ?
3: On a le biofiltre qui sert en même temps de zone de culture. D'ailleurs, l'eau arrive par le petit tuyau qu'il y a là-bas. Donc il y a une pompe, évidemment, il faut une pompe pour faire circuler l'eau.
2: Ouais.
3: Et ensuite, l'eau percole, on va dire, passe à travers ces billes d'argile sur une épaisseur d'environ 30 cm. Là, il y a tout le jeu de bactéries qui permet de purifier l'eau et de faire cette bonne odeur d'eau de rivière d'ailleurs que l'on constate. Et au milieu, sur ces billes d'argile, il y a des plantes, des salades, des fraises, ici des tomates, il y a une petite sauge là pour une amie, là je lui ai promis de lui amener une sauge, carde, menthe, dont je limite le développement parce que ça pousse de manière explosive. Ouais. On a directement tout ce dont les plantes ont besoin arrive directement par cette eau.
2: Et ces plantes-là ont une fonction particulière ?
3: D'abord, on les mange, donc ouais. Voilà. Et ensuite, elles contribuent également. Mais là, il y a des études qui sont faites, en fait. Vraisemblablement, elles contribueraient à la qualité de vie des poissons en apportant toute une symbiose globale qu'on a du mal à chiffrer. En même temps, elles extraient les nitrates et les nutriments pour éviter d'avoir une trop forte concentration de ces éléments chimiques dans l'eau.
2: Et je vois que vous avez recréé ce qu'on pourrait avoir sur un bord de rivière. Hein. Je vois que vous avez des galets qui viennent de l'Allier, j'imagine, qui n'est pas bien loin.
3: Exactement, ça c'est mon petit dada de mettre tout ce que l'on trouve dans une rivière. Donc il y a tous les éléments, il y a des minéraux, il y a des plantes, il y a les bactéries dont on prend conscience, les insectes d'eau, les poissons, en fait tout y est.
2: Est-ce que je fais une erreur si je dis qu'en fin de compte, c'est de la phytoépuration, là, ce qu'on a sous les yeux ?
3: C'est exactement le principe d'une phytoépuration, c'est exactement ça.
2: Ouais. Donc il y a des stations d'épuration pour certaines communes qui sont équipées de plantes qui vont justement filtrer l'eau et l'assainir. Et là, c'est ce que vous recréez à une plus petite échelle.
3: Exactement. C'est-à-dire que en fait, c'est finalement, on retrouve ça dans les aquariums, dans les stations d'épuration, on va dire industrielles, communales, mais également chez certains particuliers, avec éventuellement des bambous qui poussent directement les pieds dans l'eau et qui extraient les nutriments et purifient l'eau, quoi.
2: Quand vous êtes lancé dans cette activité d'aquaponie, ça a marché, ça a fonctionné tout de suite ou est-ce qu'il a fallu quelques années d'apprentissage ?
3: Le gros challenge ici, c'était de réguler la température pour la truite. Donc, il a fallu tester ça. Tout le reste était au point. J'avais à peu près toutes les pièces du puzzle. La seule chose qui me manquait, c'était ce dont d'ailleurs je suis spécialiste, c'est la thermodynamique. C'était est-ce qu'on va pouvoir réguler la température à bas coût, en fait. La truite ne doit pas avoir une eau qui dépasse 26 degrés et idéalement 20-22.
2: Ouais, sinon, ça pose problème.
3: Sinon, ça pose un problème, comme tous les poissons qui ont des soucis, c'est un problème de taux d'oxygène qui diminue quand la température monte, tandis que leur activité métabolique, on va dire, augmente lorsque la température monte, d'où une température crash pour tous les poissons. Et la truite, c'est autour de entre 20 et 26 degrés. D'autres poissons peuvent supporter beaucoup plus haut, mais ne sont pas forcément bons à manger.
2: J'imagine que vous ne voyez pas d'un bon œil le changement climatique et puis ces épisodes caniculaires que l'on subit régulièrement tous les ans maintenant.
3: C'est fort inquiétant, en particulier pour notre truite autochtone qui a été classée animal en voie de disparition, je crois, niveau 1, depuis 2017.
2: Sario, hein.
3: Tout à fait.
2: Ouais.
3: Et oui, c'est extrêmement inquiétant pour toute la vie de l'eau, parce qu'il ne faut pas s'imaginer qu'une eau claire veut dire que c'est une eau vivante. Et si on enlève ce rôle aux poissons de remonter les nutriments de la mer jusqu'aux glaciers et jusqu'aux montagnes, à terme, il risque bien d'y avoir un gros problème.
2: Ouais. On n'a pas conscience, mais ça c'est important, et c'est important aussi de le préciser, de le développer et de le rendre accessible au grand public. On va continuer à découvrir votre activité d'aquaponie et on va se diriger vers un autre bassin. Vous en avez combien au total dans votre jardin ?
3: 4, on va dire, 4 majeurs.
2: Très bien.
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0: Tout à l'heure, à partir de 19h05, nous retrouverons 100% années 80 avec Laurent Petit-Guillaume. Et ensuite, à 20h, ce sera Décibel. Nous serons en direct depuis le Festival des Sœurs Jumelles à Rochefort. Et puis, bien sûr, avant, vous aurez le journal de 19h. Mais pour l'instant, voici Los Casals, Piensa en mí.

0: Los Casals avec Pensa and Me sur ICI Pays d'Auvergne. Merci d'avoir été avec nous en cette fin d'après-midi.
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0: Et à l'écoute d'ICI Pays d'Auvergne, il est tout juste 19h. Voici le journal.
2: Les jours passent et les records de canicule s'enchaînent. On vient de vivre la journée la plus chaude jamais enregistrée par Météo France. Il a fait 40 degrés et plus dans plus de 50 départements, des températures inédites atteintes à Nantes, au Mans, à Tours, Lorient ou encore à Quimper. Demain, les trois quarts du pays seront en vigilance rouge. Une canicule qui va durer encore ce week-end sur une bonne partie du territoire avec des maximales autour de 40 à 42 degrés attendus. De quoi inquiéter les hôpitaux déjà en surchauffe. Olivier Aymon, on a assisté en début de semaine à un pic inédit de recours aux soins d'urgence.
3: Santé publique France note dans ses statistiques une augmentation progressive depuis le 16 juin de ces recours aux urgences pour les symptômes liés à la chaleur comme l'hyperthermie, une déshydratation ou bien un déficit en sel dans le sang. Mais c'est surtout lundi dernier que ce pic de fréquentation des services d'urgence hospitalière ou de SOS médecins a atteint des sommets. 650 passages aux urgences sur ces critères, 390 recours à SOS médecins. Ces chiffres frôlent, voire dépassent ce record enregistré lors de la période de canicule de fin juin 2019 et de celle de l'été 2025. Toutes les classes d'âge sont concernées, avec tout de même une majorité d'hospitalisations suite à la consultation pour les plus de 75 ans. Cela montre, selon Santé publique France, la gravité et la rapidité des effets de l'exposition à la chaleur sur la santé de la population, d'où l'importance des mesures de prévention.
2: Des mesures de prévention que l'on répète, boire de l'eau évidemment, mouiller son corps, éviter les efforts physiques, aérer pendant la nuit. La nuit prochaine qui s'annonce encore difficile, vous êtes nombreux à ne pas trouver le sommeil avec ces fortes chaleurs. Certains ont donc décidé d'aller dormir à l'hôtel pour profiter de la clim. Vous l'avez constaté à Tours, Yvan Planteil.
4: Elle n'aurait pas pu supporter une nuit de plus dans sa bâtisse qui date du début du XXe siècle. Maud a fini par réserver hier soir une chambre d'hôtel pour elle et ses deux filles, Lou et Romy. Elles qui vivent à une heure d'ici, à Blois.
5: On dort très mal depuis jeudi de la semaine dernière. 39 en haut et 31 en bas.
6: Des fois je me réveillais, j'arrivais pas à me rendormir.
5: À nous ça a été une petite bouffée d'oxygène, vraiment. Là, on a dormi de 23h à 9h.
6: Là cette nuit, je me suis réveillée mais je me suis tout de suite rendormie.
4: Et à 120 euros la nuit, tout de même, cette médecin veut trouver une autre solution pour ce soir. Issam, ce septuagénaire, va lui passer toute la semaine dans un autre hôtel du centre-ville. Ce Tourangeau habite juste à côté.
7: Ma fille, elle m'a inquiété un peu. Elle m'a réservé la chambre avec clim. Et c'est vrai, on sent la différence.
4: Une dizaine d'hôtels de Tours nous ont confirmé ces réservations de dernière minute de la part de locaux, dont Christophe Simon, le directeur de l'Ibis Styles de Tours Centre.
8: À partir de lundi soir, on a senti un pic de demande. Moi, j'ai même des amis qui m'ont appelé en me demandant « On est avec les enfants, on n'en peut plus. Est-ce que tu auras la possibilité de nous accueillir ?»
4: Un autre patron d'hôtel nous assure qu'il a eu un déclic ces derniers jours. Il va faire installer la climatisation dans toutes ses chambres.
2: Se déplacer également devient compliqué avec la canicule. En Nouvelle-Aquitaine, les TER ne circuleront pas entre 10h et 18h demain et après-demain. Dans la Marne, pas de transport scolaire dans l'après-midi. Avec les fortes chaleurs, le risque d'incendie également augmente. La Haute-Garonne et les Deux-Sèvres basculeront demain pour la première fois de la saison sur un niveau de danger très élevé pour les feux de forêt. L'affaire Liana, après avoir pris connaissance du rapport d'autopsie, les parents de la collégienne demandent par la voix de leur avocat que toute récupération politique cesse. Ils appellent au respect de l'image de leur fille de 11 ans retrouvée morte dans le Gers au début du mois. Le parquet d'Agen précise par ailleurs ce soir que la cause du décès ne peut pas être déterminée avec certitude. L'homme soupçonné, Jérôme Barella, sera poursuivi pour meurtre et viol en plus d'enlèvement et séquestration de mineurs. Dans le giron de l'affaire Liana, justement, un coup de filet anti-pédocriminalité a eu lieu cette semaine en France. 33 hommes venant des quatre coins du territoire ont été interpellés, âgés de 37 à 79 ans. Ils sont soupçonnés d'avoir téléchargé une vidéo pédocriminelle. Sur les images, on peut voir un bébé se faire torturer et violer. Une vidéo connue des enquêteurs enquêteurs spécialisés qui circulent depuis une dizaine d'années sur les plateformes illégales. Un premier cas d'Ebola diagnostiqué en France, il s'agit d'un médecin qui est revenu hier de République démocratique du Congo. Il a été isolé dès son retour et n'a qu'une faible charge virale. Chouchou et Loulou sont de retour sur le petit écran, vous savez. Vous savez, Chouchou et Loulou, un gars, une fille qui avait révélé Jean Dujardin et Alexandra Lamy, et bien la chaîne RMC Life annonce relancer la série culte du début des années 2000 dès la saison prochaine.
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0: Un petit point météo avec demain le soleil et la chaleur qui seront toujours au programme. Seuls quelques nuages très discrets nous accompagneront. Nous aurons demain pour les températures maximales jusqu'à 41 degrés sur le bassin clermontois et sur Issoire et Thiers. 34 à 37 degrés en montagne. Pensez donc à vous protéger de la chaleur par tous les moyens à votre disposition. Je vous laisse avec Laurent Petit-Guillaume pour 100% années 80 au programme. Fine Young Cannibals, Michael Jackson, Niagara ou encore Jean-Jacques Goldman et beaucoup d'autres.
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10: Bonsoir à tous, j'espère que vous avez passé une bonne journée. On est ensemble jusqu'à 20h. Allez, laissez-vous guider par la musique. C'est que de la bonne humeur et des souvenirs. Petit revival dans les années top 50. Et ça commence comme ça.

0: Le groupe Five Young Cannibals, c'était chez Drives Me Crazy.
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0: Un beau succès pour ce groupe britannique, et avec ce titre, c'était en 1989. Bon, pour la suite, on recule de quelques années. 1983. Cette année-là, le rouleau compresseur Michael Jackson est en marche. Son objectif, avec l'album Thriller, qui se vend à 1 million d'exemplaires par semaine dans le monde, c'est que tous les titres soient des tubes. Et c'est le cas. En juin 83, trois singles sont dans notre top 50. Wanna Be Starting Something, 23e. Billie Jean, 5e. Et Beat It, qui atteindra la 6e place.
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0: Niagara, Cheeky Boom. Bon alors, pas de traduction précise pour ce Cheeky Boom, j'ai cherché, hein, ça mène pas à grand chose. C'est juste qu'il fallait qu'on retienne le titre, le son, les mots, la voix de Muriel, plus le talent du compositeur Daniel, bref. Le duo le plus pop-rock des années 80, c'est Niagara. Et ce Cheeky Boom, c'était en 85. La même année, c'est un autre numéro 1 pour Jean-Jacques Goldman. Je te donne, qui arrive dans un instant.
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0: Le fameux cargo d'Axel Bauer.
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0: Alors quand on a un arrière-grand-père organiste, une tante pianiste concertiste classique, un père Frank Bauer, speaker de Radio Londres et batteur de Django Reinhardt, évidemment, à un moment donné, on fait de la musique. Et c'est ce qu'il a fait, Axel Bauer. En mai 84, il est numéro 1 avec ce légendaire Cargo. À noter d'ailleurs qu'il est en tournée, Axel. Il sera samedi prochain au festival Les Barons du Son à Longueville-sur-Scie, en Seine-Maritime. Et pour la suite, bah, c'est avec Andy et bien sûr les Rita Mitsouko.
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0: Eddie Mitchell, le cimetière des éléphants. Et c'est aussi le titre du 22e album de Monsieur Eddie, enregistré au fameux studio Sunset de Los Angeles. Un classique à mettre au chaud dans sa collection d'albums incontournables. Dans un instant, 20h, c'est Décibel. Et ce soir, Émilie Mazoyer est en direct du festival Sœurs Jumelles à Rochefort. On va la retrouver après, entre autres, hein, Daniel Balavoine. Vivre ou survivre, belle soirée à tous.
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2: Et à 20h sur votre radio ici, c'est l'heure de Décibel, en direct de Rochefort, au Festival Sœurs Jumelles.
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2: Ce soir avec nous à Sœurs Jumelles, Julie Gaillet, la fondatrice du festival, et puis un de nos meilleurs rappeurs et poètes, le grand Oxmo Puccino, qui chantera demain sur la grande scène, mais qui a déjà participé à ce festival, pas comme les autres, aujourd'hui. Bienvenue les amis, c'est Décibel.
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2: Ah, le festival Sœurs Jumelles, comme je l'aime. Depuis 2021, ce festival imaginé par Julie Gaillet, Delphine Paul et Éric Debègue s'est donné pour mission de rendre la relation si belle, si intense et si particulière entre les films et la musique, eh bien, pour tout le monde, accessible, comprendre, créer des ponts et puis surtout passer de sacrément bons moments. C'est le 5e anniversaire de Sœurs Jumelles et on fête ça en direct de Rochefort avec Julie Gaillet. Bonsoir Julie.
5: Bonsoir, merci Émilie.
2: Bienvenue dans ce Décibel un peu spécial. On devait être sur une scène au pied de la grande scène du festival. Et puis, là ça va parler à toutes celles et tous ceux qui nous écoutent. Le temps, la météo a fait des siennes. Et on s'est retrouvés sous un orage apocalyptique, Julie. Et il y a eu, juste avant le début de la soirée de concert, une évacuation du site qui s'est passée hyper bien en fait. C'est incroyable.
5: Mais en fait... On est dans cette période de canicule que vous êtes tous en train de vivre en ce moment. Donc, autant vous dire que quand tout à coup, il y a cet énorme coup de vent qui arrive, on fait, waouh, puis là, ça devient très fort, le vent, quand même. Ouais. Donc, on a dit, oulala, attention, les parasols. Donc, bon, évidemment, on a fait attention, on a évacué pour que personne se prenne un parasol.
2: Oui, dans
5: ou,
2: le nez,
5: voilà, ou qu'importe. Et très tranquillement. Et puis, surtout, ben voilà, c'était très court. On a eu Météo France très rassurant, disant que ça allait être très court. Et c'est assez fabuleux parce que là, donc, ça a rafraîchi l'air.
2: On a
5: eu
2: cette 10 degrés d'un coup.
5: Mais 10 degrés d'un coup. Et là, tout, voilà, on a le temps de remettre un peu de l'ordre. Tout le monde est revenu. Moi, j'ai fait la première. On m'a donné un porte-voix, là.
2: Un mégaphone.
5: Un mégaphone. Et je me suis retrouvée devant la foule. On a dit, ça va repartir. Donc, laissez-nous ranger, nettoyer. Et voilà. Et vous allez avoir le concert de Camille et de Birds on Wire dans. Voilà. Et à 20h, maintenant, regardez, le soleil s'est levé. Il fait beau.
2: Il fait beau. Mais il fait un peu plus frais.
5: C'est frais, ouais. Donc c'est merveilleux.
2: Et on sent dans ces moments-là que Sœurs Jumelles, c'est pas un festival comme les autres, parce que cette évacuation de site s'est passée dans le plus grand des calmes, avec un sourire. Tout le monde était content, tout le monde a dit bah ok, on sort et puis on reviendra après.
5: C'est
2: et,
5: vrai.
2: Non mais il y a un truc spécial avec ce festival. Alors est-ce que c'est parce que c'est très féminin? Je ne sais pas.
5: Là j'ai pas quelqu'un venu en me disant c'est rare d'avoir une présidente de festival aussi calme.
2: Ouais, calme et voilà.
5: Peut-être. Je sais pas. Hein. Bon, d'ailleurs, je ne suis pas présidente, c'est vraiment le hameau, mais en tout cas, ce qui est sûr, c'est qu'il y a de l'âme dans mon équipe. Oui. C'est un peu comme sur mes tournages, moi j'aime les gens bienveillants, gentils. Donc, c'est une équipe avec aussi la parité, parce qu'on fait très attention dans la programmation, mais dans l'équipe, il y a plein de runs, il y a plein de filles.
2: Oui, c'est vrai.
5: Plein de techos, plein de
2: filles à la technique.
5: La chef de la sécurité, Stéphanie Lagorcet, que j'embrasse, qui est fabuleuse et qui a géré ça de main de maître, elle est, voilà, elle est à cette image de sœurs jumelles, elle défend les mêmes valeurs, donc c'est peut-être ça, ouais.
2: Voilà, vive la parité, parce que là, quand ça nous arrive en vrai, dans la vraie vie, et ben un vrai partage homme-femme, voilà.
5: Donc là, on est au cœur des rencontres, là, on est vraiment dans l'endroit du Mercure, qui est le très très beau Mercure qui donne sur la grande corderie royale, sur la pelouse, et où là, tout le monde est en train de se rencontre, se retrouve et repart.
2: Et là, ils vont repartir au concert, parce que ça y est, le site a rouvert. Donc si vous êtes en voiture direction sœurs jumelles, les amis, c'est bon. Vous allez pouvoir évidemment rentrer sur le site pour voir les
5: concerts. Vous étiez rentré à la maison, revenez. Camille sera sur scène à 21h55 à 22h et là maintenant ça va être Birds on Wire avec le cœur de Java de 25 enfants.
2: Ouais. Ah, ça va être
5: ça va être magnifique parce que Birds on Wire, c'est Rosemary Stanley et Dom Lanena.
6: Elle est violoncelliste et l'autre est chanteuse.
5: Elles ont fait la musique du Chant des Forêts. Mais quel film, on plonge dedans, c'est magnifique. De Vincent Meunier, où on est dans la forêt, où la musique est tellement importante. Je les adore. Rosemary Stanley, elle a une voix incroyable. Dom La Nena au violoncelle. Enfin, voilà.
6: Ouais, ça va
5: écoutez
6: être
5: ça. Et Camille, surtout, c'est symphonique avec tout l'orchestre national de Bordeaux. Et c'est incroyable le spectacle, puisqu'ils ont répété hier. Donc, je peux vous dire que j'avais des frissons.
6: Alors, on est très fiers, nous, à Radio France aussi, que ces spectacles-là vivent sur un festival comme Sœurs Jumelles, puisque Dom La Nena et Rosemary Stanley, les Birds on the Wire, leur goût pour le cœur d'enfant, il est né à Radio France avec la maîtrise de Radio France.
5: Elles ont fait la création,
6: de se dire, bah voilà, elles ont fait ça chez nous et c'est une des missions de service public d'avoir ces grands orchestres.
5: Absolument.
6: Et d'avoir ces grands cœurs d'enfant. C'est vrai que ça coûte de l'argent aux contribuables, mais voilà, ça crée de l'art, ça crée de la beauté et ça vit après pendant des années. Donc c'est beau.
5: Oui, et puis. Ce qui est fort aussi, c'est que là, Camille, elle vit en Nouvelle-Aquitaine. C'est l'orchestre de Bordeaux, de Nouvelle-Aquitaine. Ouais. La captation, elle est aussi pour France Télévisions, France 3, Nouvelle-Aquitaine, dans cet esprit de se dire qu'il y a des ponts entre cet opéra où parfois certaines personnes ne poussent pas la porte de l'opéra.
6: Ouais.
5: Et bien là, ils sont. C'est quand même un festival où on essaye d'avoir des prix accessibles. On essaie en tout cas que ce soit ouvert à tous, avec une diversité. Même dans le théâtre, les rencontres artistiques sont uniques. Hein.
6: Ouais.
5: Ce soir, il y a quand même. C'est Béatrice Dalle qui fait Kurt Cobain au théâtre.
6: Ça va être fou. Elle est demain dans l'émission, on est trop contents.
5: C'est vrai. Vous voir, ben voilà, c'est la magie, c'est jumelles.
6: Alors vous voyez, c'est fou parce que là, en quelques minutes, on a parlé beaucoup de musique et de cinéma. Et c'est le cœur de ce festival, Sœurs Jumelles, rencontre de la musique et de l'image.
5: Il y a des projections en avant-première.
6: Hein. Voilà.
5: Et demain, on a cette chance folle d'avoir le De Gaulle 2 en avant-première, donc à l'Apollo, le cinéma de Rochefort, avec toute l'équipe. Il y a évidemment les acteurs, donc Simon Abkarian qui joue De Gaulle, l'acteur qui joue Jean Moulin, il va y avoir Antonin Baudry le réalisateur, le compositeur évidemment de la musique, le monteur du film, enfin ils viennent très en nombre. Parce que ici, c'est à la fois la musique, donc évidemment les compositeurs sont toujours là, les musiciens sont là, mais les réalisateurs viennent aussi parfois avec leurs monteurs-monteuses, parce que la musique sur les films, ils le travaillent avec les monteurs-monteuses. Il y avait Stéphane Demoustier qui avait fait de L'Inconnu de la Grande Arche, qui est venu avec, pareil, son compositeur et sa monteuse, ou son monteur, pardon. Et il y avait, Jean-Xavier de Lestrade qui a fait la série Des Vivants, qui est venu avec sa monteuse et son compositeur. Donc c'est... Les monteurs sont là aussi.
6: Ouais.
5: On a des speed meetings avec eux, des rencontres avec eux, je veux dire.
6: Ouais, et puis pour le public, c'est génial parce qu'on se retrouve à assister à des échanges qu'on voit pas forcément, ni à la télévision, qu'on n'a pas forcément à la radio, parce qu'ici c'est fait pour ça. Et donc si on est passionné de musique, d'image, de cinéma, ici on en prend vraiment une belle dose. Et puis Julie Gayet le disait à l'instant, mais je veux appuyer là-dessus. Et certains concerts sont captés, filmés et seront plus tard à la télé. Donc pour vous toutes et tous, même si vous n'êtes pas à Rochefort aujourd'hui et que vous vous dites ah là là les Vénardes, vous pourrez voir certains concerts.
5: Et la fameuse rencontre artistique que tu as modérée avec
6: mes
5: mains de maître, tu étais géniale, Émilie, avec Oxmo Puccino, donc qui va être demain sur la grande scène avec Vanessa Paradis, avait envie de parler d'image, lui, donc de son frère jumeau, sa sœur jumelle, et c'était avec donc Kim Chapiron qui fait des clips, mais aussi un photographe.
6: Ouais, et il s'appelle Aristide Barrault.
5: Aristide Barrault, qui était un ancien joueur de rugby, enfin l'histoire, c'était magnifique. Vraiment, Émilie, merci pour ce cadeau, parce que ça, c'était rare, vraiment, comme rencontre. Et là, c'est filmé aussi. Vous pourrez le retrouver sur notre chaîne YouTube ou sur le site. Voilà,
6: le site
5: tu verras.
6: Ah, trop bien, j'aime regarder. Vous pourrez entendre Oxmo Puccino tout à l'heure, puisqu'il est aussi notre invité ce soir dans Décibel. Forcément, un festival qui s'appelle Sœurs Jumelles, on a envie que la première chanson du festival, ça soit la chanson des jumelles, la BO des Demoiselles de Rochefort, chantée par Anne Germain et Claude Parent. Quand le nom de ce festival et la ville du festival ont été choisis, ça t'a rappelé des souvenirs d'enfance? T'es particulièrement attachée aux Demoiselles de Rochefort?
5: Aux Demoiselles de Rochefort, mais à tous les films de Jacques Demy, avec ce duo fort avec Michel Legrand.
6: Le
5: et c'est pour ça qu'on a présenté Peau d'âne, parce qu'il y a une très belle exposition au musée Èbre sur Othoniel. Donc si vous êtes à Rochefort, vous pouvez voir cette exposition, le petit théâtre de Peau d'âne. en résonance avec la maison Pierre Loti. Moi, ça a été une découverte. Rochefort, il y a un studio d'enregistrement de musique qui fait du montage.
6: L'Alhambra, ouais.
5: L'Alhambra,
6: connu, hein.
5: Il y a cette maison Pierre Loti. Évidemment, c'est Demi, Jacques Demi. Donc, Mathieu Demi est là. Il a présenté le film. Et Agnès Varda qui m'avait donné mon premier grand rôle. Donc, j'y suis très. Voilà, évidemment, c'est très émouvant. Parce que tous les films de Jacques Demi. Mais. Catherine Deneuve et Françoise d'Orléac dans Les Demoiselles de Rochefort, évidemment. Et puis, je voulais cette idée de la musique et l'image, son sœur jumelle, le cinéma. Il y a des discussions qui se créent c'est pas un festival. Il y a du cinéma, il y a la série et il y a de la musique. En tout cas, ce qui est beau, c'est que les réalisateurs viennent tous en disant je suis trop content de venir parler de musique, de venir avec compositeur. Ils sont très émus.
6: C'est vrai. Et c'est ça qui donne ces rencontres absolument incroyables. Allez, vous la connaissez par cœur, vous allez pouvoir la chanter très fort sur votre radio ici. C'est la chanson des Jumelles, la bande originale des Demoiselles de Rochefort au Festival Sœurs Jumelles.
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0: Malka.
1: Ça y est, je suis en retard.
0: Delphine.
1: Oui, tu vas chercher Boubou?
0: Oh, tu veux pas y aller?
1: Bah, je reste l'après-midi.
0: Oh, je peux pas sortir avec ça.
1: Oh, puis si.
0: Oh, puis non. J'ai rendez-vous à midi avec Guillaume, je n'y serai jamais.
1: Qu'est-ce qu'il veut encore celui-là?
0: Je ne sais pas, me voir.
1: Oh, bah, il attendra.
0: Tu rentres déjeuner?
1: Oui, mais pas avant une heure.
0: Qu'est-ce que j'ai fait de mon poudrier?
1: Ah non, je vais.

0: Ah, la chanson des jumelles, Anne Germain, Claude Parent, la bande originale des Demoiselles de Rochefort. Alors, le festival Sœurs Jumelles, c'est une série de têtes d'affiche absolument incroyable. Il y aura des concerts d'ici, aujourd'hui et dimanche, de Benjamin Biolay, de Pomme, de Sébastien Tellier, Vanessa Paradis, Oxmo Puccino, le groupe Catastrophe, et puis ce soir, on en parlait, Birds on the Wire et Camille, Julie Gaillet. Il y a aussi évidemment plein de jeunes talents au festival Sœurs Jumelles et notamment un dispositif qui est génial qui s'appelle le Lab, où en fait vous avez sélectionné des groupes que vous allez coacher pendant le festival, justement parce qu'ils savent déjà où ils vont, nouveau pour eux.
1: Ouais, c'est vraiment des jeunes indépendants. Ils n'ont pas encore signé un label, mais ils ont quand même
0: beaucoup avancé, sorti des titres,
1: sont presque sur le point de sortir des albums parfois.
0: Ils font des concerts.
1: Et en même temps, ce moment-là où on peut se perdre, moi je l'ai connue aussi comme actrice quand au début il y a une petite pression médiatique, on ne sait pas tellement.
0: Et puis faire quel choix
1: La presse, donc il y a des rédacteurs en chef qu'ils rencontrent, il y a des designers dans la mode, les marques, la question important. De la photo, donc ils font des photos avec une photographe qui vient spécialement pour apprendre pour faire un premier portrait qu'on leur offre, comme ça ils ont libre de droit. Moi je sais qu'il y a des groupes qui sont venus comme ça, les Bell Boys, ils ont fait un quatrième de couverture de, je crois que c'était Libération, ils nous ont appelé, ils disaient, c'est trop sympa parce que grâce à vous la photo, on avait une photo, tu vois.
0: L'idée
1: c'est ils rencontrent des réalisateurs, des journalistes. Toi, par exemple, tu vas les voir, tu vas être la marraine. Ils m'ont dit, est-ce qu'elle serait notre marraine? Mais l'idée, c'est vraiment d'arriver à avoir Kim Chapiron, avoir même le corps avec un chorégraphe qui est ici dans la région.
0: Mais oui, mais ça, c'est très important parce que quand on est un jeune groupe, on ne sait pas quoi faire de son corps sur scène. On est tous les bras ballants, on ne sait pas.
1: Ouais. Et eux vont exprimer. Poser les questions et vivre pendant 2 jours. C'est une résidence que j'appelle l'image pour la musique. C'est-à-dire que pour les musiciens, c'est important de comprendre ces histoires d'image.
0: Et je trouve que c'est très caractéristique aussi de cette envie du festival Sœurs Jumelles, et ça depuis la première édition, de partager. Alors oui, bien sûr, c'est un festival avec des têtes d'affiche, on en a parlé, avec des projections, des avant-premières, etc. Donc oui, ça brille, mais Sœurs Jumelles, c'est aussi un festival qui parle aux jeunes groupes, on l'a dit. C'est un festival qui se déplace dans les écoles, dans les collèges, dans les lycées. Là, on est nous sur un stand radio qu'on vient de squatter parce que normalement on avait une scène dehors, mais vous l'avez entendu. C'est une école de radio et de podcast. Et en fait, il y a plein d'étudiants. C'est un festival farci étudiant.
1: Oui, parce que d'abord on a fait un tarif pour ces rencontres professionnelles pour qu'ils puissent rencontrer. Parce que le plus difficile quand on sort des écoles ou quand on est dans les écoles, c'est parfois d'aller au contact, et les festivals, très gros festivals, ne sont pas forcément à sa taille humaine, où tu peux parler avec tout le monde. Donc on se disait, là, c'est l'endroit où ce serait bien d'avoir des jeunes étudiants qui viennent des écoles de musique et d'image, donc des musiciens, et qui puissent se rencontrer. Et de partout, et évidemment dans la région, de faire les jeunes, donc on a aussi les projections scolaires, cette idée de transmission, c'est la rencontre de la musique et de l'image. Quand on est dans une école, on fait que de l'image, c'est quand même hyper intéressant d'aller rencontrer des gens de la musique. Et inversement, le Conservatoire supérieur de musique et de danse de Paris, ils l'ont tout de suite compris, ils nous ont envoyé tout de suite des étudiants qui ont adoré et qui reviennent chaque année. Et depuis, ils ont même monté un master, je crois, pour des musiciens qui veulent filmer la musique.
0: C'est
1: pour ça aussi qu'on fait cette rétrospective de Bruno Mont-Saint-Jean, qui est un peu la grande star de la captation. Tu sais, il avait suivi Glenn Gould. C'est un grand monsieur. Il sera là en rencontre artistique et on présente des films, des documentaires musicaux qu'il a fait. Et il y a tous ces documents.

0: documentaires musicaux, vous pouvez voir
1: c'est beau,
0: à Rochefort.
1: À Sœur Jumelle, il y a aussi des documentaires musicaux absolument incroyables que vous pourrez voir bientôt au cinéma.
0: Et des artistes, c'est-à-dire que vous avez Benjamin Biolay, mais il y aura son documentaire, un documentaire sur lui. Ouais. Il y a un documentaire sur Vanessa Paradis qui a été fait par Julien Pelletier, qui lui-même est dans un groupe, Last Train, mais qui a suivi Vanessa, et on voit bien que c'est un musicien qui la filme. Ouais. Il y a une intimité, il était passé sur France Télévisions, d'ailleurs ça...
1: Et Vanessa Paradis, la soirée, ça s'appelait.
0: Exactement, et donc il est diffusé, Julien Pelletier sera là, il est hyper content de venir le présenter, et après vous allez voir le concert de Vanessa, ou Pomme, ou Sébastien Tellier. Alors Pomme, c'est Cédric Lapiche qui vient, parce qu'elle a joué dans L'Avenue de l'Avenir, et il vient avec Loïc Durie, son compositeur évidemment, Cédric, présenter ses films, et faire une rencontre artistique, c'est-à-dire ces échanges qui sont dans le théâtre, qui sont uniques, que tu connais bien, Émilie, que vous connaissez bien, qui sont ces moments un peu privilégiés qui n'existent nulle part ailleurs, où ils montent des extraits, ils jouent des morceaux, ils jouent un peu de musique, et parfois ils jouent même beaucoup de musique, donc c'est comme
1: une masterclass ou un mini concert privé. Ouais. En tout cas, c'est un truc que j'ai jamais vu ailleurs. Ça, c'est spécifique à Sœur Jumelle, les rencontres artistiques. Et puis, quand Julie Gayet est dans le coin, le point levé et la lutte pour les droits des femmes n'est jamais bien loin. Et ça tombe bien, vendredi à Sœur Jumelle, nous on sera sur place, mais on en parle maintenant parce que vendredi tu seras très prise et tu seras peut-être pas avec nous, je sais pas.
0: Non.
1: Mais je veux qu'on en parle aujourd'hui. Une journée qui est autour de la Fondation des femmes. Beaucoup de femmes sur scène, évidemment, et beaucoup de prévention et beaucoup de messages forts. C'est une journée qui est importante pour Sœur Jumelle.
0: C'est alors dès la création de Sœur Jumelle, je me suis dit, je vais essayer de faire une programmation paritaire, quoi. Mettons autant d'hommes que de femmes comme on est dans le monde, quoi, en fait. Comme est le monde, la réalité. Et ben, ça, c'est surprenant, mais c'est rare. C'est que il n'y a pas forcément cette égalité. Et puis aussi, mettre en place, des choses pour être un peu attentif, sur le harcèlement, faire attention, et puis essayer de former les bénévoles, faire. Et puis, comme c'est à taille humaine et que c'est pas des grandes jauges, on peut être plus vigilant. Et
1: il y a combien? C'est quoi la jauge ici?
0: C'est, quand on est là, Camille, parce que là, c'est tout assis, parce qu'il y a l'orchestre.
1: Ah oui.
0: Et donc, il y a 2500 personnes, je crois, dans la grande salle. Et après, c'est 3004. Tu vois, c'est un gros Olympia, 3005. Oui, oui. Mais c'est pas les 10 000, 20 000 ou 35 000 des gros festivals de musique, tu vois. Et surtout, cette idée de Nos Voix pour Toutes qu'a lancée la Fondation des Femmes, elles ont décidé de le faire se promener dans toute la France et d'aller vers...
1: Oui, alors expliquons, Nos Voix pour Toutes, c'était déjà deux grands concerts à Paris, à la Didas Arena, avec plein d'artistes qui venaient faire des reprises, des duos, des trios, et là, donc ça...
0: Non, enfin, oui, c'est ce qu'elle disait, c'est-à-dire que la Fondation des Femmes voulait faire quelque chose qui soit joyeusement féministe, avec des hymnes féministes. Donc elles m'ont dit, nous, on va venir. Donc elles vont faire déjà sur scène une demi-heure où elles vont vous faire chanter des chansons d'Amel Bend. Vous allez pouvoir danser. Chanter, il y aura la formation stand-up. Bon, voilà, il y aura. Il y a des surprises, donc je ne vais pas vous les dévoiler. Et puis après, c'était cette idée de faire ce concert 100% féminin. Ce soir-là, j'ai appris qu'il y avait l'équipe de France qui jouait au foot à 21h45. Je dis, peut-être que les filles, elles seront hyper contentes de venir à un concert. Donc voilà. Et là, c'est Charlotte Cardin qui nous fait cet honneur dingue de venir ici à Rochefort.
1: Ça va être fou, Charlotte Cardin, Mentissa
0: et PR2B. Et puis on a à côté Vanille qui joue aussi, qui est là.
1: November Ultra qui vient faire un tour aussi.
0: Ouais, November Ultra qui sera en rencontre, qui va avec une réalisatrice dont elle a fait la musique. Il va y avoir des l'idée c'est que vous allez être dans la sororité et j'aime cette idée aussi de moments où on peut être entre copines et faire se dire des choses et oser et crier. Mais Charlotte Cardin, c'est vraiment un beau cadeau.
1: Ça va être fou.
0: Et puis surtout November Ultra qui était là, qui dit quoi, il y a Charlotte, mais c'est mon ami, et il y a PR2B, il y a Pauline, donc c'est un peu ces clins d'œil. Et puis je crois que c'est cette je crois que ça se sent dans le festival, partout, cette parité, l'air de rien, sans qu'on s'en rende compte.
1: Bravo Sœur Jumelle, bravo Julie, parce que en sortie de Covid, c'était pas évident de lancer un festival, et là il est bel et bien lancé.
0: Ça y est,
1: Sœur Jumelle. On se fait un petit hymne féministe que tu as le droit de chanter en karaoké ou pas, ou sinon tu peux courir sur la grande scène, aller voir tes premiers artistes de la semaine. Un petit Résiste, France Gall.
0: Non, mais là je résiste pas.
1: Alors ne résistez pas. Ici, c'est Décibel en direct du festival Sœur Jumelle, et on révise nos classiques avant la journée Nos Voix pour Toutes avec la Fondation des Femmes
0: vendredi. Résiste. Prouve que tu existes.
1: Merci Julie.
0: Merci.

0: qui sera entonné, c'est sûr, par le public et la bande de joyeuses féministes de Nos Voix pour Toutes, la Fondation des Femmes. Vendredi au Serge Jumel, direct de Roquefort. Non, pas du tout, de Rochefort. Roquefort, c'est ailleurs. Ou alors, c'est un truc à manger. Mais ça n'est pas l'ambiance du soir, en tout cas. Rochefort, le festival Serge Jumel, les jolies rencontres de la musique et de l'image. Alors, on devait être en public sur une scène. Et puis, il y a eu un énorme orage causé par cette canicule que vous ressentez toutes et tous depuis quelques jours. Donc, on s'est installé dans un petit de l'eau qui jouxte le festival, là où une partie des rencontres professionnelles du festival. Donc c'est pour ça peut-être que vous vous dites que le son de ma voix est un petit peu différent ce soir. Ce n'est pas parce que j'ai fait la fête hier, c'est parce qu'il y a eu des éclairs dans le ciel. Voilà, comme ça, vous savez tout. Je peux vous dire aussi que notre prochaine invitée ce soir, c'est le seul, l'unique Oxmo Puccino, et qu'il va arriver dans moins d'une minute. A tout de suite les amis.
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0: Et tiens, puisque au festival Sœurs Jumelles, on parle de musique et de cinéma, il faut que je vous parle du record, du biopic musical le plus populaire et profitable de tous les temps. Jusqu'à présent, c'était Bohemian Rhapsody, le film sur la vie de Freddie Mercury, sorti en 2018. Recette record de 911 millions de dollars, qui viennent d'être détrônés par... Le long métrage événement du printemps qui raconte l'enfance et le début de la carrière de Michael Jackson vient de dépasser les 950 millions de dollars en recettes, ce qui en fait le plus gros film biographique musical de l'histoire. À noter qu'en France, Michael a dépassé les 5,5 millions d'entrées. C'est mieux que La Môme, le film sur Edith Piaf qui détenait le record depuis 2007. On fait ça en écoutant Don't Stop Till You Get Enough. Et merci d'avoir choisi ICI. Il va être 20h30 à La Rochelle, à Rochefort et partout en France.

0: officiellement le film biographique musical le plus populaire de tous les temps.
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0: Oxmo Puccino est arrivé en studio. Salut Oxmo.
2: Salut.
0: Comment ça va?
2: Mais mieux que bien.
0: Oui, ah, j'aime bien mieux que bien. Ça, c'est vraiment, voilà, sur l'échelle du bien, il est très bien et souriant, Oxmo Puccino. Et en tournée de festival?
2: Tout à fait.
0: Ouais.
2: Tout à fait.
0: Alors, ça, c'est spécial parce qu'il y a eu évidemment une magnifique tournée pour la sortie de votre dernier album, La Hauteur de la Lune, sublime 9e album. On en écoutera des chansons d'ailleurs. Quand on fait sa tournée à soi, il y a évidemment tout un tas de détails, de scénographie, etc., auxquels j'imagine vous êtes hyper attachés. Sur la tournée de festival, il faut parfois composer un peu. Est-ce que c'est quand même agréable?
2: C'est quand même agréable parce qu'on se retrouve devant un public qui ne nous connaît pas pour la plupart. Et en plus, les conditions sont des plus estivales. Donc le public est déjà rempli d'enthousiasme et le manifeste, quelle que soit sa proximité avec moi,
0: ouais,
2: et mon groupe. Donc c'est une découverte commune qui fait que quelquefois on est amené à se revoir dans mes concerts.
0: Et ça, c'est toujours une très bonne chose. Enfin, moi, je vous recommande d'aller voir Oxmo Puccino en concert. Ce festival, il est particulier, Sœurs Jumelles, Rencontre de la Musique et de l'Image. C'est par exemple un des seuls festivals où les artistes arrivent la veille de leur prestation, puisque Oxmo, vous, c'est demain soir que vous jouez sur la grande scène avec une sacrée connaissance, Vanessa Paradis. On y reviendra tout à l'heure. Mais voilà, c'est sympathique de savoir que vous serez sur la même scène le même soir. Trois petits points. Oui, alors ce festival, la musique, l'image, mélanger les deux, ça vous parle?
2: Bah, je pense qu'aujourd'hui, c'est presque indissociable, la musique et l'image. J'ai même pris l'habitude ces dernières années de dire qu'une chanson devait être vue pour être entendue. Ouais.
0: Ah, c'est intéressant. C'est-à-dire, il faut qu'elle ait une vie.
2: Il faut qu'elle ait une vie en image,
0: ouais, ouais.
2: Que les gens puissent plus se figurer au cas où. Faire une proposition qui rende la chanson, qui mette la chanson en évidence. Voilà.
0: C'est génial. Alors, c'est pour ça que vous faites toujours des clips hyper percutants, toujours différents. Il y a toujours une proposition artistique dingue. Comment vous faites ça? Est-ce que vous faites confiance au réalisateur ou est-ce que vous avez des idées, vous, pour vos chansons?
2: Bah, le plus difficile, c'est de trouver le réalisateur qui comprenne,
0: ouais,
2: et qui puisse traduire ce qu'on a exprimé
0: dans la
2: en image.
0: Ouais.
2: Oui. Et je dirais que je suis quelqu'un d'assez chanceux. Oui,
0: ah oui, et nous aussi du coup, puisqu'on les voit. Alors après, se pose une question, on en avait parlé ensemble quand vous étiez venu dans l'émission au moment de la sortie de votre 9e album, on avait parlé de la durée des chansons,
2: oui,
0: et que l'algorithme des sites de streaming n'aimait pas les chansons longues,
2: oui,
0: et que donc on s'adaptait, on faisait des titres plus courts, de 2 minutes 30, 3 minutes, 3
2: oui,
0: minutes 30,
2: oui,
0: voilà.
2: Oui, oui.
0: De même, l'algorithme d'Instagram aime les petites vidéos courtes et pas forcément les clips.
2: Exactement.
0: Il y a beaucoup de jeunes groupes qui ne font plus de clips. Vous êtes posé la question ou pas?
2: Je trouve ça naturel parce que c'est une manière de s'adapter au marché,
0: oui,
2: et à la manière dont les gens consomment ce qui leur fait plaisir aujourd'hui. Ils s'évertissent avec des contenus courts,
0: oui,
2: de manière répétitive. Et on croise les doigts pour que l'on soit dans la playlist,
0: ouais,
2: si on peut dire. Mais ça confirme l'idée que une chanson sans image est une chanson en danger.
0: Ouais, c'est ça. Et une chanson qui arrivera peut-être pas dans les
2: exactement
0: oreilles qui pourtant l'auraient aimée.
2: C'est un raccourci.
0: Ouais.
2: C'est un raccourci. C'est-à-dire que s'il y a pas d'image, la chanson peut mettre des années,
0: ouais,
2: avant d'être entendue à sa juste valeur. C'est injuste, justement.
0: Alors là, pour le coup, on a la chanson qui va bien, la collaboration qui va bien et le clip qui m'a mis de bonne humeur pour les 6 prochains mois. Et croyez-moi, c'est pas du luxe, Oxmo. Ne pas m'aimer avec MC Solar.
2: Merci.
0: Ah, oh, avant qu'on l'écoute, est-ce que vous pouvez me raconter la genèse de ce duo? On en entend dans vos voix et on voit sur vos visages dans le clip à quel point vous prenez un plaisir dingue à faire ça ensemble.
2: Bah, c'est un rendez-vous de très longue date parce que Solar fait partie de mes inspirations avant même que je commence à faire de la musique. Et donc il a toujours été quelque part à côté de moi lorsque j'écrivais. Parce que j'ai vraiment ses premiers albums, je les connais presque tous par cœur. Parce qu'ils correspondaient à une vision du rap à laquelle je rêvais. Une vision du rap poétique, multi-sujet.
0: Et littéraire aussi,
2: littéraire
0: avec des
2: aussi,
0: beaux mots.
2: Avec des propositions.
0: Ouais.
2: Et donc, ça fait longtemps que je le croise. Et pour mon dernier album, donc, je repoussais encore ce rendez-vous parce que je craignais de ne pas arriver à faire un morceau à la hauteur. Et devant les encouragements très poussés de mes équipes, je me devais de trouver un morceau. qui puisse être à la hauteur de notre rendez-vous. Et je n'ai même pas eu besoin de chercher parce que j'avais cette petite phrase qui traînait dans mes carnets. Et je me suis dit, comment ne pas aimer Solar ? Vraiment, c'est-à-dire que c'est un des artistes avec lequel j'ai collaboré qui ne pose aucun doute sur sa gentillesse. Sur sa gentillesse, sur sa curiosité, son ouverture. Donc ce morceau Ne pas m'aimer, pour moi, c'est une espèce de contrat que nous sommes dans la bonne direction et la même.
0: On ne peut pas ne pas m'aimer. On adore, vous allez la chanter jusqu'à demain matin, elle est dans vos oreilles, maintenant, sur votre radio, ici, Oxmo Puccino avec MC Solar.

0: Puccino avec MC Solar sur cet album tellement merveilleux, Oxmo.
1: Merci, Milly.
0: Oh là là là là. Et alors j'étais très fâchée parce que je me suis dit, est-ce que c'est vraiment son dernier album, son ultime album? Est-ce que votre avis sur la question, Oxmo a évolué ou est-ce que vraiment les albums c'est fini?
1: Les albums c'est fini, mais pas les chansons. Voilà.
0: Moi, je suis plus fâchée.
1: On peut considérer qu'au bout de quelques chansons, en quantité, ça peut faire un album.
0: Ouais.
1: Mais le concept d'album même, c'est beaucoup demandé.
0: Ouais.
1: Surtout pour aujourd'hui, on parlait tout à l'heure de la longueur des morceaux. Ben, c'est la même attention, même problème d'attention.
0: Sur 12 ou 13
1: voilà,
0: titres, évidemment.
1: Voilà, exactement.
0: Ouais.
1: Donc, voilà, autant gagner du temps. Et puis, heureusement que j'ai du répertoire et que je n'arrêterai jamais de faire des concerts.
0: Alors, je suis plus fâchée du tout. Si c'est la fin des albums, mais pas la fin des chansons et pas la fin des concerts.
1: Les concerts, jamais. Les concerts, c'est la rencontre, c'est la magie, c'est toujours la première fois.
0: Qu'est-ce que ça procure? Tiens, là, mais oui, en plus, cette tournée, la hauteur de la lune, c'était vraiment dingue. C'était absolument magnifique. Il y avait une scénographie sublime. Qu'est-ce que ça procure? Au-delà de la joie, on imagine bien la joie, mais profondément, ça vous fait quoi?
1: C'est de revoir des auditeurs qui sont devenus des amis avec le temps. Qui au début venaient tout seuls, entre amis, et aujourd'hui viennent en famille avec leurs enfants et leurs femmes, ou leur mari. Et ça raconte une histoire à long terme, quelque part, et c'est ce que je retiens de toutes ces années.
0: C'est très intéressant ça, parce que souvent je me pose la question, comment on vieillit dans le rap? Parce que dans le rock, on a vu, ils sont bourgeoises, alors soit ils font des overdoses à 27 ans, soit après ils sont sur scène à 85 ans, et voilà, dans leur manoir et tout, voilà. Ça c'est le rock, on a pigé. Et je me demandais, voilà, le rap qui est finalement une musique plus jeune, comment vont vieillir nos rappeurs? Et c'est vrai que pour vous, Oxmo, ça se passe délicieusement, parce qu'en fait, vous avez jamais joué le cliché du rappeur, la casquette à l'envers ou ce genre de truc. En fait, vous avez toujours été...
1: J'essaie d'être cohérent avec la vie que je menais.
0: Ouais, c'est ça.
1: Je partageais mes réflexions en rapport avec ce qu'on peut traverser à tous les âges. Et par magie, certains auditeurs continuent de s'y reconnaître.
0: Oui.
1: Ceux qui traversent ce que j'ai traversé.
0: Ils évoluent avec vous, en fait.
1: Exactement. Et je trouve ça beau parce que c'est un voyage collectif.
0: Ouais.
1: C'est un voyage collectif. On a des souvenirs communs, on se revoit, il y en a même avec certains avec qui je suis en communication, j'ai l'habitude de dire, je me lasse pas de le répéter, que beaucoup de mes flowers sont des amis que j'ai pas encore rencontrés.
0: Oh, j'adore.
1: Parce que c'est au-delà des goûts musicaux, c'est le partage d'une certaine vision de la vie. Mmh. Voilà, je pense que partager une vision de la vie sur aussi longtemps, ça garantit de s'entendre bien.
0: Ah ouais, c'est beau. Oxmo Puccino. Partagé avec d'autres artistes des chansons, on vous a entendu chanter avec MC Solar. Là, on va écouter ce fameux duo avec Vanessa Paradis, l'auteur de la Lune.
1: Merci.
0: Parce que c'est superbe et parce que donc il se trouve que les emplois du temps sont bien foutus. Demain, vous serez sur la grande scène de Sœurs Jumelles et Vanessa Paradis aussi. Est-ce que vous avez déjà eu l'occasion de chanter cette chanson ensemble en public? Et est-ce que, question dans la question, ce serait envisageable demain si les planètes sont alignées?
1: Nous avons eu l'occasion de jouer le 23 janvier 2026.
0: Ouais.
1: C'était extraordinaire.
0: C'était
1: forcément
0: beau.
1: C'était à la hauteur du duo. En partie grâce à elle, en grande partie grâce à elle. Et demain, les agendas étant bien ficelé, va falloir voir s'il y a une fenêtre possible.
0: C'est ça,
1: mais en général, pas toujours joué d'avance. Mais si ça se passe, ça fera une bonne surprise.
0: Ah oui, ça c'est sûr, ça c'est sûr. En tout cas, vous en avez envie. Vous avez fait des duos mythiques. Là, on en parle de deux en particulier, mais vous en avez fait plein d'autres. Vous aimeriez vous faire un kiff pour fêter, j'en sais rien, un anniversaire de carrière, quelque chose, un concert avec plein d'invités?
1: Ouais, quelque chose que pratiquait Vincent Segal, le maître.
0: Oui.
1: Vincent Segal, le maître, qui quelquefois a joué 24 heures de suite.
0: Oh waouh.
1: Et donc, il disait à tous ses amis musiciens et chanteurs, je serai à tel endroit pendant 24 heures, passer entre telle heure, toi telle heure, telle heure. Et ça fait qu'il y avait du public toute la journée et que quelle que soit l'heure où vous passiez, vous alliez être émerveillés. C'est ce que j'ai vécu Et depuis que je l'ai vu offrir ça à son public, je me suis dit qu'un jour ça serait pas mal, parce que ça me permettrait de jouer des chansons que j'ai pas l'habitude de chanter. Et en plus, de pouvoir inviter des gens sans les déranger avec une heure précise. Donc c'est une idée qui va me rester en tête, dont je vais parler à Nicole.
0: Eh ouais, ça tombe bien, elle est là, Nicole. Ouais, ouais. Nicole, Nicole qui s'occupe de la carrière d'Oxmo. On a eu une idée géniale en direct, Nicole. On va en parler après l'émission. C'est très bien ça, Oxmo. Mais c'est ça, pour ça que je vous aime. C'est parce que je vous pose une question sur un concert où éventuellement on inviterait des gens et vous me répondez avec une performance artistique de 24 heures. Et ça, c'est trop classe. Merci pour tout, Oxmo Puccino.
1: Un plaisir. Merci toujours, Amy. Toujours.
0: Toujours. Et merci pour la musique, et merci pour ces albums, et merci pour le concert de demain par avance, parce que je sais que ça va être beau.
1: Oh là là là là.
0: Et merci pour ce duo, La Hauteur de la Lune, avec Vanessa Paradis. Le grand Oxmo Puccino était dans Décibels. À bientôt.
1: Merci.

La voix cristalline de Vanessa Paradis et les mots d'Oxmo Puccino, la hauteur de la lune. Vous écoutez ici. Cybelle, toujours en direct du festival Sœurs Jumelles, ce festival qui nous fait vivre de belles rencontres entre la musique et l'image. Et on n'en oublie pas quand même nos bonnes habitudes dans Décibel. Vous le savez, tous les jours, on fête un anniversaire. Et aujourd'hui, c'est l'anniversaire de Brigitte Fontaine. Elle a 87 ans aujourd'hui, notre Brigitte Fontaine, poétesse, chanteuse, actrice, complètement punk, avec une carrière admirable depuis 1963. Elle est quand même commandeur des arts et des lettres et Chevalier de la Légion d'honneur, avec des chansons pourtant parfois pleines de gros mots. C'est ça qu'on adore avec Brigitte Fontaine. On a une grande pensée pour elle parce qu'elle vient de perdre son complice et son grand amour de toujours, Areski Belkacem, dont on a appris la mort le 1er juin. Alors voilà, parce qu'on l'aime, parce qu'elle est punk, parce que c'est son anniversaire et aussi parce que ce jour-là, notre petit cœur s'est un peu brisé pour elle, on va écouter Brigitte Fontaine et pas toute seule, avec M, Mathieu Chédid. Ensemble, ils chantent une chanson, forcément barré, vous avez compris, c'est Brigitte Fontaine. Ça s'appelle « Il y a des azous ». C'est une reprise d'une vieille chanson française. Et écoutez, ils ont branché les guitares.

Il y a des zazous et il y a de la guitare. Brigitte Fontaine et M sur votre radio ici, Décibel, en direct du festival Sœurs Jumelles ici à Rochefort. Il y a un lieu absolument incroyable qui s'appelle le Cinémobile. On dirait un gros camion de livraison, vous savez, genre Tiriet ou Picard, là, les surgelés. Ça ressemble à ça. Il est garé à l'entrée du festival et en fait, tous les matins, ce camion, il s'ouvre et dedans, eh ben, il y a une salle de cinéma dans laquelle est programmée pour toute la semaine du festival, une sélection de documentaires musicaux absolument formidables. Il y en a sur Marianne Faithfull, il y en a sur le chant signe, vous savez, hein, ces interprètes en langue des signes qui sont là pour faire vivre le concert à celles et ceux qui ne peuvent pas entendre. Ça, c'est absolument incroyable. Et puis, il y a un documentaire que je me réjouis de découvrir. Il sera diffusé vendredi et vous connaissez votre vieille copine Émilie, elle sera au premier rang pour regarder Benjamin Biolay. À l'origine, ah là là, Benjamin Biolay, mon amour secret. Ça va être fou, ça, ce documentaire. Il passe vendredi, donc, au festival Sœurs Jumelles, avec les témoignages de Chiara Mastroianni, Alain Souchon, ou encore Bernard Lavilliers sur toute la carrière de Benjamin Biolay. Et puis ensuite, le lendemain soir, il sera en concert au festival Sœurs Jumelles. Alors, pour toutes ces bonnes raisons, et aussi parce qu'on l'adore, écoutons la toute nouvelle chanson de Benjamin Biolay, tube de l'été qui protège du soleil, écran total.

0: Total, l'inédit de l'été de Benjamin Biolay qui nous gâte, c'est sûr, et qui était hier dans un de ses endroits préférés de France et donc du monde pour jouer le théâtre de la mer à 7. Surveillez les stories du compte Instagram de Benjamin Biolay, on n'est pas à l'abri d'une déclaration d'amour à cette ville qu'il aime tant. Allez, Décibels, c'est terminé pour ce soir. Merci à l'équipe de l'émission. Alors, à Paris, il y avait Enzo d'Hospital et Iris Guitoni. Et puis, à Rochefort, il y avait Géraldine Mayer, Hervé Dumpf et Paul Caillot. Et puis, il y avait vous aussi, les amis. Merci beaucoup d'avoir suivi Décibels. On vous retrouve demain, même endroit, le Festival Sœurs Jumelles, et même heure, à 20h. Bisous.
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2: Michel Sardou, La maladie d'amour, la chanson préférée de Danny Briand.
5: J'ai découvert, je devais avoir 7 ou 8 ans, et j'essayais de recopier les textes, donc je prenais le 45 tours, et je remettais le saphir tout le temps pour essayer de copier le texte, et je la chantais à ma mère, et j'adore cette chanson, elle est sublime d'émotion. J'aime beaucoup parce que vocalement, je crois que c'est très très puissant ce qu'il fait. C'est une voix incomparable. C'est quelqu'un qui est vraiment le chanteur modèle des années 70 à aujourd'hui. Je pense que c'est le plus grand.
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0: 1966, un jeune homme de 22 ans enterre les yéyés en une seule chanson. C'est l'histoire de Love Me, Please Love Me.
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0: En plein milieu des années 60, la France s'endort sur des reprises approximatives de tubes américains. C'est là que déboule Michel Polnareff. Look androgyne et voix aiguë, il sort son premier album et décroche un succès planétaire avec Love Me, Please Love Me. Ce n'est pas juste un slow, c'est une révolution. Le disque s'exporte même aux États-Unis, un exploit rarissime pour un artiste.

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0: Intéressons-nous au titre Je veux de Zaz qui est d'abord né dans la rue.
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0: 2010, avant de signer en maison de disque, Zaz faisait la manche dans les rues de Montmartre. C'est là, sur le pavé, qu'elle teste ses premières chansons. Le déclic vient d'une simple petite annonce sur Internet où un compositeur cherchait une voix rock et cassée. Ensemble, ils façonnent ce titre qui prône l'amour et les liens humains plutôt que le luxe du Ritz. Pour donner du relief au morceau, la chanteuse y ajoute ses fameux bruitages à la bouche, une signature sonore immédiate que le public repère dès les premières secondes.

0: Aujourd'hui encore, c'est ce message de liberté qui fait de Zaz l'une des artistes françaises les plus écoutées à l'étranger.
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0: 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Manu Chao, Je ne t'aime plus. La chanson préférée de Jérémy Frérot.
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4: Manu Chao, c'est un artiste qui a été assez important aussi pour moi quand j'étais gamin.
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Tous les étés, on se retrouvait sur ce club de plage. Et le soir, mon père faisait tourner cet album avec cette chanson qui s'appelle « Je ne t'aime plus ». C'est une petite Madeleine de Proust aussi, Manu Chao. Je ne t'aime plus.

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2: Bonjour Julie, bonjour tout le monde.
3: Dis Lucie, pourquoi le quartier du Petit Maroc à Saint-Nazaire s'appelle comme ça?
2: C'est une excellente question Julie. Ça va vous demander un petit peu d'imagination, mais il y a fort longtemps, Saint-Nazaire était une vraie cité, fortifiée. Même si c'est difficile à croire, la vieille ville de Saint-Nazaire était située là où se trouve actuellement le quartier du Petit Maroc. Certains appellent d'ailleurs encore ce quartier le vieux Saint-Nazaire. Et quand on dit vieux, c'est vraiment vieux, vraiment très vieux. Le rocher de Saint-Nazaire a été habité depuis l'époque celte. En fait, le nom Petit Maroc serait apparu à l'époque où la vieille ville existait encore, mais avait été délaissée parce que la nouvelle ville se construisait tout autour. Des pêcheurs venus de Douarnenez ont donc investi la ville dans les années 30.
3: Mais alors Lucie, quel est le rapport entre ces pêcheurs de Douarnenez et le Maroc?
2: Eh bien, ces pêcheurs se sont aventurés sur les côtes marocaines. On a donc baptisé cet endroit le Petit Maroc.
3: Et puis, il s'est passé ce qui s'est passé.
2: Des bombardements qui ont détruit 85% de la ville de Saint-Nazaire pendant la Seconde Guerre mondiale. La ville s'est reconstruite, tel un phénix qui renaît de ses cendres. Et aujourd'hui, dans le vieux Saint-Nazaire, il n'y a plus de fortifications, il n'y a plus d'église ni de ruelle. Il n'y a que dans la tête de certains anciens que le Petit Maroc est encore la vieille ville. Et maintenant, dans notre tête. Puisque, comme disait un certain Socrate, le savoir est la seule matière qui s'accroît quand on la partage.
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4: Bonjour. Arnaud, ma passion, c'est les taureaux. Tous les taureaux. L'amour du taureau. Le taureau Camargue, le taureau espagnol, qu'il soit dans l'arène, dans les champs, dans la rue. Je l'adore dans toutes ses formes.
5: Est-ce que vous vous êtes posé la question pourquoi j'aime le taureau?
4: J'y suis venu petit à petit. En fait, mes parents m'ont amené il y a très longtemps dans ma jeunesse dans les arènes de Nîmes, à l'époque encore où on pouvait voir le sixième taureau gratuitement, on ouvrait les portes. Et je me suis pris de passion pour ça et petit à petit, j'ai appris ce qui était cet animal. D'abord le taureau espagnol, puis après le taureau Camargue.
5: Qu'est-ce qui représente pour vous le taureau?
4: La sérénité, la force, et puis cet esprit de combat qu'il a toujours, qui est inné chez lui, et cette résistance qu'il peut avoir partout, contre le climat quand il est dans le champ, mais aussi dans l'arène ou avec les raseteurs. Maintenant, le plus grand plaisir est quand même de le voir dans son champ, évoluer dans son territoire, puisque c'est là où on voit qu'il est le plus majestueux.
5: Vous auriez aimé être éleveur de taureaux?
4: Alors, j'ai approché des éleveurs de taureaux et je sais tellement comme c'est difficile. Sincèrement, je m'en vois pas les capacités. Oui. C'est comme toute passion, on aime s'en approcher le plus près possible. Donc, rêver d'un jour élever des taureaux, bien sûr, mais sincèrement, c'est vraiment très compliqué.
5: Le taureau, il est fascinant. Alors, il fait peur, il est fascinant. Vous avez lu des livres sur le taureau parce que dans la mythologie, il y a toujours des bêtes à cornes.
4: Oui, tout à fait. Beaucoup de livres, à la fois sur la course camarguaise, à la fois sur la corrida, mais aussi sur le taureau. Et ce qui est fascinant, c'est tout ce qu'il peut être, lui, dans ce qu'on en fait en tant qu'élevage, et la force qu'il représente. Parce que après, c'est la relation à la fois à la corrida avec la mort, et qui peut gêner, et je l'entends, mais aussi l'agilité qu'on peut retrouver dans la course camarguaise. Il a toutes ses facettes, le taureau.
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6: Ah, le matin, on fait la toilette, et il faut pour nous prendre pour des gobettes.
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6: La gobette, c'est la truie, ou la métreux, qu'elle est de ses petits gouris. Ah, par chez nous, c'est pas comme chez les Bertans, j'en pas de gros élevages de cochons. Dans le temps, dans les fermes, on engraissait un verra, en que des truches et puis les yeux grasses. Puis, on y faisait sa fête. C'était la Saint-Cochon. Tout le monde venait aider la famille, les voisins, pour éplucher les oignons, faire le boudin puis les saucisses, saler la viande, et puis casser la croûte. On buvait une goutte, puis bien souvent une deuxième. Celle-là, on l'appelle le rince-cochon. Même si on l'élève pour le manger, ça n'empêche pas de l'avoir de la tendresse pour le cochon. Écoutez donc ce qu'en dit Jules Gilbert.
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6: Ah, oh, je l'avais acheté sur le champ de foire, le 1er de septembre à Saint-Martin. Oh, il était vif, c'est à pas croire. Deux grandes oreilles, le museau mutin. Le soir, Un coup formé dans les tables, il a ben dû trouver le temps long. Il a regretté ses bains manchables, tous ses petits frères, les autres laitons. Oh, doucement, il s'est fait à son auge, ou qu'il y avait du boire à gogo, à la paille fraîche qui fait sa bauge, ou qui ronflait comme un sous-l'eau. On pourrait le pousser, je peine à un dire. Toute la journée, il dévorait. Puis un soir, j'ai dit à ma vieille, c'est temps, faut qu'on tue notre bestiaux. Eh ben, ça nous a fait quelque chose, à la Mélipi à mouer. Ça l'a pas empêché de faire la fête. Ce chagrin-là, c'est vite passé. J'en fais des pâtés en clatette, des grands boudins que j'en épicé. J'en ai mangé de la couchouna et que j'en arrosé en du vin gris. Des andouillettes et des tripoilles, des saucisses et du boudin frit. Le soir, j'étais ben tout un peu pompette. Moi, émotionné pour de bon, j'ai ben failli gâter la fête. Comme un vieux, je pleurais mon cochon.
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1: Nous sommes en mai 1970, le 17 précisément, un dimanche ensoleillé et non un lundi au soleil. Et Claude François roule à vive allure, pressé de rejoindre Nîmes. Il s'écoute un live d'Elvis Presley.
2: Well, it's one for the money, two for the show, three to get ready now, go cat, go.
3: Dans la voiture, il y a 8 haut-parleurs tout autour, donc vraiment, j'étais entouré par le son, j'adore ça.
1: Quand soudain, son pneu éclate à hauteur de Bédarides. À l'époque, le chanteur raconte son accident dans une interview fascinante tirée de l'émission de radio Bande à part que Lina a archivée.
3: Quand la roue a explosé, l'arrière s'est présenté vers l'avant et la gauche de la voiture se soulevait pour culbuter, pour faire les tonneaux. Je me suis donc retrouvé de face à l'autoroute, donc de nouveau, et là j'ai re-ralenti. Dès que c'est représenté de nouveau en tonneau, j'ai re-accéléré ainsi de suite jusqu'à peut-être 100-110 à l'heure. Alors mes bras étaient mous pour conduire la voiture, et elle s'est arrêtée net. Le retour m'a projeté la tête dans le volant.
1: Sa voiture traverse les quatre voies de l'autoroute et finit sa course dans un fossé de l'autre côté de l'autoroute A7. Conscient mais sonné, l'artiste est un miraculé. Nous sommes alors 8 ans avant l'épisode de la baignoire fatale. Il n'aura qu'un nez cassé, nécessitant par la suite une rhinoplastie.
3: C'est pas le cartilage qui s'est cassé, mais l'os entre les deux yeux. Alors là, quand j'ai vu ça, j'ai donné un coup de poing dans le miroir, j'ai donné des coups de poing partout, j'ai piqué ma crise de... J'ai pas de chance.
1: Claude François sortira 2 ans plus tard, le lundi au soleil.

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1: Bachata, Portugal, Madagascar, ça fait un beau mélange. Et nous sommes avec Étienne Arnold. Bonjour Étienne.
2: Manaono.
1: Manaono. Alors ça, c'est du malgache, parce que vous avez un petit peu de malgache, de sang malgache en vous, du sang portugais également. Et nous allons découvrir votre passion qui prend énormément de place dans votre vie, à savoir la bachata.
2: Oui, alors mon papa est malgache, ma mère, c'est la portugaise.
1: Oui, tout votre temps, vous le consacrez à votre passion. Vous êtes prof également de danse, mais revenons un petit peu à vos origines. De quoi vous souvenez-vous, les influences que ça a pu avoir dans votre quotidien, à la maison, avec papa, maman, peut-être frères et sœurs, lors de vos vacances, voyages et autres?
2: Déjà, la musique. Mon papa, c'est un musicien. Il jouait beaucoup de guitare à la maison quand on avait des réunions de famille. C'est vrai qu'on écoutait de la musique traditionnelle malgache du côté du papa. Et quand j'étais plutôt du côté de la maman, c'était des musiques aussi traditionnelles portugaises.
1: Il jouait de la guitare classique ou une guitare spéciale? Alors, du pays?
2: Non, alors enfin, il joue quelques percussions, oui. Mais sinon, tout ce qui est blues.
1: Est-ce que vous voulez partager un titre avec nous, justement, de cette culture malgache? Alors, qui est-il et qu'est-ce que ça représente pour vous?
2: Le chanteur, c'est Justin Valli. Petite note d'instrument.
1: J'ai l'impression que cette voix aussi qui porte dans vos souvenirs.
2: Ouais, ça met une petite pause dans le temps, je trouve, quand on écoute ces sons. J'ai un oncle à Bordeaux qui, quand on allait chez lui, il écoutait ça toute la journée.
1: C'est resté
2: C'était trop bien, j'adorais.
1: J'aperçois, dites-moi, des petites guitares là-bas. Mais alors, guitare d'enfant, a priori, vous avez envie que votre fils apprenne également à jouer. Enfin, en tout cas, la musique, il faut que ce soit essentiel.
2: On peut découvrir des choses soi-même, mais souvent on a les choses peuvent être transmises par nos proches. Et là, en l'occurrence, alors moi, j'ai jamais fait de guitare. En tout cas, j'ai jamais vraiment appris. Puis mon fils, je pense qu'en voyant mon père faire de la guitare, ça l'a intéressé. Et donc, il nous a demandé d'avoir des guitares, quoi, très rapidement. Et il joue beaucoup d'instruments, ouais. On a des percussions pour faire de la salsa, pour faire de la bachata.
1: Peut-être qu'un jour, il va vous accompagner. C'est lui qui jouera la musique.
2: Voilà, c'est ça. Pour l'instant, il y a plus de chances qu'il soit musicien. Alors, peut-être qu'il dansera, mais en tout cas, il pratique beaucoup la musique, ouais. Il fait beaucoup de guitare.
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3: Des circuits courts, je privilégie ça. Je me dis qu'on de la richesse, il y en a partout, mais il y en a chez nous aussi.
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3: Il travaille le chêne ou le frêne pour redonner vie, notamment au jeu des staminets dans son atelier. Il s'appelle Damien. Et avant de parler de vos créations, de l'amour du bois, d'ailleurs cet amour, il est rentré comment?

0: Il faut être sacrément bricoleur pour transformer une pièce brute en un jeu fonctionnel, non ?
1: Clairement, oui. Curieux déjà, oui, bricoleur beaucoup, mais j'aime toucher à tout. Ça fait longtemps que je bricole un peu tout et n'importe quoi. Et puis, on voit un jeu, on le teste, on l'essaye, ça nous plaît. Donc, voilà, la curiosité, ça anime cette flamme de la curiosité. Et du coup, je cherche à comprendre comment il a été conçu. Et je me penche sur la question. Et puis, de fil en aiguille, on fait des essais. Ça marche pas forcément du premier coup, hein. Ça, c'est normal. C'est le jeu aussi. Et puis, au bout du compte, on arrive à créer quelque chose. On teste ce jeu. Finalement, il marche. Ça donne envie d'en créer d'autres, de s'intéresser à ce qui a été créé, ce qui existe déjà. Et puis, par là aussi, on a des idées sur des choses qui n'existaient pas. Alors on a envie d'apporter sa petite touche, sa petite patte personnelle, et puis de fil en aiguille, on produit, on continue, et puis je pense qu'il y a une certaine addiction là-dedans, mais c'est une bonne addiction en fait.
0: Vous travaillez surtout en circuit court avec du bois local, des produits naturels. Est-ce que c'est essentiel pour vous que le jeu reste un objet sain ?
1: La démarche, elle est complètement... on est vraiment là-dedans. Enfin, je suis là-dedans parce que je suis seul dans cette aventure. Mais le bois, oui, est local aussi bien sur les éléments de jeu que je vais créer aussi. Enfin, les plateaux de jeu, on va dire. Mais aussi les éléments, voilà, comme je disais tout à l'heure, que je vais faire autour à bois. Mais des circuits courts, je privilégie ça. Je me dis qu'on de la richesse, il y en a partout, mais il y en a chez nous aussi. Donc, ça serait dommage d'aller chercher trop loin ce qui existe déjà chez nous. Donc, oui, je reste local. Et puis, en dehors de ça, il y a aussi une volonté de rester sur quelque chose de naturel. Le bois est un élément naturel. En transformant le bois, en le travaillant, on peut faire des choses magnifiques. Moi, je crois beaucoup en ça, mais je crois aussi en tout ce qui va sublimer le bois. Ce que je vais utiliser pour teindre le bois, pour cirer le bois, pour le huiler. Je vais vraiment rester sur des produits naturels parce que pour moi, ça fait sens.
0: Damien Lefèvre, créateur de jeux en bois, à retrouver sur les réseaux sous le nom Il était un petit atelier. 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
1: Bonjour à toutes et tous, Thierry Sagarloïteau pour Affaires Classées, le podcast. Nous sommes en juin 1884. Un vieil homme habitant le village souletin d'Escioul est sauvagement assassiné dans une auberge du village voisin de Lannes en Barétous. Qui lui en voulait donc et pourquoi? Réponse dans un instant.
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1: Au village souletin d'Escioul vivait naguère un certain Joseph Larras. Cet ouvrier d'origine espagnole, âgé de 58 ans, était vaillant, bien que de santé assez faible. Sa sobriété et ses habitudes économes le rendaient, disait-on, à l'abri du besoin. D'origine modeste, Joseph n'hésitait jamais à faire état du fruit de son labeur, des espèces sonnantes et trébuchantes qu'il trimballait fièrement dans sa ceinture. Le soir venu, au troquet du coin, cela devenait même un sujet de plaisanterie. Combien avait-il exactement dans sa poche? 1600, 1800 francs? Nul ne savait vraiment. Nous sommes en 1884 et pour l'époque, ce joli pécule a de quoi susciter l'admiration, la jalousie, voire même aiguiser l'appétit de sujets peu fréquentables. Joseph eut un jour le malheur de prêter une somme d'argent à une certaine Madeleine. L'intéressé était connu dans les environs et pour cause. Elle tenait dans le village de Lannes en Barétous un cabaret où les hommes du canton venaient volontiers s'encanailler lorsqu'ils le pouvaient. Des dames de joie y servaient de l'alcool à volonté avant de faire commerce de leur charme. Ladite Madeleine flaira sans peine le pigeon. Malgré son inconduite notoire, elle put approcher Joseph et le convaincre de lui prêter une petite partie de son bas de laine. Les mois passèrent et le brave ouvrier eut toutes les peines du monde à se faire rembourser. Le 1er juin, il finit par se rendre chez sa débitrice, laquelle, pas gênée pour deux sous, le reçut très amicalement en lui offrant à boire et à manger. La nuit suivante s'avéra cauchemardesque pour le pauvre Joseph qui fut pris de fortes douleurs au ventre.
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1: Trois jours durant, Joseph fut contraint de garder le lit, incapable de tenir sur ses deux pieds. Quand son médecin se présenta, il diagnostiqua sans mal une tentative d'empoisonnement. Un crime très en vogue à l'époque. Il lui fallut une bonne semaine pour se rétablir. Une fois remis, le brave ouvrier aurait fort bien pu s'empresser de déposer plainte à la gendarmerie. Sauf que, en agissant ainsi, il risquait de faire une croix sur sa créance. Joseph choisit donc de ne rien dire afin de revenir de plus belle à la charge auprès de la vilaine Madeleine, laquelle ne fut guère rebutée par l'insuccès de son premier essai de l'empoisonner. Excitée par la convoitise du magot de Joseph, elle se décida cette fois à l'assassiner, non sans voler au préalable le pognon avant de faire disparaître sa dépouille. Un projet préparé 13 jours durant. Le 10 juin 1884, comprenant que Joseph rechignait à se présenter au cabaret, Madeleine eut l'idée de solliciter l'aide d'un certain Bidard. Et selon le plan ourdi par la maquerelle du village de Lannes, le Basque devait se rendre au domicile du vieux Larras afin de lui demander un petit service. Bidard, recherchant soi-disant un guide connaissant comme sa poche les routes du royaume d'Espagne, devait accompagner deux dames qui se disaient désireuses de faire un pèlerinage à Saint-Jacques-de-Compostelle. L'idée consistait donc à mettre le marché en main à Joseph. Ah, la belle histoire. Sachant la perversité de sa voisine, Bidard eut un mauvais pressentiment et il se garda bien d'honorer la mission. Deuxième échec pour Madeleine, qui ne songea pas un instant à lâcher prise. Elle revint à la charge le lendemain, mais Bidard ne bougea pas.
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1: Peu importe, le 22 juin, la tenancière de cabaret change son fusil d'épaule. elle recrute cette fois deux autres acolytes, Thérèse et Jeanne-Marie, qui iront frapper séance tenante à la porte du vieux Larras afin de lui demander de l'aide. Prétextant se rendre demain à Raqqa, les deux dames ont pour mission de convaincre le futur pigeon de leur montrer la route. Moyennant finance, évidemment. Flairant l'entourloupe, Larras refuse. Il profite de cette visite inattendue pour leur demander de passer le mot à Madeleine, qu'elle se dépêche d'éteindre sa dette, sans quoi il n'hésitera pas à la traduire en justice au tribunal d'Oloron. Ne voyant rien venir, l'ouvrier espagnol se présente le lendemain dès 7h chez la Madeleine, laquelle l'envoie promener au motif qu'elle dort et qu'il vaudrait mieux qu'il revienne à 16h. Assurée que Jo Larras se pointera ce soir, la tenancière de cabaret lui prépare cette fois un comité d'accueil plutôt musclé. Elle sollicite une nouvelle fois ses deux complices, Thérèse et Jeanne-Marie, afin qu'elles lui prêtent main forte. Et le plan fonctionnera à merveille. Tout commence vers 15h30. La fille aînée de Madeleine, postée en sentinelle sur le chemin, court à l'auberge afin de prévenir les trois mégères de l'arrivée imminente du vieil homme. Quelques instants plus tard, Larras frappe à la porte de l'auberge. L'endroit a l'air désert. Il entre. À peine franchit-il le seuil que Madeleine se rue sur lui afin de le jeter au sol, tandis que Jeanne-Marie claque la porte et ferme le loquet intérieur. Les deux dames empoignent violemment Joseph, le tirant dans une chambre de la maison. Mais vous l'avez compris, le pire est à venir.
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1: Thérèse, la troisième comparse, les rejoint. Elle s'empare des jambes de Joseph tandis que Jeanne-Marie lui maintient les bras. Madeleine exulte. Elle peut enfin faire la peau de son créancier et pour cela, elle l'étrangle de toutes ses forces avant de s'emparer d'une corde qu'elle a préparée pour l'occasion. Quelques minutes plus tard, le vieux Joseph pousse son dernier souffle. L'horrible Madeleine va enfin pouvoir s'emparer de la fameuse ceinture qui recèle les économies du malheureux. Le fameux magot caché n'était donc pas une légende. La tenancière sans scrupule arrache les liasses de billets. Elle en distribue quelques-uns à ses deux complices. 35 francs pour Thérèse, 25 francs pour Jeanne-Marie et le reste pour Madeleine. Leur bonheur sera pourtant de courte durée car et elle ne l'avait pas prévu. Il y avait un témoin dehors et c'est très gênant. Marc, un domestique trentenaire, a scruté le manège depuis la maison voisine. Il a vu l'arrivée du vieux Larras, il a surtout entendu ses cris et, ne le voyant pas reparaître, il a décidé d'aller jeter un œil dans l'auberge de l'horreur. Madeleine l'accueille, pas gênée pour deux sous. Aucune émotion ne traverse son visage. Marc jette un rapide coup d'œil, sans résultat. Il quitte les lieux, puis fait un rapide tour de maison, quand soudain, il aperçoit par une fenêtre le corps du malheureux gisant au sol d'une chambre du rez-de-chaussée. Le jeune domestique fait part de la macabre découverte à sa maîtresse, laquelle s'empresse d'alerter monsieur le maire. Le soir même, les gendarmes rappliquent à l'auberge de l'âne, suivi du juge de paix et du procureur. La perquisition commence. Elle durera toute la nuit.
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1: Après de longues recherches, on finit par retrouver le cadavre du vieil homme. Il a été enveloppé dans un sac de toile, dissimulé entre le matelas et la paillasse d'un lit où dormait, détail macabre, le plus jeune fils de la maîtresse des lieux. Surprise en quasi flagrant délit, croyez-vous que les trois femmes avoueraient leur forfait? Même pas! Elles commencent par nier effrontément l'assassinat de leur proie, avant de se rejeter mutuellement les responsabilités les unes sur les autres. Les gendarmes n'auront pourtant guère de mal pour les confondre. Les trois mégères n'ont même pas eu le temps de dépenser l'argent qu'elles ont volé et qui traîne dans leur poche. la fouille des lieux livrera un autre indice. L'arsenic utilisé lors de la tentative d'empoisonnement du vieux Jo repose dans une boîte en métal. Détail accablant. Embarrés tous, comme en Soule, l'arrestation des trois mégères criminelles sème l'émoi. On savait certes que Madeleine traînait une sale réputation de mère maquerelle, mais de là à assassiner de sang-froid un vieil homme sans défense parce qu'il a eu le tort de réclamer le remboursement d'un prêt, somme toute modeste, il y a un pas. Voilà 10 ans que Joseph habitait la France. Le décès de son épouse n'a sans doute rien arrangé à son tempérament radin. N'ayant plus de contact avec ses 3 enfants, il tuait donc le temps dans les troquets du coin, parlant sans doute beaucoup trop de ses économies planquées dans sa ceinture. Moralité, ton secret est ton sang, et si tu le partages, tu meurs. Le procès s'ouvre à Pau, devant la cour d'assises des Basses-Pyrénées, en décembre 1884. Verdict, Madeleine finira ses jours en prison, au bagne. Ses 2 comparses purgeront, elles, 20 ans au cachot.
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1: 3 mégères dans le box, nous étions en 1884 sur les hauteurs de Soule et aux confins avec la vallée du Barétous. Je vous propose dans un prochain épisode d'aller dans la cour de l'hôpital de Bayonne un après-midi de mars 1980. Soudainement, en milieu d'après-midi vers 16h, une voiture explose. C'est la voiture du sous-préfet. Pourquoi cette explosion et par qui? Réponse dans un prochain numéro intitulé « Cheval de Troie ». À bientôt.
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3: 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Comment ça va les amis? Est-ce que parmi vous, il y en a qui regardent des séries télé? Moi j'adore les séries. Aujourd'hui, je vais vous parler d'un fléau moderne. Un truc qui nous bouffe la vie, qui nous use la patience, qui nous fait vieillir plus vite que le temps qui passe. Les séries qui prennent 3 plombes à sortir la saison suivante. Non mais sérieux, on vit à une époque où on peut envoyer une fusée sur Mars avec un drone qui filme en 4K. Et il filme en 4K la fusée sur Mars. On a des voitures qui conduisent toutes seules, des robots qui font le ménage. Mais on n'est toujours pas foutu de sortir la saison 2 d'une série avant que ton neveu passe le bac. À la fin de la saison 1, il avait 12 ans le frérot. Les séries télé, comment vous faites? Vous disparaissez comme ça sans prévenir? Ils te mettent la tête dans une saison, dans une série, t'es à fond, tu attends la saison 2 pendant 4 ans. Et toi comme un con, tu les attends vraiment pendant 4 ans. Il y a des gens qui meurent durant les 4 ans. Ils voient même pas la fin de la série, c'est dégueulasse. Et nous, la génération années 80-90, on a assez attendu. Par exemple, avec Beverly Hills, c'était un peu notre HPI à nous. Tout le monde regardait Beverly Hills. Et quand une saison se terminait, pendant 2 ans, TF1, ils te rediffusaient les vieux épisodes. Et ils mentaient sans honte dans les publicités. Ils te disaient, la semaine prochaine, des nouveaux épisodes inédits de Beverly Hills. Alors toi, t'es à fond, là. Le samedi, là, tu t'assois avec tes frites, ton hamburger, fait maison pour mater Beverly Hills. L'épisode commence, tu te dis, mais j'ai déjà vu ça. Ah oui, bien sûr. Après, il va embrasser Kelly. Des escrocs! Et de nos jours, ça recommence. Sur des séries sur Netflix, Amazon Prime, t'es là, t'es à fond, tu mates la saison 1, tu mates la saison 2, t'as pas dormi depuis 3 jours, t'as des cernes de panda en dépression, et là, boum, dernier épisode, gros cliffhanger, t'as le cœur qui bat à 200, et là, paf, l'épisode est fini. Mais il est mort ou pas le mec? Non mais à la fin de l'épisode, là, il est mort ou pas? Et là, Netflix te répond, rendez-vous en 2029 pour la suite. Il y en a marre, c'est beaucoup trop long. Moi, je vous dis la vérité. Aujourd'hui, on a 1000 plateformes, 1000 séries, mais on a toujours le même problème de lenteur. Les gars, on parle en ce moment d'intelligence artificielle, de deep learning, de robots qui écrivent des scénarios en 2 secondes. Moi, je vous le dis, si un jour, les séries faites par l'IA, elles sortent plus vite que les autres, je vous lâche.
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4: S'il y a un endroit qui résume bien les Vosges pour moi, c'est Saint-Maurice-sur-Moselle. C'est un condensé, un résumé, l'endroit que je montre quand on me demande à la fois de raconter l'histoire des Vosges, d'en décrire les paysages et même de parler des gens. La montagne au-dessus, jamais loin, j'allais dire au sortir de la boulangerie, carrément. Hein. Et quelle montagne ! Le ballon d'Alsace qui prend racine ici, dont c'est le plus beau versant. 1247 mètres pour le sommet et une vue incroyable. On voit loin, on voit très loin, on voit même parfois trop loin, si on ne prend pas le temps aussi de voir le tout près. Mais oui, ce petit brin bélier qu'on croise en juillet, ces arbres, tous les mêmes de loin, tous différents de près. Saint-Maurice, c'est la montagne, c'est l'eau des Vosges, puisque sur Moselle, bah oui, et il suffit de grimper un peu pour comprendre que la Moselle, c'est le fleuve qui nous dit que l'union fait la force, puisqu'il a, il est né en fait d'avoir reçu l'apport de plein de gouttes de rue, comme on dit dans les Vosges, qui à force de d'être nombreux à couler, forment cette auguste rivière qu'est la Moselle. L'histoire de Saint-Maurice, c'est l'histoire des Vosgiens, de cette capacité qu'ils ont d'aller là où d'autres ne seraient pas allés, dans la montagne, si belle, c'est vrai, mais pas facile à vivre, hein, surtout au Moyen-Âge, pour les premiers habitants, les premières années où on a vu écrit Saint-Maurice sur quelques parchemins. Les Vosgiens et leur capacité de travail, bien mal récompensée d'ailleurs dans les années 80, hein, mais qui continue à faire des merveilles et qui est un trésor. Je vais vous dire, le travail des Vosgiens, c'est un trésor que la France redécouvrira quand elle comprendra enfin qu'elle peut faire beaucoup mieux et beaucoup plus solide quand elle veut faire elle-même. Et puis, Saint-Maurice, c'est la capacité d'engagement des Vosgiens. Et la montagne, qui a vu le maquis, s'en souvient. Elle qui a été si dure à prendre pour les Alliés au sortir de l'occupation. Il y a cette capacité vosgienne à voir passer l'histoire, à en souffrir bien souvent, bombardements, assauts, frontières même, il n'y a pas si longtemps, quand les voisins alsaciens ne pouvaient plus être français. Au-delà donc d'une marche vers les hauteurs ou même de l'effort physique, un voyage à Saint-Maurice-sur-Moselle, c'est finalement un voyage dans l'âme des Vosges, dans l'esprit de ceux qui y vivent et même de ceux qui y ont vécu. Et c'est fin bien.
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1: Voici Catherine de Saint-Denis-la-Chevasse, entre les Luxes-sur-Bologne et les Essarts en Bocage, en Vendée. Catherine, elle est très investie dans la vie de sa commune. Elle fait vivre avec passion le petit musée des ustensiles, un lieu qui raconte le quotidien d'autrefois et le patrimoine local. Catherine, d'ailleurs, très attachée à ses racines.
2: Je suis vendéenne, je suis du cru.
1: Une vraie de vraie.
2: Une vraie de vraie. J'ai fait mes écoles primaires à Saint-Denis, donc oui, une vraie de vraie.
1: Je suis donc avec Catherine, qui est la secrétaire du musée des ustensiles de Saint-Denis-la-Chevasse. Comment vous êtes arrivée dans cette aventure, Catherine ?
2: Alors, je suis arrivée dans cette aventure parce qu'une dame voulait créer quelque chose pour faire connaître la commune. Donc, nous avons créé une association en 1996 et elle recherchait des gens pour l'entourer. Donc, moi, j'étais très attirée par les anciens ustensiles et pour faire connaître la commune aussi.
1: Rappelez-nous un petit peu l'historique de cet endroit où nous sommes là ce matin.
2: L'idée est partie d'un livre écrit par monsieur Jean-Noël Mouret dans lequel il notait à la fin qu'il n'y avait aucun musée des ustensiles de cuisine en France. Vous savez, nous avions au départ 600 objets, maintenant nous en avons à peu près 1600.
1: Vous êtes engagée donc dans cette association, j'imagine que ça vous prend du temps.
2: Eh bien, c'est beaucoup plus facile depuis que je suis à la retraite.
1: Ça changé quelque chose dans votre vie, vous, Catherine ?
2: Eh bien, moi, j'étais pourtant dans un travail où j'accueillais du public. Ça m'a ouvert un petit peu, justement, moi qui étais très timide.
1: Vous êtes très à l'aise, finalement, vous parlez de timidité, mais en fait, vous parlez assez aisément.
2: Ben, vous voyez, depuis une vingtaine d'années.
1: On parle aussi dans les associations beaucoup de transmission. Ce musée, il a une histoire, il faut que cette histoire perdure. C'est l'une de vos missions ?
2: Eh bien, oui, on a un manque de bénévoles jeunes. Nous sommes tous des retraités, donc il faudrait des jeunes pour faire perdurer notre savoir et notre passion.
1: On est d'accord, il est hors de question que ce lieu ferme le jour où malheureusement vous n'aurez plus la force de tenir ce petit musée avec toute votre équipe.
2: Eh bien, ce sera la mort dans l'âme si on doit le faire.
1: Un dernier message, voilà, aux gens qui hésitent encore à s'engager dans le milieu associatif. Vous leur diriez quoi ?
2: Eh bien, je leur dirais que c'est un petit peu une leçon de vie quelque part. On côtoie beaucoup de gens et puis c'est un petit peu un apprentissage tous les jours de la vie finalement.
1: Avec Catherine, vous l'aurez compris, c'est engagement et passion pour la mémoire et les traditions au service de la vie locale et du partage.
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3: Direction la cuisine. Et peut-être que comme moi, vous les laissez tremper pendant des heures en espérant que ça disparaisse magiquement. Mais non, les flammes basculaient un peu trop fort. Les débordements de sauce ou les projections d'huile sont souvent responsables d'une croûte foncée, un mélange de graisse brûlée et de restes calcinés bien fixés à l'arrière de vos poêles et de vos casseroles. Alors, est-ce qu'il faut absolument passer par la case ponçage intensif ? Et c'est pas qu'une question esthétique, Cal, parce qu'une poêle encrassée, ça conduit moins bien la chaleur, son dos adhère moins bien au gaz ou à l'induction, et le nettoyage du plan de travail devient problématique. Ça, c'est toujours une galère, hein, quand on le pose comme ça. On a une jolie auréole bien brune.
4: Noir sur le plan de travail, c'est pas agréable.
3: Et le réflexe, c'est souvent de prendre le premier grattoir qui vous tombe sous la main et à s'acharner. Et puis on n'y arrive pas. Alors ma maman m'est tombée dessus la dernière fois, et parce que frotter trop fort, ça attaque l'émail, l'inox, le revêtement, ça laisse des rayures qui vont retenir encore plus de crasse. Alors comment faire ? Ma maman a généreusement saupoudré de bicarbonate de soude le dos de la poêle humidifiée au préalable, hein, sinon le bicarbonate ça ne tient pas. Vous le laissez agir, pas quelques heures, quelques minutes, ça peut suffire. Et ensuite, vous frottez doucement avec le côté doux d'une éponge. Et ça élimine, sans trop d'effort, les dépôts noirâtres sans rayer la surface de vos casseroles, de vos poêles. Mais merci, ma maman.
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6: Bonjour Olivier, on parle donc de cuisine aujourd'hui ?
5: Tout à fait, et on fait un viron du côté du nord du département. Bonjour les amis, petit tour du côté du pays rouennais aujourd'hui. Comme on y dit là-bas, la gastronomie c'est très important à Rouen, vous en avez peut-être écouté parler. Sur le plan linguistique, le Y pronom neutre, on y aime bien dans le nord du département. Et je vous rappelle que le verbe entendre n'existe quasiment pas. À Rouen, on écoute. Donc vous avez peut-être écouté parler de l'importance de la gastronomie là-bas. Alors la figure tutélaire, c'est la maison en trois gros. 3 étoiles au guide Michelin. Le restaurant tenu à partir de 1930 à Roanne par Jean-Baptiste Troisgros et son épouse Marie, puis par leurs fils Jean et Pierre, et enfin par leur petit-fils Michel, qui s'est installé depuis quelques années à Ouche près de Roanne, et maintenant son fils César. Vous avez remarqué comment je dis Roanne en une syllabe plutôt que Roanne en deux syllabes? C'est comme ça qu'on y dit dans la région. Donc, vous l'avez compris, la gastronomie, c'est important, c'est number one. Les gens aiment bien les douceurs aussi. Hein. La région rouennaise, c'est la terre où l'on a fait la vraie papillote, celle qui est faite chez Révillon au Coteau, ça va être de saison. Et puis nous avons la praluline, une brioche au beurre et aux pralines roses, créée par Auguste Pralu en 1955. Au fait, la pâtisserie et chocolaterie Pralu, c'est bien d'origine rouennaise, même si on en trouve un peu partout aujourd'hui, et même si les Lyonnais tentent de se l'approprier. Non les gones, Pralu, c'est rouennais. Les pralulines, ils en font tellement qu'il faut qu'ils prennent très tôt le matin. Prendre, ça peut vouloir dire embaucher, commencer le travail dans le parler rouennais. Alors, attention quand même avec les papillotes et les pralulines, hein, si vous avez une chemise blanche, parce que vous pouvez vous faire une catole, c'est-à-dire une tache. Par contre, après avoir mangé, vous aurez la caisse. À d'autres termes, vous serez en forme. Les ch'tis, ils adorent. Oui, à Rouen, on parle volontiers de ch'tis pour désigner les enfants. Ne pas confondre avec le ch'timi du Schnorr. Un événement incontournable de la région rouennaise, c'est Rouen Table Ouverte, RTO pour les intimes, dans lequel gastronomie et spectacle vivant se rencontrent pour le plaisir des papilles, des yeux et des oreilles. Un autre grand rendez-vous, c'est le Salon de la Gastronomie, organisé par le comité des fêtes au Coteau et qui se tient depuis quelques années dans la grande salle du Scarabée à Riorges. On y propose le meilleur de la production d'une centaine d'exposants et leur savoir-faire. Et même si ça pleut, et si la pluie vous y craignez, comme on dit volontiers à Rouen, c'est-à-dire si vous n'aimez pas ça, vous serez bien à l'abri au Scarabée. Au Scarabée, on peut s'étendre, mot du patois rouennais qui veut dire se réchauffer. Voilà, voilà.
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7: Ici, à la souterraine, en passant devant le tiers-lieu, la maison d'à côté, peut-être que vous vous êtes déjà demandé ce que c'était avant. Eh bien, on a trouvé des personnes pour nous répondre. Annick et
8: Roger Boulevard.
9: Je remonte en 1946, où c'était avant un café-restaurant-pâtisserie. Les jeunes filles venaient avec leurs copains et ils mangeaient beaucoup des pâtisseries, notamment des bonnes brioches, qui étaient vraiment délicieuses. Les propriétaires de ce restaurant étaient assez âgés, c'était monsieur et madame Piton. Ils ont revendu leur commerce en 1952. C'est monsieur et madame Poti qui étaient bouchers de profession. Monsieur Poti et sa femme Alice ont repris donc le commerce. Alice tenait la boucherie plus le café qui était resté. Je suis arrivée quand ça a été revendu ici aux personnes qui ont fait la maison d'à côté en 2017.
7: Hein? L'actuel café, c'était là où il y avait le café avant?
9: Non, pas du tout. Alors, l'actuel café d'aujourd'hui était l'ancienne boucherie. Quand les parents ils se sont mis à la retraite, les enfants n'ont pas repris la succession. Donc, c'est pour ça que ça a été revendu en 2017 pour devenir la maison d'à côté.
8: Ma sœur fréquentait mademoiselle Pouty, mais le reste, je ne pourrais pas vous en dire plus. Hein.
9: Ici, par contre, c'est que cette grande pièce où nous sommes, dans la maison d'à côté, c'était le café-restaurant-pâtisserie. En 1946, ça, c'était la grande pièce. Et c'était un lieu de rencontre.
8: Ça tenait à côté de la boucherie ou dans la boucherie?
9: Ici, non, dans la grande salle. Parce que là où il y a le café actuellement, c'est la boucherie. C'était l'ancienne boucherie.
10: Bonjour! Bienvenue à la maison d'à côté. Moi, je me présente, je m'appelle Elsa. Je m'occupe avec mes collègues de ce lieu. On est une coopérative et nous avons l'association Bocale et Facelli qui est intégrée. On va proposer plein d'activités, la cuisine, le jardin. On invite les personnes à se retrouver autour d'un café, d'une boisson chaude ou froide. On a aussi des sirops. Et puis après, on va avoir des loisirs créatifs, l'apprentissage numérique, ce rendez-vous gratuit. Et on fait de la location d'espace, en gros.
11: Moi, je m'appelle Océane.
7: Océane, est-ce que c'est toujours un lieu où on vient prendre une pâtisserie avec les copains?
11: Moi, on peut dire ça, oui, parce qu'on a le lycée qui est juste à côté. Donc, parfois, les étudiants viennent ici avec leurs amis, leurs copains. Donc, oui, il y a beaucoup de pâtisseries faites maison et elles sont excellentes.
7: Le goût pour le partage et les pâtisseries, ça perdure dans le temps.
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12: Laetitia Ribeiro est biographe familiale. Pourriez-vous l'accueillir chez vous et lui raconter votre vie? Laetitia Ribeiro, légende ici.
13: Bonjour, je m'appelle Laetitia Ribeiro, j'ai 50 ans. Je suis née au Mans et j'ai grandi à Parigné-l'Évêque. Ma particularité, je suis briographe familiale. J'écris des récits de vie pour les personnes qui souhaitent laisser une trace. Et donc, je suis biographe à Encre d'Humanité.
14: Écoutez-moi.
13: Qu'est-ce qu'être biographe familiale ? Eh bien, c'est raconter des histoires de vie, accompagner des personnes, en fait, qui ont le souhait de laisser une trace, de témoigner de leur histoire, soit pour eux, soit pour leurs enfants. En fait, léguer un petit peu leur récit de façon à ce qu'ils se perpétuent dans les générations à venir. Comment est-ce que je procède ? Donc, la plupart du temps, je me rends au domicile des personnes. C'est avant tout une rencontre humaine et mon travail, c'est à la fois de les guider dans le récit de leur vie, mais aussi de comprendre et de percevoir les émotions, les silences, pour pouvoir écrire tout cela. Qu'est-ce que l'écriture permet ? Alors, au-delà effectivement du récit, l'écriture, elle permet parfois de s'alléger. Hein. J'ai aussi cette particularité d'être biographe accompagnante. L'écriture permet parfois de témoigner, mais aussi de s'alléger. L'écriture, elle permet de revisiter son histoire, faire un peu parfois le bilan ou l'avancée. Elle peut permettre une avancée, en tout cas, sur ce qui a été vécu. Si j'ai fait pleurer des gens, ce n'est pas moi qui fais pleurer les gens. Ce sont souvent leur histoire et l'émotion que ça peut dégager effectivement de raconter son histoire, mais c'est souvent aussi à la lecture de ce que j'ai pu écrire, en fait. Les gens disent souvent que c'est particulier de se relire, de se voir écrire, et que c'est une expérience qui est à la fois extrêmement émouvante et à la fois c'est singulier. Les personnes, à la fois, ont l'impression d'avoir écrit leur récit, puisque l'idée, c'est vraiment de les rencontrer et de pouvoir, effectivement, écrire au plus près de ce qu'ils sont. Donc ça, chaque fois, en fait, les gens me disent que c'est un cadeau émouvant, mais un cadeau réciproque surtout.
15: C'est ma vie.
13: Est-ce qu'on est bien en Sarthe ? Je suis revenue sur mes terres natales, donc c'est que c'était important et qu'on y vit bien. Pour moi, c'est important, que ce soit dans la biographie ou au fond d'être revenue en Sarthe. Pour moi, il y a quelque chose de l'histoire de ses racines, de savoir d'où on vient, de savoir où l'on va. Oui, on y vit bien en Sarthe. Voilà, c'était Laetitia Ribeiro, biographe à Encre d'Humanité. J'ai été très heureuse de vous parler de la biographie, de la découverte de la biographie. Et comme j'ai coutume de dire, il faut écrire son histoire, puisque chaque histoire mérite son encre.
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16: Ma tata, elle est petite. Quand elle a un truc qui est haut, elle n'arrive pas à l'attraper.
17: Vous préférez être grand ou petit ?
16: Moi, j'ai envie d'avoir 15 ans comme ma cousine Olivia qui a un appareil dentaire. Parce que j'ai envie d'être grande comme elle et j'ai envie de sortir avec mes copines quand il fait beau. Ma mère, elle est très grande, mais elle y arrive quand même à rentrer. Elle n'est pas obligée de baisser la tête. Mon papa, elle est grand, mais a des grands doigts. Elle ne peut pas lâcher les chouchous de ma petite sœur Lisa.
17: T'as envie d'être grande ou de petite ?
16: Comme ma maman. Ma maman, elle est moyenne. J'ai envie d'être pas trop petite, mais pas trop grande. Ma tata, ouais. Elle est petite. Et du coup, quand elle a un truc qui est haut, elle n'arrive pas à l'attraper. Et mon père, il est plus petit que ma mère. Je préfère être grande, mais être petite, c'est aussi bien parce que, enfin, on peut passer partout, c'est un peu plus pratique, c'est tout ça. Juste être un peu plus grand, mais pas beaucoup. Je rêve que je sors avec mes copines, que j'ai 15 ans et que j'ai mon portable.
17: Donc, en fait, quand on est grande, on a...
16: un portable, et mon père, il m'avait donné son portable qu'il avait cassé quand il était grand. J'ai envie d'avoir un portable parce que, comme ça, je pourrais appeler mes copines, je pourrais envoyer des messages et je pourrais envoyer des photos. Moi, en fait, j'ai envie d'avoir un portable pour faire des jeux, pour faire plein de choses. Bah, moi, j'ai un téléphone rose, mais il est pour enfants. Il y a des jeux, des vidéos, de la musique... pour envoyer des messages, on peut envoyer des photos et je peux jouer à mes jeux. Et même, j'ai envie d'avoir un portable pour de vrai, comme ma mère, vu que ma mère, elle a un jeu de Disney et un jeu pour construire des manèges. Moi, j'ai trop envie d'en avoir un.
17: Pour faire quoi ?
16: Je sais pas.

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dans ce nouvel extrait de l'album De l'ombre à la lumière, la voix la plus puissante du Trégor rencontre celle magnifique de Chimène Badi pour un duo musical intense.

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0: Huit Gisèle.